0: Il est 2h.
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2: Je venais de reprendre mes études après une interruption de 2 années. Les premières semaines furent très difficiles. J'avais tout oublié. Mon orthographe laissait plus qu'à désirer et je m'exprimais avec beaucoup de difficultés. Je ne trouvais plus mes mots et le trac me paralysait. À la fin d'une journée bien remplie, j'aimais, avant de me coucher, lire une prière. Il me semblait alors déposer mon fardeau aux pieds du Seigneur. J'étais en confiance et je pouvais m'endormir en paix. Permettez-moi de vous la proposer, cette prière. Lisez-la lorsqu'un nouveau jour se lève. Répétez-la plusieurs fois dans la journée. Elle vous fera l'effet d'un fortifiant bienfaisant. Seigneur, je dépose à tes pieds mes projets, mes études, mes luttes. Prends-moi comme ta propriété exclusive. Emploie-moi aujourd'hui à ton service. Demeure en moi et que tout ce que je ferai soit fait en toi. Si un jour vous vous trouvez dans une barque qui coule au milieu du lac, vous comprendrez que la connaissance, les convictions et même l'intelligence ne vous sauveront pas. Apprenez, dès maintenant, à construire sur le roc Jésus-Christ et non sur le sable. Notre vie est comme une course et aussi comme une maison que l'on construit. Jésus nous met en garde de ne pas construire sur le sable car les pluies torrentielles la détruiront. Seuls des fondements construits sur le roc résisteront. Si l'Éternel ne bâtit la maison, ceux qui la bâtissent travaillent en vain, écrit Salomon. Prenez l'habitude chaque matin de remettre votre vie entre ses mains, qu'il ne soit jamais le Dieu qui dort, mais celui qui, bien vivant dans vos pensées, sera toujours là dans les moments difficiles. Aujourd'hui, n'oublie pas ce principe. Pour réussir, donne toujours et en toutes circonstances la première place à Dieu. Notre prochaine chronique a pour titre « Une salle complètement vide ».
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3: Alors je suis aujourd'hui en présence d'Evelyne qui va nous partager son témoignage.
4: Bonjour, donc je m'appelle Evelyne, j'ai 80 ans et quand je regarde en arrière dans ma vie, je suis émerveillée de voir comment Dieu m'a portée. Vous vous souvenez peut-être de cette image de pas dans le sable et quelqu'un qui dit « Mais Seigneur, j'étais tout seul, regarde ses pas ». Le Seigneur lui dit à l'oreille « Mais non, c'est moi qui te portais, c'est pour ça qu'il n'y avait que des pas ». Et c'est ce que je me dis en regardant en arrière dans ma vie. J'ai passé des moments difficiles, mais comme chaque personne vit des moments difficiles dans sa vie. Et par exemple, je me suis retrouvée toute seule au Burundi, dans un pays en guerre civile, mon mari était décédé. Mais là, j'étais entourée. Et là, j'ai trouvé des personnes qui ont été les mains, les pieds de Dieu pour que je ne me trouve pas seule et qui m'ont accompagnée. En Tunisie, c'est pareil, je me suis retrouvée seule pour le bureau Adra. Et là, j'ai eu le privilège d'avoir avec moi une gentille jeune femme tunisienne, médecin, avec laquelle j'ai travaillé. Et c'était aussi un ange de Dieu pour pouvoir faire ce travail d'amour auprès des gens en Tunisie.
3: Est-ce que tu peux peut-être juste nous expliquer ce que c'est qu'ADRA ?
4: Alors, ADRA, c'est l'Agence de développement et de secours de l'Église adventiste. Et là, j'étais responsable du bureau pour des projets de développement en Tunisie. Et donc, je ne connaissais pas la langue. Je ne connaissais pas la culture, je débarque, et voilà que vient, frappe à ma porte, une jeune femme qui me dit « Est-ce que je peux travailler avec vous ?» J'ai dit « Bien sûr, je suis médecin », dit-elle. Bon, alors, on a travaillé ensemble, on a fait un travail magnifique, et elle était extraordinaire. J'ai gardé des relations avec elle, et c'était une musulmane, donc, mais nous partageons beaucoup, beaucoup de choses toutes les deux. Donc, c'était encore une personne que le Seigneur m'a envoyée, et puis... pendant tout ce travail, les gens en Tunisie ont été merveilleux aussi de compréhension. Je me suis très bien adaptée là-bas. Et puis, j'ai eu la douleur aussi de vivre avec une fille qui était malade, schizophrène. Mais là, encore une fois, que ce soit au Burundi, que ce soit en Tunisie, j'étais accompagnée, j'étais jamais seule. Là encore, le Seigneur a envoyé des personnes pour me soutenir. Et puis, quand je suis arrivée en France, après 40 ans hors de France, je suis arrivée à l'église d'Annemasse. Mais là, je connaissais presque personne. Mais quand même, il y avait quelques personnes que je connaissais d'autres fois. Et là aussi, je me suis insérée dans l'église et encore une fois, je suis entourée. Et puis, j'ai aussi eu un cancer au sein il y a 2 ans. Eh bien, le Seigneur m'a portée. J'ai pris la chose en disant « bon, c'est une nouvelle expérience nouvelle ». Et puis, ça s'est bien passé aussi. Je n'ai pas eu la chimiothérapie, heureusement, mais voilà. Et voilà, encore une fois, donc, quand je regarde en arrière, ce ne sont pas des choses extraordinaires, des miracles, entre guillemets, que j'ai vécu, mais j'ai été portée tout le temps. Et grâce au Seigneur, ce sont des personnes que Dieu a mises sur ma route, comme des anges, pour m'aider à arriver jusqu'où je suis maintenant. Et j'avance, donc, comme je dis, j'ai 80 ans, mais je n'ai pas peur de l'avenir. Je sais que le Seigneur prendra soin de moi, d'une manière ou d'une autre. J'ai une fille, j'ai des petits-enfants que j'aime et qui m'aiment. Et voilà, je suis encore en santé et je remercie Dieu pour pouvoir encore servir, puisque j'ai encore la force, je le sers de tout mon cœur.
3: Merci. Qu'est-ce que tu pourrais, quel encouragement tu pourrais transmettre à des jeunes ? Qui passent peut-être en ce moment par des périodes difficiles.
4: Mais de faire confiance, de dire que Dieu est là, même si vous ne le voyez pas, ayez cette confiance qu'il est là et qu'il vous porte. Et ne l'oubliez jamais, parce que c'est lui qui peut tout faire pour vous, même si vous n'en avez pas l'impression, même si vous ne le voyez pas, mais il est là. Et vous vous en rendrez compte quelques années après qu'il était avec vous.
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2: Bienvenue à notre post-it. Qui connaît vraiment ton cœur? Alors, j'espère que tu puisses avoir une réponse, mais sinon, tu réfléchis pendant qu'on fait ce petit moment avec un texte biblique. Le texte d'aujourd'hui pour notre réflexion, c'est Luc, chapitre 16, et le verset 15. Il nous dit comme ça, ce texte. Il leur dit, vous vous faites passer pour juste devant les gens, mais Dieu connaît votre cœur, car ce qui est élevé aux yeux des gens est une abomination devant Dieu. Se faire passer par des justes. J'imagine que tu connais bien des situations où toi-même ou d'autres personnes, ils ont essayé un peu de passer comme des justes. Des fois c'est à l'église, des fois c'est avec nos proches, mais on a tous des moments qui emportent bien notre auréole et on n'aime pas montrer ce qu'on est exactement. On agit, on y en parle, pas en fonction de nos valeurs et de nos caractères, mais en fonction des attentes des gens. Et là, les amis, on arrive à un thème central dans la Bible et aussi central dans notre vie et dans notre société, la notion de réputation. Nous tous, on court après une réputation. On agit pour avoir une bonne réputation. On parle pour avoir une bonne réputation. Des fois, on va même jusqu'à se faire violence pour que les gens puissent avoir une bonne idée de nous. Et là, Jésus s'adresse à un public qui vivait carrément pour la réputation religieuse, les pharisiens. Jésus est en train de critiquer le fait qu'ils sont très amis de tout ce qui est matériel et qu'ils s'intéressent beaucoup à ce que les gens pensent, que les gens puissent les regarder et se dire « voilà, ces pharisiens sont vraiment des bonnes personnes ». Mais là, il introduit quelque chose de très important. C'est que Jésus voit en fait ce qui est dans notre cœur. On peut faire ce qu'on veut, on peut mettre les barrières, les filtres, les masques qu'on veut. Jésus voit exactement ce qui est dans notre cœur. Ce qui est finalement une bonne nouvelle et une mauvaise nouvelle. Une bonne nouvelle parce qu'il sait exactement qui suis-je et il s'intéresse quand même à moi, il m'aime. Mais le problème c'est s'il y a un décalage entre ce qui est dans mon cœur et ce que je vis en société. Des fois, on va tout à fait pas dans la direction de ce qui est dans notre cœur pour que les gens puissent nous accepter. Et là, on cherche la réputation du monde. Jésus dit d'une façon très forte et très dure que qui est élevé aux yeux des gens, c'est une abomination devant Dieu. C'est-à-dire que Dieu, il veut pas qu'on puisse juste avoir un petit masque, un petit filtre devant les gens. Il veut que notre cœur puisse être avec lui et que là, ça puisse rayonner dans notre vie. Mais tous les jours, lorsqu'on se lève le matin, on a ce choix. Chercher et investir dans la réputation du monde pour que les gens puissent bien nous aimer, qu'ils puissent avoir une très bonne idée de nous. Ou alors, investir dans la réputation du ciel. Et là, c'est des choses qui se passent dans le cœur, c'est dans les choses invisibles. Je pense qu'aujourd'hui, Jésus nous fait cet appel de choisir. J'espère que toi, tu puisses prendre un bon choix aujourd'hui qui te donnera certainement des bonnes conséquences dans le futur.
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0: 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Il est 4h. 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
2: C'est toujours pour moi un cadeau d'arriver à faire rire ou sourire quelqu'un. Et mon but, je sais que c'est pas bien de se fixer des buts quand on rentre dans une chambre, mais ce jour-là, mon but, c'était de le faire sourire. Et dans la discussion, au bout d'un moment, on a ri tous les deux. Et voilà, pour moi, je me suis dit, aujourd'hui, ça, c'est gagné. Et souvent après, ça ouvre les portes.
3: On met un pied à l'hôpital aujourd'hui dans C'est vous l'histoire. Bonjour, Anne-Marie Lande, notre invitée du jour, est aumônier d'hôpital à Marseille. Mais pas seulement, comme on va s'en rendre compte en l'écoutant au micro de François Sergi. Dans la famille Lande, on cultive un engagement social, mais dont les racines ne sont pas seules humanistes, mais qui trouve sa source dans une foi chrétienne protestante bien ancrée. Nous retrouvons sans tarder notre invitée. Elle nous dévoile des talents et un humour certain, deux atouts de taille dans son travail d'accompagnement hospitalier.
4: Anne-Marie Lande, bonjour.
2: Oui, bonjour.
4: Vous êtes comédienne.
2: Entre autres.
4: Entre autres. Oui. Et alors comme ça, on se moque un peu du malheur des autres?
2: Non, on ne se moque pas du malheur des autres. On en parle avec humour, ce qui est complètement différent et ce qui permet aussi de prendre le malheur des autres avec un petit peu de détachement. Le but, c'est de pouvoir aborder le malheur des autres sans tomber dedans. Garder la juste distance et garder un certain détachement quand même par rapport aux situations difficiles auxquelles on est souvent obligé de faire face.
4: Alors, c'est dans une interview que Olivier Arnera a donnée aux Nouvelles de la Cause à l'occasion de la sortie de l'ouvrage L'intégral, pas intégriste, hein, 60 sketchs autour de la Bible de SketchUp, en fait, qui dit qu'il est plus que jamais temps de redécouvrir les vertus pédagogiques de l'humour.
2: Oui, alors les vertus pédagogiques de l'humour, moi de l'humour, c'est quelque chose de toute façon que je garde toujours.
4: Ça vous est naturel l'humour?
2: Oui.
4: Ouais, vous avez même un petit sens de la provocation, paraît-il.
2: Oui, j'ai un franc-parler qui plaît pas forcément à tout le monde.
4: Alors, avoir de l'humour sur des sujets aussi lourds que l'hôpital, hein,
2: oui.
4: C'est facile?
2: Je ne sais pas si c'est facile, mais en tout cas, ça aide. J'ai un œil ou une oreille, ou les deux, je ne sais pas, qui aime bien voir le cocasse ou le drôle de certaines situations, même dramatiques. Et il m'arrive souvent, avec les personnes que je visite à l'hôpital...
4: D'avoir des fous rires.
2: Oui, complètement. Complètement. Et quand on en arrive là, vraiment, je me dis, c'est gagné. Enfin, en tout cas, j'ai gagné quelque chose. Et c'est toujours pour moi un cadeau. Un cadeau d'arriver à faire rire ou sourire quelqu'un... Voilà, notamment, je pense à un prisonnier hospitalisé, parce que je visite aussi les prisonniers hospitalisés, dont on m'avait dit qu'il avait vraiment le moral au plus bas. Voilà, il y avait eu tentative de suicide, donc vraiment, il était au plus bas. Et mon but, je sais que c'est pas bien de se fixer des buts quand on rentre dans une chambre, mais ce jour-là, mon but, c'était de le faire sourire. Et dans la discussion, au bout d'un moment, on a ri tous les deux. Et voilà, pour moi, je me suis dit, voilà, aujourd'hui, ça, c'est gagné. Voilà, on a avancé jusque-là. Et souvent, après, ça ouvre les portes. Ça ouvre les portes à la discussion. On est détendu. Voilà, on est unis dans un rire. Et donc, voilà, un petit trait d'union pour la suite, ce qui va se dire après.

0: Quand on est à l'hôpital, on est en souffrance. On est dans l'isolement. Et là, peut-être, je vais quand même parler de quelque chose de particulier. Ce qui m'a touchée d'emblée, c'est la solitude des personnes entourées. C'est-à-dire que quand on est à l'hôpital, il y en a qui sont seuls, voilà, et il y en a qui sont très entourés. Et la solitude des personnes entourées, c'est ces personnes-là qui n'ont pas la liberté, comme très souvent, de parler à leurs proches, à leur famille, de leurs souffrances. Pourquoi ? Pour ne pas les faire souffrir davantage, pour ne pas les inquiéter.
1: Ils veulent les épargner. Oui.
0: Voilà. Oui, donc, on est malade, on est isolé, on se bat avec sa douleur, avec ses angoisses, du futur, du boulot qu'on va peut-être perdre, de la mort qui s'annonce peut-être aussi. Mais on n'en parle pas. On n'en parle pas au médecin qui passe parce qu'il est toujours très pressé et puis il est là pour donner des indications de soins et pas autre chose. Les infirmières sont en sous-effectif, elles n'ont pas le temps, donc elles font déjà tellement, ça c'est une phrase que j'entends souvent, elles font déjà tellement, je ne vais pas encore les embêter avec, etc. Et la famille, on ne leur en parle pas non plus, et ben parce qu'ils sont déjà tellement angoissés, ils s'inquiètent, déjà ils viennent, ils se déplacent, je ne vais pas en plus les embêter avec ça. Et donc, lors de nos visites, et ben voilà, on est face à des personnes qui n'ont pas la possibilité de parler de leur intérieur.
2: Amener de la légèreté, du rire dans le quotidien des malades, c'est tout un art et c'est aussi loin d'être superficiel. Anne-Marie puise son engagement dans sa foi chrétienne.
1: Dieu, comment est-ce que vous l'avez rencontré ?
0: Alors, je l'ai rencontré...
1: Je ne vais pas faire
0: toute mon histoire, mais je l'ai rencontré dès toute petite. J'ai eu la chance d'avoir des parents très engagés et qui m'ont tout de suite appris comment on peut apprendre qui est, si ce n'est pas une rencontre personnelle, mais qui m'ont déjà bien jalonné le parcours du chrétien.
1: Donc il y a un héritage, là, quand même.
0: Tout à fait, un héritage.
1: Que vous avez repris à votre compte.
0: Voilà, de diverses manières, et je vis vraiment ce ministère d'aumônerie comme déjà un sens qui est donné à ma vie, un sens qui est donné à mon engagement. Et je retrouve, au travers de ces visites, je retrouve Dieu qui est caché dans chaque personne. Et ça, de se dire ça, c'est très important quand on va rencontrer des gens, notamment les prisonniers hospitalisés, de les aborder sans jugement, mais de me dire qu'il y a dans chacun d'eux une part de Dieu, soit qui n'est pas encore révélée ou pas suffisamment ou qui ne le sera peut-être jamais. Mais moi, d'être là et d'être ce lien entre Dieu et les personnes, c'est vraiment ce que je me sens.
1: C'est ce qui motive vos visites, ce qui vous fait tenir.
0: Voilà.

0: Vous avez dansé avec Matt Pokora, vous êtes toujours à l'écoute de C'est vous l'histoire et c'est le mot de la fin de notre invitée Anne-Marie Land, comédienne et aumônier d'hôpital.
1: Un dernier mot, Anne-Marie Land, pour donner envie à des gens de vous rejoindre dans l'équipe d'aumônerie d'hôpitaux, de visiteurs ou visiteuses.
2: Moyen de leur donner envie, mais alors déjà de voir le spectacle.
1: J'ai eu soif.
2: Voilà, de voir ce spectacle, j'ai eu soif parce que c'est un moyen de dédramatiser, voilà, par l'humour. L'humour dédramatise. Il y a souvent des personnes, même moi, c'était mon cas, aller visiter, oui, ok, mais quand même, c'est des situations difficiles.
1: C'est lourd.
2: Comment je vais faire? C'est lourd. Qu'est-ce que je vais dire? Et ces gens, mais comment ils sont? Voilà. Et en fait, ce spectacle montre que ces gens sont des gens comme vous et moi, que les visiteurs sont des gens comme vous et moi, et que bah voilà, c'est une, quand on visite quelqu'un, c'est une rencontre voilà, d'humain à humain. Oui, on va la visiter parce qu'elle est malade et isolée, mais on va visiter quelqu'un. Ce que j'aime beaucoup aussi, c'est quand je rencontre quelqu'un, alors le décor, c'est un petit peu ce qui fait le lien aussi entre le spectacle et les visites à l'aumônerie. Il y a un décor, il y a une mise en scène, il y a des rôles qui sont distribués. Mais donc ce décor qui est toujours le même, grosso modo, hein. La porte, derrière la porte un lit, dans le lit une personne, cette personne souvent mal coiffée, avec cette petite chemise de nuit d'hôpital, mais là derrière il y a tout un univers, et c'est à la découverte de cet univers qu'on va quand on visite, et c'est ça qui est souvent passionnant. Une petite personne qui est comme ça allongée, puis derrière, mais il y a une vie, mais des fois c'est un film, on pourrait en faire des pièces, rien que de cette personne, cette visite-là auprès de cette personne-là.
1: Merci Anne-Marie Land.
2: Merci à vous.
0: Il y a donc toute une vie derrière ces regards qui en disent long quand les mots viennent à manquer. Nous remercions très chaleureusement Anne-Marie Land de nous avoir transmis son enthousiasme et cet humour qui rend plus aisée la rencontre. Si jamais l'envie vous venait de suivre le chemin du visiteur d'hôpital, vous trouverez sur le site protestant.org de quoi communiquer avec le service national de l'aumônerie protestante des hôpitaux de France. Vous pouvez bien sûr nous contacter sur parole.fm et nous sommes présents sur les réseaux sociaux également. Alors à tout bientôt pour un prochain C'est vous l'histoire, une émission signée Radio Réveil. Bye bye.
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1: Bienvenue à l'écoute de votre émission Petit sujet psychologique. Nous sommes aujourd'hui en compagnie d'Éléonore Tarlet. Bonjour.
2: Bonjour Oscar.
1: Alors vous êtes psychologue et psychothérapeute. Aujourd'hui, on va faire suite à notre émission précédente. Vous avez parlé des 7 besoins fondamentaux de l'enfant. Et il est important de revenir sur ce sujet pour expliquer comment se structure un enfant.
2: Alors on peut les rappeler, donc rapidement.
1: Oui.
2: Le premier, c'est être aimé inconditionnellement.
1: Oui.
2: Le deuxième, être protégé physiquement et psychiquement. Le troisième, être valorisé. Le quatrième, être compris, entendu. Le cinquième, être progressivement responsabilisé et sentir en face de soi des limites réalistes. Le six, être éveillé et aidé à développer sa curiosité. Et le sept, sentir autour de soi de la stabilité. Donc, tous ces besoins nous permettent de nous structurer plus ou moins correctement, voilà, hein. L'idée c'est pas que ce soit là tout le temps, évidemment, mais c'est que globalement ces besoins soient plus ou moins présents pendant le développement d'un être humain pour que ce soit un adulte qui puisse s'adapter.
1: Si les 7 sont à peu près remplis, ça se passe plutôt bien. S'il y a des carences, c'est plus compliqué. Vous pouvez nous expliquer comment ça fonctionne, tout ça?
2: Alors, comment on se structure? C'est un petit peu comme quand on construit une maison, ou je vais prendre plutôt l'image, puisque comme on est sur le cerveau, de l'ordinateur.
1: Oui.
2: Donc, nous, on a un ordinateur et on va dire, on va installer plusieurs logiciels. C'est comme le téléphone avec les applis, en fait. En fonction de ce qu'on a besoin, on va installer plusieurs logiciels. Donc, imaginons un enfant qui se construit en réaction à certaines choses. Il va installer des logiciels spécifiques dédiés à la gestion de ces choses-là. Si, par exemple, il a manqué d'amour ou qu'il a été aimé que s'il ramenait des bonnes notes, donc l'amour conditionné, eh ben, il va installer un logiciel d'exigence élevée en disant bah, « il n'y a que les bonnes notes qui comptent » ou « j'ai de l'amour si j'ai de bonnes notes ». Donc, ça va développer, on dit, des schémas de perfection ou des schémas d'exigence élevée ou des schémas de « j'ai pas le droit à l'erreur ». Voilà, par exemple. Donc, dans notre développement, dans cet ordinateur, on va avoir plusieurs logiciels. Et on parle du système intérieur. Dans mon système intérieur, moi, j'ai plusieurs et petites Éléonore. J'ai peut-être une Éléonore qui, peut-être qui a des exigences élevées, qui veut bien faire, qui se met la pression. J'ai peut-être des Éléonore qui protègent des parties de moi plus vulnérables. J'ai peut-être des... Donc, ça, c'est des termes qu'on dit en IFS. C'est Internal Family System, ça s'appelle cette théorie. J'ai des parties de moi qui vont être peut-être pompiers, c'est-à-dire qu'on pour rôle d'éteindre le feu émotionnel. Quand j'ai une flambée de souffrance ou quoi, j'ai des parties qui vont se mettre en place. Alors je donne des exemples, évidemment c'est pas moi personnellement, mais ça peut être des parties où je vais avoir des compulsions alimentaires, parce que ça me calme, ça m'apaise. Ça peut être des parties où on se scarifie. Mmh. Ou ben, ça peut être les parties où on fait des tentatives de suicide. Donc ça, ce sont des parties de nous qu'on dit pompiers, qui ont pour objectif d'éteindre le feu émotionnel et de stabiliser le système. Alors vu de l'extérieur, on se dit mais c'est n'importe quoi, tu te fais du mal. Mais quand on comprend la logique du système intérieur, ce petit logiciel, en fait, il est là pour nous protéger à sa façon. Mais c'est peut-être une partie de nous qui a 3 ans et qui a appris ce mode de gestion tôt. Donc c'est devenu dans le temps inadapté,
1: oui.
2: Mais en fait notre système il a un certain équilibre au fur et à mesure de notre développement, il a installé des parties adaptées.
1: C'est finalement assez mécanique, non?
2: C'est comme un ordinateur, hein. D'ailleurs on a créé l'ordinateur à l'image de notre cerveau, hein.
1: Mm-hmm.
2: Donc en fait le souci c'est comme finalement on est des mammifères, on est hyper adaptables, on va s'adapter,
1: oui,
2: à tout, même,
1: oui,
2: s'il y a des choses qui sont terribles, je vais m'y adapter.
1: On n'a pas le choix en fait.
2: On n'a pas le choix, mm-hmm, et on se pose même pas la question quand on est enfant, puisque pour nous ce qu'on connaît étant enfant c'est notre normalité. Donc si j'ai papa qui me tape dessus ou quoi, bon, moi quelque part c'est assez normal, enfin, je fais avec,
1: mmh,
2: je le vis pas bien mais voilà. D'ailleurs il y a plein de gens qui disent oui moi j'ai reçu des fessées toute mon enfance, ça va, j'en suis pas mort. Donc en fait comme leur cerveau a dissocié dans ces moments là, ils se sont pas rendu compte que finalement le système l'a mal vécu. Mais ça peut créer soit de la reproduction quand on devient parent violent, ou soit l'inverse, on est trop protecteur envers ses enfants. Donc
1: c'est encore une question de système intérieur qui s'est adapté en fonction de la situation, c'est ça?
2: Voilà, c'est, mmh, ça. L'idée, c'est d'être déjà bienveillant avec son système intérieur qui a sa logique et qui est adaptative. Hein, le cerveau, il a sa logique. Par contre, de voir qu'est-ce qui, à l'âge adulte, fait qu'on a des difficultés, c'est certainement lié effectivement à des parties de notre système qui sont elles-mêmes liées à des traumas ou en tout cas des besoins fondamentaux non satisfaits. C'est en ça que je fais le lien avec l'émission précédente.
1: Oui.
2: nos logiciels, ils vont être en lien avec des besoins fondamentaux non satisfaits. Si j'installe les logiciels, c'est pour gérer des choses que je n'ai pas ou que j'ai en trop, hein, soit des abus ou soit des carences. Alors, l'idée d'un travail thérapeutique, c'est l'intégration du système intérieur. Donc, pour intégrer, on va aller voir toutes les parties de moi, qu'est-ce qui fait qu'elles fonctionnent comme ça. Donc, elles ont leur système de croyance, elles ont leur mode de fonctionnement, elles ont leur rôle dans mon système intérieur, pour déjà les comprendre, les connecter, et puis aller les accueillir et réparer par rapport à leurs besoins, à ce qu'elles n'ont pas pu trouver à l'époque. Moi, aujourd'hui, adulte ou maman, je peux aider chacune de mes parties, puisque maintenant, je sais faire.
1: Donc, on peut réparer les carences de l'enfance.
2: Bien sûr. Oui, parce que, en fait, c'est ce que je fais avec mes enfants. Enfin, je veux dire, quand ils pleurent, je le prends dans les bras, je l'écoute.
1: Oui.
2: Si moi, c'est quelque chose que j'ai pas eu, mais je sais faire maintenant.
1: Donc,
2: l'idée, c'est que moi, ma petite Éléonore, en fait, je vais pouvoir aller la connecter et l'écouter dans ce qu'elle a souffert et pouvoir la réparer, l'intégrer, lui dire « Maintenant, je suis là, je vais veiller sur toi, tu peux me raconter des choses, je suis prête à entendre.
1: Mm-hmm. »
2: Alors, évidemment, ça va être un travail émotionnel et sensoriel, hein, parce que c'est comme ça qu'on va digérer physiologiquement les traumas ou les difficultés qu'on a traversées, mais c'est comme ça qu'on s'intègre. C'est de l'intégration neurophysiologique et chimique, c'est pas intellectuel, hein, ce travail-là. Le cerveau, lui, c'est un organe, hein, comme le cœur, le poumon. Donc si le poumon, vous lui dites « Bon, bah allez, maintenant, t'arrêtes d'aller mal et puis tu résous tes cellules cancéreuses », bon, lui, intellectuellement, non.
1: Ça va
2: lui
1: pas
2: dit « Bah oui, mais je me suis adapté, là, j'ai reçu plein de merde, et puis bah, j'ai développé des cellules pour gérer le truc, j'ai fait comme j'ai pu. Donc c'est, le cerveau, c'est pareil, on l'oublie, mais c'est un organe. Donc lui, son job, c'est de traiter des données, et il les traite comme il peut, et à sa façon.
1: On a tout dit sur ce sujet, Éléonore Tarly.
2: Ah, il y aura encore beaucoup de choses à dire. Nous sommes déjà frustrés d'arrêter maintenant, mais je continuerai de vous en parler.
1: Effectivement, on arrive à la fin de cette émission. Je rappelle qu'on peut vous retrouver sur différents supports, notamment sur Facebook, sur la page Psychoactive, ou alors sur votre site internet eleonortarly.fr ou sur votre chaîne YouTube. Éléonore Tarly, tout simplement.
2: Voilà.
1: Merci beaucoup.
2: Enfin,
1: on se retrouve
2: beaucoup,
1: pour une prochaine émission de
2: bientôt.
1: Petits sujets psychologiques. À bientôt. Au revoir.
2: Au revoir.
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2: À Caen, en Normandie, le vendredi 23 janvier, Gospel pour 100 voix et son nouveau programme vous donnent rendez-vous à 20h au Zénith. Plus qu'un concert, c'est un spectacle que vous propose cette troupe d'artistes, un programme gospel riche et dynamique. À Poissy, dans les Yvelines, le samedi 24 janvier à 19h, la formation Totally Gospel sera en concert au Théâtre Blanche de Castille. À Lyon, le dimanche 25 janvier, la chorale Gospel Shine prend un nouveau départ avec le nouveau chef de chœur David Mapoulélé. Venez assister au concert à 17h30 à l'église Notre-Dame Saint-Louis de la Guillotière. À Tours, au Palais des Congrès, le vendredi 30 janvier, Gospel pour 100 voix sera en concert à 20h30. À Nantes, au Zénith, le samedi 31 janvier, la chorale Gospel pour 100 voix poursuit sa tournée 2026 et vous convie à 20h30 pour un spectacle à ne pas manquer. À Paris, le lundi 2 février, dans le cadre du festival Les Nuits de l'Alligator, les Harlem Gospel Travelers seront à la Maroquinerie à 19h30. 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À Romans-sur-Isère, le samedi 7 février, la chorale Grenoble Gospel Singers sera en concert à 19h30 au Théâtre des Cordeliers à l'occasion du Romans Gospel Festival. À Mandelieu-la-Napoule, près de Fréjus, le mercredi 11 février à 19h, le TGGG, très grand groupe gospel, dirigé par Latonius, donnera un concert à l'église Notre-Dame du Liban. Au Cap d'Agde et à Montpellier, la troisième édition du Rolovution Gospel Festival 2026, c'est les 6, 7 et 8 février avec l'artiste américain Kurt Carr. 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
1: Chers auditrices, chers auditeurs, aujourd'hui j'ai une bonne nouvelle pour vous. On va parler de l'apocalypse. Et quand on parle de l'apocalypse, tout le monde tremble. J'enregistre cette émission, nous sommes aujourd'hui le 22 mars. Il y a une catastrophe au Japon il y a 10 jours. Et sur les médias, on a entendu fleurir le mot apocalyptique, apocalypse. Et dès qu'il y a une catastrophe quelque part dans le monde, tout de suite, on ressort l'apocalypse. Et on y cherche l'ange de la mort, l'ange de la destruction, et toutes ces choses-là. Je rappelle qu'en grec, apocalypse veut dire révélation. Et Dieu connaît et embrasse tout le temps, et même au-delà du temps. Et c'est sur quoi je voudrais insister aujourd'hui. Par rapport à ce que nous avons vu dans deux émissions précédentes, Job, qui maudit le jour, c'est-à-dire le temps de sa naissance, peut-on enlever la seconde qui nous a vu naître? Et puis Job aussi qui questionne son existence. Pourquoi vivre dans un monde marqué par la souffrance et l'absurdité de la vie? Et Dieu a une réponse. Ce n'est pas une réponse immédiate. C'est une réponse qui fait appel à la foi. Et l'Apocalypse ouvre une fenêtre dans l'éternité. Et l'apôtre Jean, l'auteur de l'Apocalypse, dit ce qu'il voit. Je vois un grand trône blanc et celui qui était assis dessus. La terre et le ciel s'enfuirent devant sa face et il ne fut plus trouvé de place pour eux. Et je vis les morts, les grands, les petits, qui se tenaient devant le trône. Et un autre livre fut ouvert, celui qui est le livre de vie. Et les morts furent jugés selon leurs œuvres, d'après ce qui était écrit dans ces livres. La mer rendit les morts qui étaient en elle. La mort et le séjour des morts rendirent les morts qui étaient en eux. Et chacun fut jugé selon ses œuvres. Puis la mort et le séjour des morts furent jetés dans l'étang de feu. C'est la seconde mort, l'étang de feu. Quiconque ne fut pas trouvé, écrit dans le livre de vie, fut jeté dans l'étang de feu. Voilà, c'est la première partie de ce texte. Après, il est parlé de ce qui vient. Ici, c'est ce qui disparaît, et puis après, ce qui vient. Et qu'est-ce qui disparaît? La mort elle-même. La mort, qui représente l'absurdité du monde, disparaît elle-même. Pourquoi naître, vivre, souffrir ou se réjouir? À la fin, tout s'arrête. Eh bien, non, tout ne s'arrête pas. La mort doit rendre ce qui lui appartient. Même les morts disloqués, la mer rendit les morts qui étaient en elle. Qu'on soit mort avec un corps intègre ou qu'on soit mort avec un corps désintégré, la mort doit rendre ce qu'elle a pris pour que tout le monde passe devant Dieu et que ceux qui l'ont aimé, qui ont cru en lui, qui ont cherché à bien faire, par amour de lui et par foi en lui, puissent vivre éternellement. Mais ce n'est pas que la vie. Par rapport à cette question de Job qui était « Je maudis le jour de ma naissance. La terre et le ciel s'enfuirent devant la face de Dieu. Il ne fut plus trouvé de place pour eux. » Et ça me fait penser à toutes sortes de films de science-fiction. Le premier film Superman, à la fin du film, Superman essaie de faire tourner la terre à l'envers pour éviter une explosion atomique. Et il y a cette volonté « Si je pouvais effacer un moment du temps. » Bon, après, il y a eu les trois films, Retour vers le futur. Bon, là, plus sur un mode de la comédie. Et puis après, il y a eu toutes sortes d'autres films de science-fiction et de séries. Mais toujours, l'idée est la même. Peut-on rejouer une partie du temps? Et c'est vrai que nous raisonnons. Est-ce que je peux changer le cours du temps? Est-ce que je peux changer le cours de l'histoire? Est-ce que je peux rejouer quelque chose qui s'est mal joué? L'approche de Dieu est complètement différente. C'est on remballe. La terre, le ciel, ne trouvent plus de place devant Dieu. Et la terre et le ciel marqués par la perfection, marqués par la souffrance, marqués par le péché, ne trouvent plus leur place. Maintenant, qu'est-ce qui vient? Puis je vis un nouveau ciel et une nouvelle terre. Car le premier ciel et la première terre avaient disparu. Et la mer n'était plus. Et je vis descendre du ciel d'auprès de Dieu, la ville sainte, la nouvelle Jérusalem, préparée comme une épouse qui s'est parée pour son époux. J'entendis du trône une forte voix qui disait « Voici le temple de Dieu avec les hommes. Il habitera avec eux et ils seront son peuple. Et Dieu lui-même sera avec eux. Il essuiera toutes larmes de leurs yeux et la mort ne sera plus. Il n'y aura plus ni deuil, ni cri, ni douleur, car les premières choses ont disparu. Et celui qui était assis sur le trône dit, « Voici, je fais toutes choses nouvelles. » Et il dit, « Écris, car ces paroles sont certaines et véritables. » Et il me dit, « C'est fait. Je suis l'alpha et l'oméga, c'est-à-dire le commencement et la fin. À celui qui a soif, je donnerai de la source de l'eau, de la vie, gratuitement. » Vu le temps que nous avons, je n'insisterai que sur une chose, la Jérusalem céleste. Aujourd'hui, il y a une Jérusalem. Vous savez que Jérusalem, enfin, vous savez ou vous ne savez pas, mais Jérusalem, c'est le mont de la paix, la ville de la paix. Or, beaucoup de guerres ont pour centre Jérusalem. La Jérusalem d'aujourd'hui est convoitée par les trois grandes religions. Elle est aussi convoitée par différents peuples. Et ce n'est pas du tout une capitale de paix, comme si elle portait mal son nom. Et l'absurdité est là. C'est la ville de la paix, et pourtant, et c'est à cause d'elle qu'il y a des guerres. De même qu'on peut dire, il y a eu un tremblement de terre en Nouvelle-Zélande, dans une ville qui se nomme Christchurch, Église de Christ. C'est là qu'il devrait y avoir la vie, et la mort est venue sur cette ville. Et ça paraît absurde. Mais Dieu dit, il y a un temps où tout cela disparaît, et vient la Nouvelle Jérusalem. Et la Nouvelle Jérusalem porte bien son nom. Il n'y a plus ni larmes, ni pleurs, la mort ne sera plus. Le deuil, le cri, la douleur, toutes ces choses ont disparu. Alors, chères auditrices, chers auditeurs, mon plus grand souhait pour vous, c'est que vous puissiez croire dans les souffrances d'aujourd'hui, dans l'absurdité d'aujourd'hui, à ce que Dieu a promis.
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0: Docteur Jean Lindsay, merci pour votre présence au micro de Sentez-vous bien. Vous êtes directeur d'une thèse sur les 21 grandes causes du mauvais fonctionnement du cerveau. Nous abordons depuis plusieurs émissions la question du cannabis. Alors, docteur Jean Lindsay, quelles sont les conséquences du cannabis sur le comportement ?
1: Au-dessus de toutes les fonctions cognitives, il y a les fonctions exécutives qui sont les fonctions organisatrices supérieures. C'est celles qui permettent à l'homme d'agir tout de suite pour demain et pour après-demain, de tenir une idée dans la durée tout en respectant les autres, tout en étant en accord avec les autres et en restant concentré sur l'objectif lointain. Le cannabis a tendance à zapper, à passer d'une idée à l'autre sans embrayer, sans agir de façon concrète, efficace sur le réel, comme tous les drogués. Et puis surtout le cannabis, par rapport à l'alcool, il a un gros problème, c'est qu'il expose à un risque de psychose. Hein. C'est-à-dire que le cannabis peut
0: provoquer des maladies
1: mentales graves, type de dépression, de psychose, de schizophrénie, qui sont très augmentés, le risque est très augmenté chez les cannabiques. Alors tous les cannabiques ne deviennent pas schizophrènes, on est bien d'accord. Mais on dit que l'expérience subjective du cannabis, c'est une expérience de psychose en somme. Hein. Le cannabis, c'est un psychodysleptique, c'est-à-dire qu'il déforme la perception du réel. Vous voyez, il y a les drogues qui calment. Par exemple, l'alcool, ça a un effet un petit peu apaisant, quoi. Ça calme les angoisses, c'est un mauvais médicament, l'alcool. Hein. C'est un bon anxiolytique, mais qui a beaucoup trop d'effets secondaires. Il est inacceptable comme médicament. Vous avez les drogues qui excitent, au contraire. Par exemple, les amphétamines ou la cocaïne, qui augmentent, qui éveillent. Quoi, hein. Le cousin, en somme, légal de ces drogues-là, ce serait le café ou le thé, oui, qui excite un petit peu. Hein.
0: Ouais.
1: Le cousin des calmants de l'alcool, ça serait un peu l'héroïne. Hein. Quand les gens qui prennent de l'héroïne, ça calme, ça fait entrer dans un monde de sérénité, de calme, de bonheur. Quoi. C'est le bonheur, quoi. Avec l'héroïne, bon, mais sauf que il y a tout le prix à payer, quoi. C'est la dépendance, y retourner, une dépendance terrible, quoi. Et lui, le cannabis, il est dans une autre catégorie. Il est dans les psychodysleptiques, c'est-à-dire les drogues comme il est dans la même famille que le LSD ou les champignons hallucinogènes. Hein. C'est-à-dire qu'il déforme le réel. Il fait que le cerveau va avoir une représentation du réel très déformée. Déjà que le cerveau a tendance à nous faire des tours, mais là, il vous fait faire des gros.

0: Et donc c'est définitif, une fois que les dégâts sont causés, c'est définitif, c'est irréversible.
1: Alors si vous avez les gens qui ont attrapé une schizophrénie avec le cannabis, il y a un côté irréversible, hein, effectivement. Bon, alors, il est sûr, ce qu'on peut observer, ce qu'on peut affirmer, c'est que toute personne qui a des problèmes avec le cannabis, à partir du moment où elle arrête le cannabis, elle va voir des améliorations importantes dans sa vie, bénéfique. L'arrêt du cannabis, l'arrêt complet, parce que souvent ils arrêtent, mais ils
0: se... un petit de temps en temps.
1: Alors, avec le cannabis, les raisons pharmacologiques, comme je vous le disais, du fait de la demi-vie extrêmement longue, il faut bien dire aux gens, le cannabis c'est zéro. C'est zéro, c'est pas un petit joint de temps en temps, c'est zéro. C'est jamais, jamais, jamais. Le cannabis est une loterie dans laquelle il n'y a que des numéros perdants. Vous voyez, au mieux, ça peut ne pas faire d'effet. Il y a des gens qui semblent assez résistants au cannabis. Hein. Mais quand on regarde bien, vous voyez, le vieux fumeur de cannabis, si vous regardez bien, eh ben finalement, il est quand même un peu dans la position d'un marathonien qui se mettrait un sac à dos avec, selon le cas, 1 kg, 5 kg, 20 kg sur le dos. Quoi. Il y a des loteries, voilà, c'est une loterie où il n'y a que des lots perdants et il n'y a rien... qui puisse justifier l'utilisation du cannabis. Par contre, le cannabis a eu des effets très bénéfiques sur la science. C'est-à-dire qu'il nous a obligés à aller regarder dans le cerveau très profondément. Et la voie du cannabis, la voie biochimique du cannabis, est tout à fait intéressante parce que c'est la première voie que l'on découvre qui est ce qu'on appelle rétrograde. C'est-à-dire que l'influx nerveux va... dans le sens axone dendrite, c'est-à-dire ça va dans un sens classique, vous voyez, vous avez la grande fibre, l'axone, qui va aller sur le neurone suivant, et ça va dans ce sens-là. Et le cannabis, lui, il marche à contre-courant, c'est un amortisseur. Hein, s'il est dans le cerveau, s'il est là, c'est pas pour rien, il y a des molécules qui activent la voie du cannabis, mais ces molécules naturelles, le cannabis naturel de l'homme, en somme, qui s'appelle l'anandamide, est une molécule qui est comme une usine moderne, c'est-à-dire qu'il est fabriqué à la demande, il y a zéro stock, et il y a zéro délai. Et ça dure très peu de temps. C'est-à-dire que c'est une molécule dont la demi-vie est extrêmement courte. C'est-à-dire que quand l'anandamide, la voie de l'anandamide est activée, l'anandamide est fabriquée instantanément et disparaît aussitôt. On pourrait le voir comme une espèce d'amortisseur de l'influx nerveux. La molécule naturelle, l'anandamide, serait un aimant extrêmement faible, des centaines de fois plus faible que le THC, que la molécule de la plante, et aurait une demi-vie extrêmement courte. Vous voyez, c'est-à-dire que ça viendrait juste effleurer le récepteur, l'activer un petit peu, et puis s'en aller. Alors que le THC, lui, c'est un aimant extrêmement fort qui se colle dessus et qui reste dessus pendant des semaines et des semaines. Vous voyez, on n'est plus du tout dans la même catégorie. Et à partir du moment... Alors ça a fait faire des progrès énormes à la science, parce que cette voie du cannabis dans le cerveau est très intéressante à étudier, a fait faire des progrès énormes, mais au prix de quelle souffrance.
2: Docteur Jean Lindsay, merci pour vos éclairages. On se retrouve pour une prochaine chronique sur le même sujet du cannabis, parce qu'il y a beaucoup à en dire et il y a aussi un message important à faire passer auprès de notre jeunesse. Voilà, c'était donc Sentez-vous bien, merci, à bientôt, au revoir.
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0: Et bonjour chers amis, bienvenue sur Op Radio, ici Emmanuel, on est en direct pour 2 heures de matinale, il est 7h10, nous commençons cette matinale avec Samuel Cunha pour le post-it, aujourd'hui Luc chapitre 16 verset 15, bienvenue Samuel, nous aurons un éloge de la foi avec Faith par les Harlem Gospel Singers, et ensuite nous poursuivons notre chemin autour de l'enfance pour la psychologie à 7h18.
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3: Bienvenue à notre post-it. Qui connaît vraiment ton cœur? Alors, j'espère que tu puisses avoir une réponse, mais sinon, tu réfléchis pendant qu'on fait ce petit moment avec un texte biblique. Le texte aujourd'hui pour notre réflexion, c'est Luc, chapitre 16, et le verset 15. Il nous dit comme ça, ce texte. Il leur dit: vous, vous vous faites passer pour juste devant les gens, mais Dieu connaît votre cœur, car ce qui est élevé aux yeux des gens est une abomination devant Dieu. Se faire passer par des justes. J'imagine que tu connais bien des situations, ou toi-même, ou d'autres personnes, ils ont essayé un peu de passer comme des justes. Des fois c'est à l'église, des fois c'est avec nos proches, mais on a tous des moments qui emportent bien notre auréole. Et on n'aime pas montrer ce qu'on est exactement. On agit, on y en parle, pas en fonction de nos valeurs et de nos caractères, mais en fonction des attentes des gens. Et là, les amis, on arrive à un thème central dans la Bible et aussi central dans notre vie et dans notre société, la notion de société, la notion de réputation. Nous tous, on court après une réputation.

0: introduit quelque chose de très important. C'est que Jésus voit en fait ce qui est dans notre cœur. On peut faire ce qu'on veut, on peut mettre les barrières, les filtres, les masques qu'on veut. Jésus voit exactement ce qui est dans notre cœur. Ce qui est finalement une bonne nouvelle et une mauvaise nouvelle. Une bonne nouvelle parce qu'il sait exactement qui suis-je et il s'intéresse quand même à moi, il m'aime. Mais le problème, c'est s'il y a un décalage entre ce qui est dans mon cœur et ce que je vis en société. Des fois, on va tout à fait pas dans la direction de ce qui est dans notre cœur pour que les gens puissent nous accepter. Et là, on cherche la réputation du monde. Jésus dit d'une façon très forte et très dure que qui est élevé aux yeux des gens, c'est une abomination devant Dieu. C'est-à-dire que Dieu, il ne veut pas qu'on puisse juste avoir un petit masque, un petit filtre devant les gens. Il veut que notre cœur puisse être avec lui et que là, ça puisse rayonner dans notre vie. Mais tous les jours, lorsqu'on se lève le matin, on a ce choix. Chercher et investir dans la réputation du monde pour que les gens puissent bien nous aimer, qu'ils puissent avoir une très bonne idée de nous. Ou alors, investir dans la réputation du ciel. Et là, c'est des choses qui se passent dans le cœur, c'est dans les choses invisibles. Je pense qu'aujourd'hui, Jésus nous fait cet appel de choisir. J'espère que toi, tu puisses prendre un bon choix aujourd'hui qui te donnera certainement des bonnes conséquences dans le futur.
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0: Il faut une grande technique et une grande émotion pour tenir ce mot « faith » jusqu'au bout du souffle. C'était les Harlem Gospel Singers. Nous retrouvons Eleonore Tarle et Oscar Miani. Bienvenue à vous deux. Alors, comme hier, vous poursuivez avec le thème de l'enfance. Aujourd'hui, comment se structure le cerveau de l'enfant? Nous aurons ensuite les Onslow Gospel Choir pour nous mener à 7h30 avec le gratte-ciel de Lucréo.
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3: Bienvenue à l'écoute de votre émission Petit sujet psychologique. Nous sommes aujourd'hui en compagnie d'Eleonore Tarle. Bonjour.
4: Bonjour Oscar.
3: Alors vous êtes psychologue et psychothérapeute. Aujourd'hui, on va faire suite à notre émission précédente. Vous avez parlé des 7 besoins fondamentaux de l'enfant. Et il est important de revenir sur ce sujet pour expliquer comment se structure un enfant.
4: Alors on peut les rappeler, donc rapidement.
3: Oui.
4: Le premier, c'est être aimé inconditionnellement.
3: Oui.
4: Le deuxième, être protégé physiquement et psychiquement. Le troisième, être valorisé. Le quatrième, être compris, entendu. Le cinquième, être progressivement responsabilisé et sentir en face de soi des limites réalistes. Le 6, être éveillé et aidé à développer sa curiosité. Et le 7, sentir autour de soi de la stabilité. Donc, tous ces besoins nous permettent de nous structurer plus ou moins correctement. Voilà, hein, l'idée, c'est pas que ce soit là tout le temps, évidemment. Mais c'est que globalement, ces besoins soient plus ou moins présents pendant le développement d'un être humain pour que ce soit un adulte qui puisse s'adapter.
3: Si les 7 sont à peu près remplis, ça se passe plutôt bien. S'il y a des carences, c'est plus compliqué. Vous pouvez nous expliquer comment ça fonctionne, tout ça?
4: Alors, comment on se structure? C'est un petit peu comme quand on construit une maison, ou je vais prendre plutôt l'image, puisque comme on est sur le cerveau, de l'ordinateur.
3: Oui.
4: Donc, nous, on a un ordinateur et on va installer plusieurs logiciels. C'est comme le téléphone avec les applis, en fait. En fonction de ce qu'on a besoin, on va installer plusieurs logiciels. Donc, imaginons un enfant qui se construit en réaction à certaines choses. Il va installer des logiciels spécifiques dédiés à la gestion de ces choses-là. Si, par exemple, il a manqué d'amour ou qu'il a été aimé que s'il ramenait des bonnes notes, donc l'amour conditionné, il va installer un logiciel d'exigence élevée en disant « il n'y a que les bonnes notes qui comptent » ou « j'ai de l'amour si j'ai de bonnes notes ». Donc, ça va développer, on dit, des schémas de perfection ou des schémas d'exigence élevée ou des schémas de « j'ai pas le droit à l'erreur ». Voilà, par exemple. Donc, dans notre développement, dans cet ordinateur, on va avoir plusieurs logiciels. Et on parle du système intérieur. Dans mon système intérieur, moi, j'ai plusieurs et petites Éléonore. J'ai peut-être une Éléonore qui, peut-être qui a des exigences élevées, qui veut bien faire, qui se met la pression. J'ai peut-être des Éléonore qui protègent des parties de moi plus vulnérables. J'ai peut-être des... Donc ça, c'est des termes qu'on dit en IFS, c'est Internal Family System, ça s'appelle cette théorie. J'ai des parties de moi qui vont être peut-être pompiers, c'est-à-dire qu'on pour rôle d'éteindre le feu émotionnel. Quand j'ai une flambée de souffrance ou quoi, j'ai des parties qui vont se mettre en place. Alors, je donne des exemples, évidemment, c'est pas moi personnellement, mais ça peut être des parties où je vais avoir des compulsions alimentaires, parce que ça me calme, ça m'apaise. Ça peut être des parties où on se scarifie. Mmh. Ou ça peut être les parties ont fait des tentatives de suicide. Donc ça, ce sont des parties de nous qu'on dit pompiers, qui ont pour objectif d'éteindre le feu émotionnel et de stabiliser le système. Alors vu de l'extérieur, on se dit mais c'est n'importe quoi, tu te fais du mal. Mais quand on comprend la logique du système intérieur, ce petit logiciel, en fait, il est là pour nous protéger à sa façon. Mais c'est peut-être une partie de nous qui a 3 ans et qui a appris ce mode de gestion tôt. Donc c'est devenu dans le temps inadapté,
3: oui.
4: Mais en fait notre système il a un certain équilibre au fur et à mesure de notre développement, il a installé des parties adaptées.
3: C'est finalement assez mécanique, non?
4: C'est comme un ordinateur, d'ailleurs on a créé l'ordinateur à l'image de notre cerveau.
3: Mm-hmm.
4: Donc en fait le souci c'est comme finalement on est des mammifères, on est hyper adaptables, on va s'adapter à tout, même s'il y a des choses qui sont terribles, je vais m'y adapter.
3: On n'a pas le choix en fait.
4: On n'a pas le choix et on ne se pose même pas la question quand on est enfant, puisque pour nous ce qu'on connaît étant enfant c'est notre normalité. Donc si j'ai papa qui me tape dessus ou quoi, bon, moi quelque part c'est assez normal, enfin, je fais avec, je le vis pas bien mais voilà. D'ailleurs il y a plein de gens qui disent oui moi j'ai reçu des fessées toute mon enfance, ça va j'en suis pas mort. Donc en fait comme leur cerveau a dissocié dans ces moments là, ils se sont pas rendus compte que finalement le système l'a mal vécu. Mais ça peut créer soit de la reproduction quand on devient parent violent ou soit l'inverse, on est trop protecteur envers ses enfants. Donc
3: encore une question de système intérieur qui s'est adapté en fonction de la situation, c'est ça ?
4: Voilà, c'est ça. L'idée, c'est d'être déjà bienveillant avec son système intérieur qui a sa logique et qui est adaptative. Hein, le cerveau, il a sa logique. Par contre, de voir qu'est-ce qui, à l'âge adulte, fait qu'on a des difficultés, c'est certainement lié effectivement à des parties de notre système qui sont elles-mêmes liées à des traumas ou en tout cas des besoins fondamentaux non satisfaits. C'est en ça que je fais lien avec l'émission précédente.
3: Oui.
4: Nos logiciels, ils vont être en lien avec des besoins fondamentaux non satisfaits. Si j'installe des logiciels, c'est pour gérer des choses que je n'ai pas ou que j'ai en trop, hein, soit des abus ou soit des carences. Alors, l'idée d'un travail thérapeutique, c'est l'intégration du système intérieur. Donc, pour intégrer, on va aller voir toutes les parties de moi, qu'est-ce qui fait qu'elles fonctionnent comme ça. Donc, elles ont leur système de croyance, elles ont leur mode de fonctionnement, elles ont leur rôle dans mon système intérieur, pour déjà les comprendre, les connecter, et puis aller les accueillir et réparer par rapport à leurs besoins, à ce qu'elles n'ont pas pu trouver à l'époque. Moi, aujourd'hui, adulte ou maman, je peux aider chacune de mes parties, puisque maintenant, je sais faire.
3: Donc, on peut réparer les carences de l'enfance.
4: Bien sûr.
3: Oui,
4: parce
3: oui.
4: En fait, c'est ce que je fais avec mes enfants. Enfin, je veux dire, quand ils pleurent, je les prends dans les bras, je l'écoute.
3: Oui.
4: Si moi, c'est quelque chose que je n'ai pas eu, mais je sais faire maintenant.
3: Donc,
4: l'idée, c'est que moi, ma petite Éléonore, en fait, je vais pouvoir aller la connecter et l'écouter dans ce qu'elle a souffert et pouvoir la réparer, l'intégrer, lui dire « Maintenant, je suis là, je vais veiller sur toi, tu peux me raconter des choses, je suis prête à entendre.
3: Mm-hmm. »
4: Alors, évidemment, ça va être un travail émotionnel et sensoriel, hein, parce que c'est comme ça qu'on va digérer physiologiquement les traumas ou les difficultés qu'on a traversées. Mais c'est comme ça qu'on s'intègre. C'est de l'intégration neurophysiologique et chimique. C'est pas intellectuel, hein, ce travail-là. Le cerveau, lui, c'est un organe, hein, comme le cœur, le poumon. Donc si le poumon, vous lui dites « Bon, bah allez, maintenant, t'arrêtes d'aller mal et puis tu résous tes cellules cancéreuses », bon, lui, intellectuellement, non.
3: Ça va
4: lui
3: pas
4: dit, bah oui, bah, je me suis adapté, là, j'ai reçu plein de merde, et puis bah, j'ai développé des cellules pour gérer le truc, j'ai fait comme j'ai pu. Donc, le cerveau, c'est pareil, on l'oublie, mais c'est un organe. Donc, lui, son job, c'est de traiter des données, et il les traite comme il peut, et à sa façon.
3: On a tout dit sur ce sujet, Éléonore Tarry.
4: Ah, il y aura encore beaucoup de choses à dire. Nous sommes déjà frustrés d'arrêter maintenant, mais je continuerai de vous en parler.
3: Effectivement, on arrive à la fin de cette émission. Je rappelle qu'on peut vous retrouver sur différents supports, notamment sur Facebook, sur la page Psychoactive, ou alors sur votre site internet eleonortarley.fr ou sur votre chaîne YouTube. Éléonore Tarley, tout simplement.
4: Voilà.
3: Merci beaucoup.
4: Enfin,
3: on
4: merci
3: se retrouve
4: beaucoup,
3: pour une prochaine émission de
4: bientôt.
3: Petits sujets psychologiques. À bientôt. Au revoir.
4: Au revoir.
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Beaucoup d'élan, beaucoup d'intensité, de générosité. C'était les Onslow Gospel Choir pour Operator. Nous retrouvons maintenant Luc Réau. Luc Réau aujourd'hui nous propose un regard qui est une bonne nouvelle, mais une bonne nouvelle un peu étonnante, car il va cheminer avec nous dans les chapitres de l'Apocalypse. Nous aurons ensuite Jonathan Nelson, Sweet Witness.

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1: Chères auditrices, chers auditeurs, aujourd'hui j'ai une bonne nouvelle pour vous. On va parler de l'apocalypse. Et quand on parle de l'apocalypse, tout le monde tremble. J'enregistre cette émission, nous sommes aujourd'hui le 22 mars. Il y a une catastrophe au Japon il y a 10 jours. Et sur les médias, on a entendu fleurir le mot apocalyptique, apocalypse. Et dès qu'il y a une catastrophe quelque part dans le monde, tout de suite, on ressort l'apocalypse. Et on y cherche l'ange de la mort, l'ange de la destruction, et toutes ces choses-là. Je rappelle qu'en grec, apocalypse veut dire révélation. Et Dieu connaît et embrasse tout le temps, et même au-delà du temps. Et c'est sur quoi je voudrais insister aujourd'hui, par rapport à ce que nous avons vu dans deux émissions précédentes. Job, qui maudit le jour, c'est-à-dire le temps de sa naissance, peut-on enlever la seconde qui nous a vu naître? Et puis Job aussi qui questionne son existence. Pourquoi vivre dans un monde marqué par la souffrance et l'absurdité de la vie? Et Dieu a une réponse. Ce n'est pas une réponse immédiate. C'est une réponse qui fait appel à la foi. Et l'Apocalypse ouvre une fenêtre dans l'éternité. Et l'apôtre Jean, l'auteur de l'Apocalypse, dit ce qu'il voit. « Je vois un grand trône blanc et celui qui était assis dessus. La terre et le ciel s'enfuirent devant sa face, et il ne fut plus trouvé de place pour eux. Et je vis les morts, les grands, les petits, qui se tenaient devant le trône. Et un autre livre fut ouvert, celui qui est le livre de vie. Et les morts furent jugés, selon leurs œuvres, d'après ce qui était écrit dans ces livres. La mer rendit les morts qui étaient en elle. La mort et le séjour des morts rendirent les morts qui étaient en eux. Et chacun fut jugé selon ses œuvres. Puis la mort et le séjour des morts furent jetés dans l'étang de feu. C'est la seconde mort, l'étang de feu. Quiconque ne fut pas trouvé, écrit dans le livre de vie, fut jeté dans l'étang de feu. Voilà, c'est la première partie de ce texte. Après, il est parlé de ce qui vient. Ici, c'est ce qui disparaît, et puis après, ce qui vient. Et qu'est-ce qui disparaît? La mort elle-même. La mort, qui représente l'absurdité du monde, disparaît elle-même. Pourquoi naître, vivre, souffrir ou se réjouir? À la fin, tout s'arrête. Eh bien non, tout ne s'arrête pas. La mort doit rendre ce qui lui appartient. Même les morts disloqués, la mer rendit les morts qui étaient en elle. Qu'on soit mort avec un corps intègre ou qu'on soit mort avec un corps désintégré, la mort doit rendre ce qu'elle a pris. Pour que tout le monde passe devant Dieu, et que ceux qui l'ont aimé, qui ont cru en lui, qui ont cherché à bien faire, par amour de lui et par foi en lui, puissent vivre éternellement. Mais ce n'est pas que la vie, par rapport à cette question de Job, qui était « Je maudis le jour de ma naissance ». La terre et le ciel s'enfuirent devant la face de Dieu, il ne fut plus trouvé de place pour eux. Et ça me fait penser à toutes sortes de films de science-fiction. Le premier film « Superman », à la fin du film, Superman essaie de faire tourner la Terre à l'envers pour éviter une explosion atomique. Et il y a cette volonté, si je pouvais effacer un moment du temps. Bon, après, il y a eu les trois films, Retour vers le futur. Bon, là, plus sur un mode de la comédie. Et puis après, il y a eu toutes sortes d'autres films de science-fiction et de séries. Mais toujours, l'idée est la même. Peut-on rejouer une partie du temps? Et c'est vrai que nous raisonnons. Est-ce que je peux changer le cours du temps? Est-ce que je peux changer le cours de l'histoire? Est-ce que je peux rejouer quelque chose qui s'est mal joué? L'approche de Dieu est complètement différente. C'est on remballe. La terre, le ciel, ne trouvent plus de place devant Dieu. Et la terre et le ciel marqués par l'imperfection, marqués par la souffrance, marqués par le péché, ne trouvent plus leur place. Maintenant, qu'est-ce qui vient? Puis je vis un nouveau ciel et une nouvelle terre. Car le premier ciel et la première terre avaient disparu, et la mer n'était plus. Et je vis descendre du ciel d'auprès de Dieu, la ville sainte, la nouvelle Jérusalem, préparée comme une épouse qui s'est parée pour son époux. J'entendis du trône une forte voix qui disait, « Voici le temple de Dieu avec les hommes. Il habitera avec eux, et ils seront son peuple. Et Dieu lui-même sera avec eux. Il essuiera toute larme de leurs yeux, et la mort ne sera plus. Il n'y aura plus ni deuil, ni cri, ni douleur, car les premières choses ont disparu. Et celui qui était assis sur le trône dit, « Voici, je fais toutes choses nouvelles. » Et il dit, « Écris, car ces paroles sont certaines et véritables. » Et il me dit, « C'est fait. Je suis l'alpha et l'oméga, c'est-à-dire le commencement et la fin. À celui qui a soif, je donnerai de la source de l'eau, de la vie, gratuitement. » Vu le temps que nous avons, je n'insisterai que sur une chose, la Jérusalem céleste. Aujourd'hui, il y a une Jérusalem. Vous savez que Jérusalem, enfin, vous savez ou vous ne savez pas, mais Jérusalem, c'est le mont de la paix, la ville de la paix. Or, beaucoup de guerres ont pour centre Jérusalem. La Jérusalem d'aujourd'hui est convoitée par les trois grandes religions. Elle est aussi convoitée par différents peuples. Et ce n'est pas du tout une capitale de paix, comme si elle portait mal son nom. Et l'absurdité est là. C'est la ville de la paix, et pourtant, et c'est à cause d'elle qu'il y a des guerres. De même qu'on peut dire, il y a eu un tremblement de terre en Nouvelle-Zélande, dans une ville qui se nomme Christchurch, Église de Christ. C'est là qu'il devrait y avoir la vie, et la mort est venue sur cette ville. Et ça paraît absurde. Mais Dieu dit, il y a un temps où tout cela disparaît, et vient la Nouvelle Jérusalem. Et la Nouvelle Jérusalem porte bien son nom. Il n'y a plus ni larmes, ni pleurs, la mort ne sera plus. Le deuil, le cri, la douleur, toutes ces choses ont disparu. Alors, chères auditrices, chers auditeurs, mon plus grand souhait pour vous, c'est que vous puissiez croire dans les souffrances d'aujourd'hui, dans l'absurdité d'aujourd'hui, à ce que Dieu a promis.
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L'enfant du gospel, l'enfant de l'évangile, Gospel's Child, belle, belle, belle musique du groupe Sweet Witness. Nous retrouvons bien sûr déjà 7h50, c'est le moment de retrouver Ghislaine pour l'agenda culturel. 3 minutes de présentation riche et détaillée de belles expositions que nous vous invitons à venir voir. Ce sera ensuite le groupe A4 pour Golden Bells, les cloches dorées. 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

0: Paris, le musée Bourdelle consacre une exceptionnelle rétrospective à la plasticienne polonaise Magdalena Abakanowicz, pionnière de l'art textile contemporain. Intitulée « La trame de l'existence », l'exposition réunit 70 ensembles mêlant tapisserie monumentale, sculpture et dessin. Dans l'aile Porzampak, les œuvres se déploient comme autant d'apparitions entre écorce, forme animale ou corps abstrait. Abakanowicz, qui a émergé dans la Pologne d'après-guerre, explore à travers le textile la condition humaine, la mémoire et le collectif. La matière devient un langage chargé d'émotions brutes entre puissance organique et fragilité. Cette première rétrospective française rend justice à une artiste encore trop méconnue, pourtant saluée à l'international, au même titre que Sheila X ou Olga de Amaral. Un parcours dense et bouleversant. À Saint-Paul-de-Vence, à la Fondation Maëct. La Fondation Maëct célèbre Baïa, artiste emblématique d'Algérie, dont les peintures joyeuses ont enchanté le XXe siècle. Dans un univers foisonnant de formes végétales, de couleurs éclatantes et de figures féminines, l'exposition invite à redécouvrir cette œuvre singulière, profondément méditerranéenne et lumineuse. Baïa ne peignait ni paysages ni portraits classiques, mais un monde intérieur tissé de musique, d'oiseaux et de robes somptueuses. Sa peinture, entre figuration et onirisme, reflète un imaginaire libre, nourri par les traditions artisanales et les récits oraux. Encore aujourd'hui, son langage pictural résonne comme une ode à la féminité et à la vie. À Genève, du 29 janvier au 1er février, Art Genève revient avec une quatrième édition foisonnante. Plus de 80 galeries réunies à Pôle Expo présenteront peintures, vidéos, sculptures ou créations numériques. L'ambition? Conjuguer exigences artistiques et atmosphère intimiste. La foire mettra en lumière la scène suisse avec le prix Mobilière, dédié à un jeune talent national. En parallèle, des installations immersives, des performances sonores et des conférences ponctueront le parcours. L'espace dédié à l'édition d'art permettra également de découvrir de beaux ouvrages en lien avec les œuvres exposées. Une grande foire à taille humaine. À Lausanne, au Musée cantonal d'archéologie et d'histoire, jusqu'au 29 mars, le musée propose un accès gratuit à une sélection inédite de découvertes archéologiques menées dans le Jura Nord vaudois et la région de Morges. Objets de l'âge du bronze à l'époque contemporaine racontent la vie quotidienne à travers les siècles. Fibules, monnaies, outils, boutons, statuettes. La majorité de ces pièces a été restaurée avec soin, certaines directement sur les sites de fouilles. Ce voyage dans le temps nous rappelle combien le patrimoine enfoui reste essentiel pour comprendre les sociétés d'hier et éclairer celles d'aujourd'hui.
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0: Quel talent musical et vocal, ces voix, notamment la voix grave qui conclut ce titre. Golden Bells, les cloches dorées. C'était le groupe A4. Nous retrouvons maintenant l'agenda gospel présenté par Red. Ce moment aussi, 3 minutes intenses pour vous faire connaître les dates que vous n'allez évidemment pas manquer. Nous aurons Melvin Crispell, Whitney Houston avant de retrouver à 8h10, réussir en 2 minutes chrono.
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2: À Caen, en Normandie, le vendredi 23 janvier, Gospel pour 100 voix et son nouveau programme vous donnent rendez-vous à 20h au Zénith. Plus qu'un concert, c'est un spectacle que vous propose cette troupe d'artistes, un programme gospel riche et dynamique. À Poissy, dans les Yvelines, le samedi 24 janvier à 19h, la formation Totally Gospel sera en concert au Théâtre Blanche de Castille. À Lyon, le dimanche 25 janvier, la chorale Gospel Shine prend un nouveau départ avec le nouveau chef de chœur David Mapoulélé. Venez assister au concert à 17h30 à l'église Notre-Dame-Saint-Louis de la Guillotière. À Tours, au Palais des Congrès, le vendredi 30 janvier, Gospel pour 100 voix sera en concert à 20h30. À Nantes, au Zénith, le samedi 31 janvier, la chorale Gospel pour 100 voix poursuit sa tournée 2026 et vous convie à 20h30 pour un spectacle à ne pas manquer. À Paris, le lundi 2 février, dans le cadre du festival Les Nuits de l'Alligator, les Harlem Gospel Travelers seront à la Maroquinerie à 19h30. Les Harlem Gospel Travelers, un trio vocal venu de New York, fait vivre la tradition des quartets gospel avec une approche actuelle. À Romans-sur-Isère, le samedi 7 février, la chorale Grenoble Gospel Singers sera en concert à 19h30 au Théâtre des Cordeliers à l'occasion du Romans Gospel Festival. À Mandelieu-la-Napoule, près de Fréjus, le mercredi 11 février à 19h, le TGGG, très grand groupe gospel, dirigé par Latonius, donnera un concert à l'église Notre-Dame du Liban. Au Cap d'Agde et à Montpellier, la 3e édition du Rolovution Gospel Festival 2026, c'est les 6, 7 et 8 février avec l'artiste américain Kurt Carr. Le Rolovution Gospel Festival 2026, c'est quelques 500 artistes venus de France, d'Europe et même du Japon. Sous l'égide de Fred Lewin et GNAS Gospel. Venez assister au concert de clôture le 8 février à 17h au Quorum Opéra Berlioz de Montpellier. Toutes les informations sur relovutiongospel.com. Hope Radio est partenaire du festival. 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

0: Une signature vocale inimitable, celle de la grande Whitney Houston, qui, oui, c'est aussi une artiste qui a grandi dans le berceau du gospel. Cette musique qui nous rassemble ici, le Seigneur est mon berger, The Lord is my shepherd. Nous avons maintenant rendez-vous avec John Grass pour réussir en 2 minutes chrono. Bienvenue à vous, John. Nous aurons ensuite Kelante Gavitt et Oscar Miani pour reflet d'actualité à 8h16.
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3: Je venais de reprendre mes études après une interruption de 2 années. Les premières semaines furent très difficiles. J'avais tout oublié. Mon orthographe laissait plus qu'à désirer et je m'exprimais avec beaucoup de difficultés. Je ne trouvais plus mes mots et le trac me paralysait. À la fin d'une journée bien remplie, j'aimais, avant de me coucher, lire une prière. Il me semblait alors déposer mon fardeau aux pieds du Seigneur. J'étais en confiance et je pouvais m'endormir en paix. Permettez-moi de vous la proposer, cette prière. Lisez-la. Lorsqu'un nouveau jour se lève, répétez-la plusieurs fois dans la journée. Elle vous fera l'effet d'un fortifiant bienfaisant. Seigneur, je dépose à tes pieds mes projets, mes études, mes luttes. Prends-moi comme ta propriété exclusive. Emploie-moi aujourd'hui à ton service. Demeure en moi et que tout ce que je ferai soit fait en toi. Si un jour vous vous trouvez dans une barque qui coule au milieu du lac, vous comprendrez que la connaissance, les convictions

0: ne bâtit la maison, ceux qui la bâtissent travaillent en vain, écrit Salomon. Prenez l'habitude chaque matin de remettre votre vie entre ses mains, qu'il ne soit jamais le Dieu qui dort, mais celui qui, bien vivant dans vos pensées, sera toujours là dans les moments difficiles. Aujourd'hui, n'oublie pas ce principe. Pour réussir, donne toujours et en toutes circonstances la première place à Dieu. Notre prochaine chronique a pour titre « Une salle complètement vide ».
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0: Kieran The Gavin qui rappelle qu'il n'y a en effet pas d'adoration ordinaire, à chaque fois c'est exceptionnel, no ordinary worship. Nous retrouvons au fil d'actualité aujourd'hui, Oscar Miani pose à nouveau un regard sur notre monde actuel et aujourd'hui le titre que vous proposez Oscar c'est Le Monde en Force. Nous aurons les Sweet Angels et Léo Raphaël pour Now To Him avant de retrouver à 8h23 Boost Espoir.
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6: Quand on écoute l'actualité, on a parfois l'impression d'un monde éclaté. Des crises partout, des sujets qui n'ont en apparence rien à voir. Et pourtant, regardez le Groenland. Ces derniers jours, les propos de Donald Trump ont remis sur la table une idée déjà entendue. Celle d'un territoire immense, stratégique et riche en ressources que les États-Unis devraient contrôler pour défendre leurs intérêts. Un territoire dont on parle comme d'un enjeu, presque comme d'un objet. Alors qu'il s'agit avant tout d'une terre habitée, d'un peuple, d'une histoire. Regardez maintenant la France et ses agriculteurs. Depuis des mois, la colère monte, blocage, manifestation, appel à l'aide. Derrière tout cela, un sentiment très simple, ne plus être

0: Maître de son travail, produire toujours plus, vendre toujours moins cher, et avoir le sentiment que les décisions se prennent loin des champs, loin des réalités, loin des hommes et des femmes qui nous nourrissent. Et puis il y a l'Iran, un pays sous pression constante, sanctions économiques, tensions diplomatiques, menaces militaires, on parle de stratégie, de sécurité, d'équilibre régional. Mais on oublie souvent de dire que, sur place, ce sont des familles entières qui vivent dans l'incertitude, la peur, parfois la répression. Trois situations différentes, trois contextes, trois continents. Mais un même langage, celui de la force, celui du contrôle, celui du rapport de puissance. Un monde où un territoire devient un enjeu stratégique, où un agriculteur devient une ligne comptable, où un peuple devient un problème à gérer. Et dans cette logique, il y a toujours les mêmes perdants, ceux qui n'ont pas la parole, ceux qui subissent des décisions prises ailleurs, ceux qui comptent, mais ceux qui ne pèsent pas. Face à cela, la Bible raconte une autre histoire, pas celle d'un Dieu qui écrase ou qui impose, mais celle d'un Dieu qui se tient du côté de ceux qui n'ont plus le pouvoir, un Dieu qui rappelle que la grandeur ne se mesure pas à la force, mais à la manière dont on traite les plus vulnérables. Peut-être que l'actualité ne nous demande pas de choisir un camp, ni même d'avoir des réponses simples à des crises complexes. Peut-être qu'elle nous oblige à une question plus profonde. Quelle logique acceptons-nous pour organiser notre monde ? Un monde gouverné par la force finit toujours par oublier pourquoi il existe.
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0: Glorious Now to Him, c'était les Sweet Angels et l'artiste Léo Raphaël en guest. Nous avons maintenant Boost Espoir, l'équipe est avec nous pour une séquence intitulée C'est mon histoire. Nous aurons ensuite les Heritage Singers pour When God Dips His Love avant de retrouver à 8h30 Destination Santé autour du thème du sommeil et de la grasse matinée.
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3: Alors je suis aujourd'hui en présence d'Evelyne qui va nous partager son témoignage.
4: Bonjour, donc je m'appelle Evelyne, j'ai 80 ans et quand je regarde en arrière dans ma vie, je suis émerveillée de voir comment Dieu m'a portée. Vous vous souvenez peut-être de cette image de pas dans le sable et quelqu'un qui dit « Mais Seigneur, j'étais tout seul, regarde ses pas ». Le Seigneur lui dit à l'oreille, « Mais non, c'est moi qui te portais, c'est pour ça qu'il n'y avait que des pas. » Et c'est ce que je me dis en regardant en arrière dans ma vie. J'ai passé des moments difficiles, mais comme chaque personne vit des moments difficiles dans sa vie. Et par exemple, je me suis retrouvée toute seule au Burundi, dans un pays en guerre civile, mon mari était décédé. Mais là, j'étais entourée. Et là, j'ai trouvé des personnes qui ont été les mains, les pieds de Dieu pour que je ne me trouve pas seule et qui m'ont accompagnée. En Tunisie, c'est pareil, je me suis retrouvée seule pour le bureau Adra. Et là, j'ai eu le privilège d'avoir avec moi une gentille jeune femme tunisienne, médecin, avec laquelle j'ai travaillé. Et c'était aussi un ange de Dieu pour pouvoir faire ce travail d'amour auprès des gens en Tunisie.
3: Est-ce que tu peux peut-être juste nous expliquer ce que c'est qu'Adra ?
4: Alors, Adra, c'est l'agence de développement et de secours de l'Église adventiste. Et là, j'étais responsable du bureau pour des projets de développement en Tunisie. Et donc, je ne connaissais pas la langue, je ne connaissais pas la culture, je débarque. Et voilà que vient, frappe à ma porte, une jeune femme qui me dit « Est-ce que je peux travailler avec vous ?» J'ai dit « Bien sûr, je suis médecin », dit-elle. « Bon, alors, on a travaillé ensemble. On a fait un travail magnifique et elle était extraordinaire. J'ai gardé des relations avec elle. Et c'était une musulmane. Donc, mais nous partageons beaucoup, beaucoup de choses toutes les deux. Donc, c'était encore une personne que le Seigneur m'a envoyée. Et puis, pendant tout ce travail, les gens en Tunisie ont été merveilleux aussi de compréhension. Je me suis très bien adaptée là-bas. Et puis, j'ai eu la douleur aussi de vivre avec une fille qui était malade, schizophrène. Mais là, encore une fois, que ce soit au Burundi, que ce soit en Tunisie, j'étais accompagnée, j'étais jamais seule. Là encore, le Seigneur a envoyé des personnes pour me soutenir. Et puis, quand je suis arrivée en France, après 40 ans hors de France, je suis arrivée à l'église d'Annemasse. Mais là, je connaissais presque personne. Mais quand même, il y avait quelques personnes que je connaissais d'autrefois. Et là aussi, je me suis insérée dans l'église et encore une fois, je suis entourée. Et puis, j'ai aussi eu un cancer au sein, il y a 2 ans. Eh bien, le Seigneur m'a porté. J'ai pris la chose en disant, bon, c'est une nouvelle expérience nouvelle. Et puis, ça s'est bien passé aussi. J'ai pas eu la chimiothérapie, heureusement, mais voilà. Et voilà, encore une fois, donc, quand je regarde en arrière, ce ne sont pas des choses extraordinaires, des miracles, entre guillemets, que j'ai vécu, mais j'ai été portée tout le temps. Et grâce au Seigneur, ce sont des personnes que Dieu a mises sur ma route, comme des anges, pour m'aider à arriver jusqu'où je suis maintenant. Et j'avance, donc, comme je dis, j'ai 80 ans, mais je n'ai pas peur de l'avenir. Je sais que le Seigneur prendra soin de moi, d'une manière ou d'une autre. J'ai une fille, j'ai des petits-enfants que j'aime et qui m'aiment. Et voilà, je suis encore en santé et je remercie Dieu pour pouvoir encore servir. Puisque j'ai encore la force, je le sers de tout mon cœur.
3: Merci. Qu'est-ce que tu pourrais, quel encouragement tu pourrais transmettre à des jeunes qui passent peut-être en ce moment par des périodes difficiles ?
4: Mais de faire confiance, de dire que Dieu est là, même si vous ne le voyez pas. Ayez cette confiance qu'il est là et qu'il vous porte. Et ne l'oubliez jamais, parce que c'est lui qui peut tout faire pour vous, même si vous n'en avez pas l'impression. Même si vous ne le voyez pas, mais il est là. Et vous vous en rendrez compte quelques années après qu'il était avec vous.
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0: Nous étions bien en compagnie de ce groupe que vous connaissez ici, les Heritage Singers. Il est temps de retrouver notre thématique santé. Il est 8h30, c'est le temps de retrouver Anel Ducrezé et Frédéric Salomon. Aujourd'hui, tous les deux, vous nous parlez de Faire la Grâce Matinée, thème en prévision du week-end à venir. Nous aurons ensuite Mahalia Jackson, le Jairi Gospel Choir, Shirley Caesar et Aretha Franklin. 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
2: Bonjour à tous. Selon une étude américaine, faire la grâce matinée le week-end pour rattraper le sommeil perdu durant la semaine serait bénéfique pour la santé mentale des adolescents. Il est fréquent que les adolescents accumulent un déficit de sommeil durant la semaine en raison des nombreuses sollicitations qui les accaparent : école, vie sociale, activités extrascolaires. Une situation qui peut jouer sur leur mental. Mais selon une étude américaine, ceux qui rattrapent leurs heures de sommeil le week-end présentent un risque de symptômes dépressifs inférieur de 41% par rapport à ceux qui ne le font pas. Pour leurs travaux, les auteurs ont analysé les données de l'enquête nationale sur la santé et la nutrition menée entre 2021 et 2023 auprès de jeunes de 16 à 24 ans. Ces jeunes adultes ont indiqué leurs heures de coucher et de lever en semaine et le week-end. Ils ont également indiqué s'ils se sentaient tristes ou déprimés quotidiennement. Comme le précisent les chercheurs, au lieu d'être un lève-tôt, l'adolescent devient plutôt un couche-tard et l'endormissement continue de se décaler progressivement jusqu'à l'âge de 18-20 ans. Le cycle de sommeil typique des ados est de s'endormir vers 23 heures et de se réveiller à 8 heures. Ce rythme entre en conflit avec les horaires de début de cours dans de nombreux lycées. Les scientifiques insistent donc sur le fait qu'il est toujours idéal de dormir 8 à 10 heures par nuit. Mais si cela n'est pas possible, faire la grâce matinée le week-end peut contribuer à réduire le risque de symptômes dépressifs. La dépression et l'anxiété, qui, rappelons-le, figurent parmi les principaux facteurs de risque de mortalité chez les ados.
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Ride on King Jesus, c'était Jairi Gospel Choir. Quelle injonction, quelle puissance. Nous avons maintenant 5 minutes délicieuses à vivre avec Shirley Caesar pour I Am God, puis Aretha Franklin, Give Yourself to Jesus, donne-toi à Jésus.

Décidément, une matinale vécue avec les grands noms de l'histoire de la musique. À l'instant, c'était Aretha Franklin, Give Yourself to Jesus, Donne-toi à Jésus. Nous aurons Queen Is Tomorrow dans un instant, Tasha Cobbs-Leonard. À 8h56, vous aurez l'agenda culturel présenté par Ghislaine. Nous vous rappelons que nous sommes en phase de déménagement. Il se peut que les programmes de cette journée soient légèrement modifiés. Nous vous disons rendez-vous demain à 7h. Belle journée de mercredi.

Paris, le musée Bourdelle consacre une exceptionnelle rétrospective à la plasticienne polonaise Magdalena Abakanowicz, pionnière de l'art textile contemporain. Intitulée « La trame de l'existence », l'exposition réunit 70 ensembles mêlant tapisserie monumentale, sculpture et dessin. Dans l'aile Porzampak, les œuvres se déploient comme autant d'apparitions entre écorce, forme animale ou corps abstrait. Abakanowicz, qui a émergé dans la Pologne d'après-guerre, explore à travers le textile la condition humaine, la mémoire et le collectif. La matière devient un langage chargé d'émotions brutes entre puissance organique et fragilité. Cette première rétrospective française rend justice à une artiste encore trop méconnue, pourtant saluée à l'international, au même titre que Sheila X ou Olga de Amaral. Un parcours dense et bouleversant. À Saint-Paul-de-Vence, à la Fondation Maët. La Fondation Maët célèbre Baïa, artiste emblématique d'Algérie, dont les peintures joyeuses ont enchanté le XXe siècle. Dans un univers foisonnant de formes végétales, de couleurs éclatantes et de figures féminines, l'exposition invite à redécouvrir cette œuvre singulière, profondément méditerranéenne et lumineuse. Baïa ne peignait ni paysages ni portraits classiques, mais un monde intérieur tissé de musique, d'oiseaux et de robes somptueuses. Sa peinture, entre figuration et onirisme, reflète un imaginaire libre, nourri par les traditions artisanales et les récits oraux. Encore aujourd'hui, son langage pictural résonne comme une ode à la féminité et à la vie. À Genève, du 29 janvier au 1er février, Art Genève revient avec une quatrième édition foisonnante. Plus de 80 galeries réunies à Pôle Expo présenteront peintures, vidéos, sculptures ou créations numériques. L'ambition, conjuguer exigences artistiques et atmosphère intimiste. La foire mettra en lumière la scène suisse avec le prix Mobilière dédié à un jeune talent national. En parallèle, des installations immersives, des performances sonores et des conférences ponctueront le parcours. L'espace dédié à l'édition d'art permettra également de découvrir de beaux ouvrages en lien avec les œuvres exposées. Une grande foire à taille humaine. À Lausanne, au Musée cantonal d'archéologie et d'histoire, jusqu'au 29 mars, le musée propose un accès gratuit à une sélection inédite de découvertes archéologiques menées dans le Jura Nord vaudois et la région de Morges. Objets de l'âge du bronze à l'époque contemporaine racontent la vie quotidienne à travers les siècles. Fibules, monnaies, outils, boutons, statuettes. La majorité de ces pièces a été restaurée avec soin, certaines directement sur les sites de fouilles. Ce voyage dans le temps nous rappelle combien le patrimoine enfoui reste essentiel pour comprendre les sociétés d'hier et éclairer celles d'aujourd'hui.

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1: Bienvenue à l'Instant Bible, votre rendez-vous de 15 minutes pour mieux comprendre les messages que contient ce livre sacré. Et aujourd'hui, eh bien, je reçois les pasteurs Pascal Rodet, bonjour.
2: Bonjour Stéphane, bonjour à tous.
1: Et David Millard.
3: Bonjour.
1: Bonjour, bienvenue. Dans l'Instant Bible, nous allons donc plonger sans plus attendre dans ces textes et en particulier dans l'évangile de Marc. Dans l'Israël de l'époque, nous savons donc, grâce aux écrits de Marc, qu'une importance était donnée à la propreté. Pasteur Pascal Rodet, pourquoi cette importance à la propreté et qu'est-ce qu'il y avait derrière ça ?
2: Ça remonte assez loin dans l'histoire d'Israël, les différentes lois, qui sont des lois sanitaires, sensibles à tout ce qui est propreté, mais qui est ni plus ni moins que des règles que l'on connaît encore aujourd'hui avec son lot de risques si on ne le faisait pas. On parle forcément de lois sur se laver les mains avant de manger. Et on parle de purification. On va avoir d'autres lois sur la façon de cuisiner, de nettoyer. On va avoir d'autres règles sur quelque chose qui est tout simple. S'il y a un animal mort dans une citerne d'eau douce, l'eau est impure, on peut pas la boire. Mais ça, c'est des règles qui, aujourd'hui, sont ni plus ni moins des règles logiques, parce que forcément…
1: C'est des questions d'hygiène.
2: C'est des questions d'hygiène, tout simplement.
1: Et là, on parle de questions d'hygiène quand on lit ça dans la Bible ?
2: C'est une lecture, en tous les cas, que d'autres comprennent comme cela, hein, et Jésus va le prendre comme tel. Sauf que des pharisiens et des responsables de la loi font plus, eux, interpréter cela comme quelque chose qui peut souiller spirituellement une personne. Et là,
1: on commence à mélanger hygiène et religion.
2: Voilà, c'est ça.
1: Et alors lui, Jésus, pasteur David Millard, comment est-ce qu'il se positionnait par rapport à ces rites de purification ou de propreté, du coup, je ne sais plus trop ce qu'il faut dire.
4: Oui, je pense que le problème du temps de Jésus, c'est qu'il y a des lois qui ont été données, donc, selon la tradition juive et les textes par Moïse, qui était lui-même quelqu'un qui a été éduqué par la culture égyptienne, et qui, par conséquent, ils avaient deux visions pour ces règles de propreté. Il y a la vision physique. Lorsque, par exemple, Joseph, dans le texte biblique, reçoit ses frères, on nous précise que les Égyptiens ne mangeaient pas avec les étrangers, c'était une abomination. L'idée ici, c'est qu'on sait que dans la culture égyptienne, on met beaucoup d'accent sur la propreté, on va se raser intégralement tous les poils du corps pour s'assurer qu'il n'y ait pas d'insectes qui puissent se cacher dans les cheveux ou ailleurs, et donc on est vraiment dans une logique physique de propreté extrême. Mais évidemment, à l'époque, il n'y a pas de séparation religieuse et culturelle comme aujourd'hui, donc il y a aussi forcément une composante religieuse qui est forte. Et Jésus ne contredit pas en soi directement les règles de l'Ancien Testament qui nous proposent cette vision aussi morale de se purifier, séparer ce qui n'est pas propre de ce qui est propre. Par contre, il va nous dire l'objectif de tout cela, c'était justement d'avoir une rectitude morale que les pharisiens n'ont pas. Donc ils mettent l'accent sur la pureté physique, mais la rectitude morale, elle n'est pas présente et c'est pour ça que Jésus condamne finalement leur attitude.
1: Alors on découvre un Jésus qui cherche à donner du sens au rite en contestant le traditionnalisme sans âme des responsables religieux, ce qui ne devait évidemment pas particulièrement leur plaire. On sait aussi que Jésus accomplissait des miracles et nous avons déjà parlé dans des émissions précédentes de ces miracles que Jésus accomplissait. Pasteur Pascal Rodet, est-ce que ces miracles faisaient d'ailleurs la joie des chefs religieux de l'époque ?
2: Alors oui et non, plutôt non que oui d'ailleurs, dans la plupart des chefs religieux, parce que un miracle, c'est acceptable, mais un miracle par quelqu'un tel que Jésus, c'est questionnant, c'est surprenant, c'est fait en plus, alors parfois on le voit dans les évangiles, c'est fait un sabbat, ça c'est pas possible, c'est pas acceptable, c'est fait d'une façon bizarre aussi, donc non, c'est pas toujours accepté par les autorités de l'époque, les autorités religieuses, même si parfois il y a des passages où il est demandé à Jésus de faire un miracle, ils veulent le voir faire un miracle dans certains cas, et du coup c'est Jésus qui dit non, là vous n'aurez pas la possibilité de voir cela, pour différentes raisons.
1: C'était pas comme ça, quoi.
2: Non, c'était pas comme ça. Il y a toujours chez Jésus non seulement le souci d'alléger les souffrances, en règle générale, et quelque part un miracle, c'est là aussi, d'enseignement, et très souvent la façon que Jésus fait le miracle, ou les personnes qui reçoivent le miracle, il y a une histoire derrière, il y a une raison d'être que Jésus veut donner. Et puis, voilà, si vous partez du principe qu'il y a un miracle et donc vous allez y croire, là, Jésus dit, attention, ça, c'est pas ça uniquement, pour croire. Il y a autre chose derrière. La foi est autre chose.
1: Alors, pasteur David Millard, est-ce qu'on pourrait, en parcourant les évangiles, et notamment celui de Marc, est-ce qu'on pourrait considérer qu'il y a une différence entre la religion établie et puis celle que Jésus, en fait, enseignait?
4: Je pense qu'il y a toujours un glissement. La Bible parle régulièrement de la dureté de cœur. Moïse a été confronté à ce peuple avec un cou raide ou avec un cœur difficile. Jésus va régulièrement interpeller ses interlocuteurs en leur disant « Votre cœur est endurci, votre cœur est dur. » Et donc effectivement, pour moi, il y a vraiment un passage dans l'interaction que Jésus a vis-à-vis des pharisiens, donc de ses opposants politiques, où il va leur dire assez régulièrement « Allez chercher ce que signifie « je préfère la compassion plutôt que le sacrifice. » Et donc Jésus essaye vraiment de recentrer la relation avec Dieu, parce que je rappelle que religion veut avant tout dire « relation ». Et donc Jésus cherche constamment à recentrer cela dans une relation authentique avec Dieu, plutôt que dans un ensemble de rituels qui ne mènent nulle part. Et ça, c'est vraiment quelque chose qui a mis Jésus en différence des pharisiens qui étaient satisfaits de simplement avoir un train-train quotidien. Et Jésus va leur dire, d'ailleurs, dans le passage qu'on a vu jusqu'avant, « Mais vous faites tout un tas de rituels, vous vous lavez les mains, etc. » Mais vous avez oublié l'essentiel, par exemple, de prendre soin de vos parents. Et donc, ça, c'est quelque chose que Jésus va constamment remettre au centre.
1: On trouve des textes comme ça qui sont très précis sur ces questions-là.
4: Oui, oui, tout à fait. Moi, il y a, encore une fois, dans le texte de Marc, chapitre 7, Jésus va leur dire, en citant un passage d'Ésaïe au verset 12 et 13, « Hypocrite, Ésaïe a bien prophétisé sur vous, comme il est écrit, « Ce peuple m'honore des lèvres, mais son cœur est éloigné de moi. » C'est faussement qu'il m'honore en donnant des enseignements qui sont des commandements humains. » Donc ce que Jésus est en train de dire, c'est que vous récupérez certes l'origine du texte dans la Bible, mais la façon de le vivre, de l'appliquer, tout ce que vous avez mis autour, vous en avez fait un commandement humain qui devient un fardeau plutôt que d'être une source de liberté.
1: Ici, c'est l'Instant Bible et nous sommes très heureux de passer ce moment avec vous. Dans cette émission aujourd'hui, eh bien, les pasteurs David Millard et Pascal Rodet évoquent comment Jésus-Christ percevait certains rituels religieux de l'époque et pourquoi il était loin de faire l'unanimité. Et pour en revenir au rituel de purification, comment l'approche qu'en avait Jésus peut être appliquée, pasteur Pascal Rodet, à notre vie quotidienne? Est-ce que, d'ailleurs, on peut en faire une application à notre vie quotidienne?
2: On peut en faire une application dans notre vie quotidienne. Je crois même d'ailleurs que c'est le but de la parole de Jésus.
1: Encore aujourd'hui.
2: Son souci, c'est de montrer deux aspects, comme pasteur David nous l'a rappelé. Oui, il est important de se laver les mains avant de manger. On va la faire courte, c'est ça. C'est la première chose qu'on dit à nos enfants hein, quand ils grandissent. Va te laver les mains avant de venir à table. Ça fait partie d'un rite, entre guillemets. Mais un rite qui est là pour le souci de l'hygiène.
1: Ça n'a rien de religieux.
2: Et ça n'a rien de religieux. Maintenant, il y a, au travers de cette expérience que Jésus veut expliquer, un rappel de quelque chose qui est très fort dans Marc, particulièrement, au verset 15 du chapitre 7. « Il n'est rien qui, du dehors, entre dans l'homme, qui puisse le rendre impur, mais ce qui sort de l'homme, voilà ce qui le rend impur. » Là, on se trouve ici dans le côté, en effet, pureté et impureté, mais là, il prend à contre-pied ce que les pharisiens ont voulu dire, en disant, Jésus dit, attendez, là, on va se remettre sur le niveau relation, pour reprendre un peu l'expression qui est donnée par pasteur David. La relation, vous l'avez loupée. C'est-à-dire que, au travers de ce qui sort, de vos paroles, de votre cœur, de votre... C'est ça qui souille la personne. C'est, si vous utilisez des mots négatifs, si vous utilisez des mots qui puissent être malsains, malveillants auprès des autres, c'est ça ce qui est impur.
1: Donc les rites en eux-mêmes ne changent rien, c'est finalement la disposition du cœur qui change.
2: Le souci de Jésus, c'est en effet la disposition du cœur, et surtout comprendre que les rites, s'ils sont devenus un poids, un fardeau, on ne peut plus voir, ou on ne peut plus exprimer d'une façon naturelle un cœur bienveillant tourné vers les autres et vers Dieu.
1: Alors, pasteur David Miller, vous voulez intervenir aussi ?
4: J'aimerais rappeler le contexte du passage de Matthieu 7.
1: Oui.
4: Jésus et ses disciples sont des personnes itinérantes. Les disciples de Jésus sont principalement des personnes qui sont des marais pêcheurs, qui sont des personnes qui, voilà, sont des ouvriers, etc. Et les pharisiens les voient en train de manger les mains sans s'être purifiés auparavant. Et quand on parle de purifier, on ne parle pas juste d'aller au robinet se laver les mains et repartir, ça prend quoi aujourd'hui, 1 minute 30 ?
1: Ouais.
4: On parle vraiment ici de tout un rituel, avec, il fallait des ustensiles qui soient purs, il fallait tout un cérémoniel pour s'assurer qu'à la fin, on ait les mains pures, non seulement physiquement, mais rituellement. Et donc les pharisiens accusent Jésus en disant bah, « Attends, tu es un mauvais rabbin, en quelque sorte. Tu ne veilles pas à ce que tes disciples fassent le bon protocole. » Et c'est là où Jésus leur dit bah, « Écoutez, vous avez fait de la religion un poids qui écrase, alors que la religion est censée être un escabeau qui t'aide à te rapprocher de Dieu. »
1: Et alors du coup, pour la question de la foi, quand on est pris entre ces rites religieux et une certaine authenticité, comment est-ce qu'on trouve un juste milieu ? Est-ce qu'on abandonne complètement les rites ou est-ce qu'il faut quand même les conserver ?
4: Moi, il ne faut pas justement les abandonner, et on le voit dans la société aujourd'hui. Les gens sont en recherche de rituels, ils sont en recherche de cadres. Donc, il faut simplement l'expliquer. Pourquoi je fais ce que je fais et lui donner du sens. J'ai parfois un peu cet épisode avec mon épouse où moi, on est invité quelque part, on a des cacahuètes ou autre, je commence à manger. Et quand le repas arrive, parfois ça m'arrive effectivement d'oublier qu'il faut prier parce que j'ai déjà commencé à manger. Donc voilà. Et elle me fait remarquer, David, on n'a pas prié. Et donc parfois, je l'embête un peu en disant, alors à partir de combien de quantités de cacahuètes, on estime qu'on est juste dans le snack, et à partir de quelle quantité de cacahuètes, il faut commencer à prier. En fait, c'est un peu ça. L'idée, c'est est-ce que je donne du sens à ce que je fais ? Est-ce que, effectivement, à travers le rituel, j'utilise pour transmettre des valeurs, ce qui est positif ? J'apprends à ma petite fille à prier parce qu'il y a un rituel derrière, on remercie le Seigneur, on cultive la reconnaissance, c'est très positif. Mais est-ce que si demain, quelqu'un en face de moi n'a pas prié et commence à manger, j'estime que la personne a perdu son salut. C'est là où on passe dans un autre cadre. Et donc le juste milieu, l'équilibre, un passage que j'aime beaucoup, Ecclésiaste 7, 15 et 16, qui dit « ne sois pas juste à l'excès ». Il y a quand même quelque chose de pervers à vouloir être tellement tatillon sur les rituels et sur les rites que ça en devient finalement quelque chose de destructeur.
1: Alors, pasteur Pascal Rodet, on parle de foi et notamment de donner un sens à cette foi. Est-ce que les miracles que Jésus accomplissait, puisqu'on en a parlé aussi, pouvaient aussi donner un sens à la foi ? Et puis, est-ce que ces miracles peuvent jouer un rôle, justement, pour des croyants débutants, entre guillemets ?
2: Il y a un rôle forcément de foi dans ce miracle, foi d'abord de celui qui reçoit le miracle, celui qui vit le miracle dans les différents passages que l'on peut lire dans les évangiles. Et puis, pour ceux qui sont aujourd'hui présents et qui lisent ces miracles, ça reste en effet une histoire, quelque chose qui peut être important. Et encore une fois, un enseignement aussi, parce que Jésus, j'ai envie de dire, enseigne la vie à tout moment, y compris dans les miracles. Et après, j'ai envie de dire, chacun dans sa foi, dans sa relation avec Dieu, va vivre des miracles dans sa vie. Pas à chaque fois, et pas forcément des grands. Mais cette relation avec Dieu va permettre, je crois, de découvrir ce que Dieu veut pour moi, m'ouvre les portes, je peux voir des choses qui peuvent se vivre. Et oui, c'est quelque chose qui est important, je pense, dans la vie de tous les jours, même si, encore une fois, le miracle n'est pas une obligation pour croire. Ce que Jésus d'ailleurs dira, vous voulez des miracles, mais vous n'allez pas croire. Alors à quoi ça sert si... Voilà, la raison pour laquelle il faudrait mettre miracle égale foi, c'est pas du tout dans la pensée de Jésus. Il y a simplement une grâce qui est donnée, voilà, à un moment donné, de la part de Dieu dans ce domaine-là.
4: Dans les deux situations, les pharisiens, donc les opposants de Jésus, ont utilisé ces domaines-là,
1: oui,
4: pour discréditer la foi et discréditer Jésus. Et dans les deux domaines, Jésus va rappeler que finalement, ce qui importe, c'est justement la disposition du cœur. Il va leur dire, effectivement, par rapport à la pureté, ce n'est pas le rituel qui compte, mais c'est ce qui va sortir de ton cœur. Donc, quelque part, il faut aussi travailler ce qu'il y a dans son cœur. Et de l'autre côté, par rapport justement au miracle, il va leur dire, quand bien même je ferai un grand miracle et que je ramènerai quelqu'un à la vie, votre foi ne sera pas plus grande en moi. Et effectivement, quelques passages plus tard dans l'Évangile, Jésus va ressusciter son ami Lazare, et c'est à ce moment-là que le texte nous dit « ils cherchèrent à le faire mourir ». Donc pour moi, le fil rouge, c'est vraiment de se dire « où se trouve mon cœur ? Est-ce que je laisse Dieu toucher ce cœur ?» Parce que, effectivement, la Bible est remplie de miracles, dans ses testaments, c'est pas pour autant que le peuple d'Israël a été fidèle à Dieu.
1: Merci beaucoup, messieurs, pour ces apports dans cette émission. Nous espérons que cette édition de l'Instant Bible vous a éclairé et pourquoi pas inspiré aussi. Nous avons exploré ensemble comment l'approche de Jésus est venue défier les traditions religieuses pour donner un sens à leur pratique qui peut transformer notre vie quotidiennement. 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Merci beaucoup de nous avoir suivis, de nous avoir rejoints aussi peut-être. À très vite pour un nouvel Instant Bible. Au revoir.
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1: Michel Vanhoeuvre, bonjour.
2: Bonjour.
1: J'ai le plaisir de vous retrouver pour ces petites chroniques que nous retrouvons une fois par semaine sur les antennes de la radio pour parler de l'aromatologie, à savoir eh bien, la science des huiles essentielles de plantes. Vous êtes vous-même notamment conférencier, auteur de livres, mais aussi vendeur de ces huiles essentielles. On peut vous trouver dans certains endroits d'ailleurs de la région. Pour nos auditeurs, on donnera un numéro de téléphone en fin de cette petite chronique. Alors aujourd'hui, nous allons parler de plantes qui ne nous sont pas habituelles, les myrtacées. Les myrtacées, qu'est-ce que c'est que les myrtacées ?
2: Oui, alors les myrtacées, il y en a beaucoup, surtout en aromathérapie. Il ne faut pas aller très très loin. Par exemple, dans l'Hérault, on a déjà le myrte vert, myrte commun. Et puis, il y en a plein d'autres. Pensons au cajepoutre, pensons au tea tree, manuka, bacosia.
1: Mais justement, ce sont des choses qui ne sont pas très habituelles. Sorties du myrte commun, on ne sait pas trop ce que ça signifie.
2: Exactement. Donc, en général, ce sont des arbres, parfois des arbustes, qui sont toujours verts, qui sont très très robustes, qui résistent au feu, à la sécheresse, en général, qui sont très durs à éradiquer une fois qu'ils ont pris goût à un certain terrain. Donc on les retrouve dans beaucoup d'endroits du monde, et j'aimerais donc me concentrer avec vous sur quelques-uns de ces myrtacées, donc sous forme d'huile essentielle, moins connue en France.
1: Alors on imagine que ce qu'on appelle les myrtacées, ce sont des végétaux qui ont des points communs, ça peut être dans les feuilles, etc., etc. Est-ce qu'on va retrouver ces mêmes points communs en extrait d'huile essentielle entre les uns et les autres? Ou là on va s'éloigner complètement?
2: On a parfois des similitudes, on va retrouver du cygnol, donc ce qu'on retrouve dans l'eucalyptus, dans beaucoup de ces myrtacées, mais il y a vraiment une palette de différences énormes, et on les trouve sur plusieurs continents en plus. Donc j'aimerais vous parler d'abord de la première huile essentielle, le tea tree, qu'on appelle parfois la mélaleuque, qu'on connaît de plus en plus en France, moins vite que dans les autres pays. Dans les pays du Nord, on en parle depuis assez longtemps maintenant, depuis les années 80. Alors le tea tree ou melaleuca vient d'Australie. Bon, il n'y a pas longtemps, on a commencé à le planter aussi, par exemple, en Zimbabwe, en Afrique. Et donc cette myrtacée, l'huile essentielle de cette plante a été donné à chaque soldat australien pendant la Deuxième Guerre mondiale. C'était là, dans la trousse de sécurité, on pourrait dire. Alors vous allez me demander à quoi ça servait.
1: Par exemple, oui.
2: Mais justement, donc, on peut faire une petite comparaison avec la lavande et le lavandin au premier abord, donc pour désinfecter les plaies. Donc c'est un produit bactéricide, qu'on peut utiliser pur sur la peau en cas d'infection. Et puis on a trouvé d'autres utilités. Donc elle a un fort pouvoir antimycose. Donc par exemple les esthéticiennes, les podologues vont l'utiliser. Antiverrue aussi, donc on va appliquer pur sur les verrues. Et d'autres ont trouvé aussi l'utilité en tant qu'immunostimulant, et aussi pour des personnes souffrant de fatigue, de fatigue de longue durée, mais associées avec d'autres huiles essentielles, hein, donc pas seules. Ce n'est pas une huile essentielle à une odeur très très agréable, par contre. Moi je la trouve un peu fade, un peu spécifique. On ne peut pas la comparer à la lavande et lavandin. C'est un peu spécial.
1: Allez, il faut se dire que c'est un médicament, donc,
2: ouais,
1: d'une certaine façon.
2: Ça a vraiment un peu plus l'odeur de médicament que certaines autres huiles essentielles dans les myrtacées dont je parlerai toute la prochaine.

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1: Michel Vanov, nous le retrouverons la semaine prochaine pour une nouvelle petite chronique. 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
1: Alors je suis aujourd'hui en présence d'Evelyne qui va nous partager son témoignage.
2: Bonjour, donc je m'appelle Evelyne, j'ai 80 ans et quand je regarde en arrière dans ma vie, je suis émerveillée de voir comment Dieu m'a portée. Vous vous souvenez peut-être de cette image de pas dans le sable et quelqu'un qui dit « Mais Seigneur, j'étais tout seul, regarde ses pas ». Le Seigneur lui dit à l'oreille « Mais non, c'est moi qui te portais, c'est pour ça qu'il n'y avait que des pas ». Et c'est ce que je me dis en regardant en arrière dans ma vie. J'ai passé des moments difficiles, mais comme chaque personne vit des moments difficiles dans sa vie. Et par exemple, je me suis retrouvée toute seule au Burundi, dans un pays en guerre civile, mon mari était décédé. Mais là, j'étais entourée. Et là, j'ai trouvé des personnes qui ont été les mains, les pieds de Dieu pour que je ne me trouve pas seule et qui m'ont accompagnée. En Tunisie, c'est pareil, je me suis retrouvée seule pour le bureau à draps. Et là, j'ai eu le privilège d'avoir avec moi une gentille jeune femme tunisienne, médecin, avec laquelle j'ai travaillé. Et c'était aussi un ange de Dieu pour pouvoir faire ce travail d'amour auprès des gens en Tunisie.
1: Est-ce que tu peux peut-être juste nous expliquer ce que c'est qu'ADRA ?
2: Alors, ADRA, c'est l'agence de développement et de secours de l'Église adventiste. Et là, j'étais responsable du bureau pour des projets de développement en Tunisie. Et donc, je ne connaissais pas la langue, je ne connaissais pas la culture, je débarque. Et voilà que vient, frappe à ma porte, une jeune femme qui me dit « Est-ce que je peux travailler avec vous ?» J'ai dit « Bien sûr, je suis médecin », dit-elle. Bon, alors, on a travaillé ensemble. On a fait un travail magnifique et elle était extraordinaire. J'ai gardé des relations avec elle et c'était une musulmane. Donc, mais nous partageons beaucoup, beaucoup de choses toutes les deux. Donc, c'était encore une personne que le Seigneur m'a envoyée. Et puis, pendant tout ce travail, les gens en Tunisie ont été merveilleux aussi de compréhension. Je me suis très bien adaptée là-bas. Et puis, j'ai eu la douleur aussi de vivre avec une fille qui était malade, schizophrène. Mais là, encore une fois, que ce soit au Burundi, que ce soit en Tunisie, j'étais accompagnée, j'étais jamais seule. Là encore, le Seigneur a envoyé des personnes pour me soutenir. Et puis, quand je suis arrivée en France, après 40 ans hors de France, je suis arrivée à l'église d'Annemasse. Mais là, je connaissais presque personne. Mais quand même, il y avait quelques personnes que je connaissais d'autres fois. Et là aussi, je me suis insérée dans l'église. Et encore une fois, je suis entourée. Et puis, j'ai aussi eu un cancer au sein, il y a 2 ans. Eh bien, le Seigneur m'a portée. J'ai pris la chose en disant, bon, c'est une nouvelle expérience nouvelle. Et puis, ça s'est bien passé aussi. J'ai pas eu la chimiothérapie, heureusement. Mais voilà. Et voilà, encore une fois, donc... Quand je regarde en arrière, ce ne sont pas des choses extraordinaires, des miracles, entre guillemets, que j'ai vécu, mais j'ai été portée tout le temps. Et grâce au Seigneur, ce sont des personnes que Dieu a mises sur ma route, comme des anges, pour m'aider à arriver jusqu'où je suis maintenant. Et j'avance, donc, comme je dis, j'ai 80 ans, mais je n'ai pas peur de l'avenir. Je sais que le Seigneur prendra soin de moi, d'une manière ou d'une autre. J'ai une fille, j'ai des petits-enfants que j'aime et qui m'aiment. Et voilà, je suis encore en santé et je remercie Dieu pour pouvoir encore servir, puisque j'ai encore la force, je le sers de tout mon cœur.
1: Merci. Qu'est-ce que tu pourrais, quel encouragement tu pourrais transmettre à des jeunes qui passent peut-être en ce moment par des périodes difficiles ?
2: Mais de faire confiance, de dire que Dieu est là, même si vous ne le voyez pas, ayez cette confiance qu'il est là. 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Et ne l'oubliez jamais, parce que c'est lui qui peut tout faire pour vous, même si vous n'en avez pas l'impression, même si vous ne le voyez pas, mais il est là. Et vous vous en rendrez compte quelques années après qu'il était avec vous.
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6: 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Il est 11h.
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9: L'invité gospel cette semaine, cher auditeur, mon invité m'intrigue. Oui, parce que mon invité gospel est venu avec son instrument qui ne résonne pas tout à fait gospel. Bon alors, intrigué, oui, mais pas apeuré. Alors, je vais en même temps que vous découvrir qui est Julien Lacoux. Julien Lacoux, bonjour.
10: Bonjour, Ed.
9: Comment vas-tu ?
10: Ça va, très bien, merci.
9: Bon, merci d'avoir fait cet effort de venir jusqu'à nous dans nos studios. Le voyage, ça a été ?
10: Oui, ça a été. Il y avait un peu de route, mais ça a été. Merci pour l'invitation.
9: Bah, de rien. Alors, si tu veux bien, on ne va pas dévoiler tout de suite de quel instrument on parle.
10: Ok.
9: D'accord ? Mais bon, on va d'abord parler de toi, un petit peu dévoiler qui tu es, et puis on verra pour l'instrument tout à l'heure. Alors,
10: ça marche.
9: Est-ce que la musique, c'est ton métier ?
10: Non, pas du tout. Non. C'est vrai que je fais vraiment ça en tant que loisir. C'est vraiment ma passion. Depuis l'enfance, j'ai toujours pratiqué la musique. Mais effectivement, non, c'est pas mon métier.
9: Alors, c'est pas indiscret. Qu'est-ce que tu fais comme boulot ?
10: Oh, simplement, voilà, je suis fonctionnaire dans le service, dans le traitement de l'eau, l'assainissement de l'Île-de-France, quoi.
9: Très bien, très bien. Mais alors, tu aurais aimé que la musique devienne ton métier ?
10: Effectivement, ça, c'est vrai que étant plus jeune, j'y pensais pas forcément. C'était plus un loisir. J'aimais beaucoup faire de la musique, mais j'y pensais pas forcément. Et avec le recul maintenant, ces dernières années, je me suis dit quand même que j'aurais pu tenter de faire quelque chose dans la musique, ou du moins essayer, parce que je sais que c'est pas forcément évident. Mais avec le recul maintenant, aujourd'hui, j'aurais bien aimé que, en vivre et que ça soit vraiment mon métier, que je puisse gagner ma vie avec. Hein. C'est quelque chose que j'aurais vraiment apprécié, ouais.
9: Et tu crois que c'est trop tard ?
10: Ouais, je pense que c'est trop tard. Là, maintenant, pas mal de temps. J'ai une famille, j'ai deux enfants. Et ça demande beaucoup de travail aussi. Donc, je pense qu'arriver à mon âge, c'est un peu tard, quoi, on va dire.
9: Il n'y a pas d'âge dans la musique.
10: Ouais, bien sûr, mais pour en faire son métier, si tu veux, ça demande beaucoup d'investissement, ça demande quelques sacrifices, ça demande des déplacements, etc. Donc, ouais. Quand on a une famille, c'est pas forcément évident. Mais avec le recul, c'est un petit regret que j'ai, mais ou du moins j'aurais pu essayer de le faire, quoi.
9: Mais écoute, j'espère que qu'à la suite de cet entretien, de cette émission, peut-être que quelques artistes vont entendre et vouloir t'inviter sur quelques plateaux avec eux et accompagner des groupes, même si c'est un one-shot, un concert par-ci, un concert par-là. Écoute, je te le souhaite, ce serait super.
10: Avec plaisir. Ah, moi, ouais. Quand il faut louer, quand il faut jouer, moi je suis toujours présent, il n'y a pas de problème.
9: Alors, ça va venir. Alors, j'ai un service de renseignement très, très précis et très fin, puisque c'est ma petite sœur, qui m'a informé donc que ton épouse chante aussi.
10: Tout à fait. C'est vrai qu'elle-même est passionnée par le chant, du coup. Elle chante depuis enfant, et depuis très longtemps à l'église. Très régulièrement, elle chante et elle aime beaucoup le chant, les grandes chanteuses, etc., comme Céline Dion, Whitney Houston, les grandes voix, en fait, ce type de voix-là. Ouais. Et ça m'est arrivé plusieurs fois de l'accompagner sur des chants, avec un pianiste, etc. Donc oui, on a pas mal fait de choses ensemble, en fait.
9: Et c'est bien que t'en parles, parce que tout à l'heure, on va écouter justement ton épouse chanter, donc accompagnée par toi et un pianiste aussi.
10: Tout à fait, ouais.
9: Alors, le papa, la maman dans la musique, tu as des enfants, c'est prévu que vous les incitiez, vous les invitez aussi à se mettre dans la musique ?
10: Alors, figure-toi que oui, on s'est déjà fait. En fait, on a deux enfants. Ma fille fait du piano. D'accord. Depuis à peu près la deuxième année. C'est la deuxième année qu'elle fait. Et mon fils pratique aussi.
9: D'accord.
10: Voilà, donc il fait de la musique aussi, il fait du violon, voilà.
9: D'accord. Et alors, et toi, comment t'es venu à la musique, toi ? Est-ce que c'est tes parents qui t'ont poussé, ou est-ce que c'est quand tu étais plus jeune, tu as vu d'autres jouer, et puis il y a un instrument que t'as aimé ? Comment t'es venu ? Est-ce que c'est un cursus conservatoire ? Est-ce que c'est l'autodidacte ? Explique-moi un petit peu ta rencontre avec la musique.
10: Alors, ça a commencé vraiment pour moi... Quand j'étais enfant, peut-être à l'âge de 5-6 ans, dans ma famille, on m'a souvent dit qu'il y a une fois, on m'a emmené à un concert et j'ai vu un artiste jouer. Et apparemment, j'ai été un petit peu ébahi devant cet artiste-là. Donc, à la suite de ça, mes parents m'ont inscrit au conservatoire. Parce qu'il faut savoir que mon père est mélomane. Hein. Il ne pratique pas du tout, enfin, il ne fait pas du tout de musique, mais il aime beaucoup la musique. Mmh. Il est plutôt orienté sur la musique classique, mais il est assez ouvert, quoi. Et voilà. Et ce qui s'est passé, c'est que mes parents ont toujours été derrière moi. M'ont toujours poussé, m'ont toujours encouragé à faire de la musique. Parce que c'est vrai, quand on est enfant, ensuite adolescent, on est un peu attiré par autre chose à cet âge-là. Donc, ils m'ont toujours encouragé et j'ai toujours continué, une fois que j'ai pris un peu le virus, si on peut dire ça. Mmh. En fait, voilà, j'ai pas lâché, et c'est devenu quelque chose qui m'a toujours intéressé. Voilà.
9: Je pense que, comme moi, tu connais pas mal de personnes qui ont été invitées, incitées à faire de la musique par leurs parents, depuis le plus jeune âge. Et avec le temps, soit ils abandonnent la musique, soit ils changent d'instrument.
10: Tout à fait, ouais.
9: Et donc, je me suis toujours posé la question de savoir, est-ce que le choix de l'instrument, est-ce que c'est le parent qui le fait ou est-ce que ça vient de l'enfant ?
10: Oh, exactement. Alors, moi, pour ce qui est de mon cas, hein, quand j'ai, à l'âge de 6 ans, quand mes parents m'ont inscrit au conservatoire, c'est vrai que ce n'est pas moi qui ai choisi l'instrument. Mmh. Ils m'ont dit, tu feras cet instrument-là. Et pas celui-là, mais après ça a été un choix arbitraire de leur part. Et bon, c'était une bonne pioche. C'est quelque chose que j'ai apprécié et qui m'a permis de continuer. Mais c'est vrai que ce que tu dis est vrai parce que autour de moi, j'ai eu pas mal de gens qui faisaient de la musique avec moi au conservatoire. Voilà, au niveau amateur, hein, bien sûr. Et il n'y en a pas beaucoup qui ont continué. Enfin, en tout cas, ceux que j'ai pu un peu garder connaissance, il n'y en a pas beaucoup qui ont continué parce que les études, parce que la vie de famille, parce que le déménagement, etc. Et je pense que l'engagement des parents, à ce moment-là, est super important. Super important. Moi, je sais que mes parents ont toujours été derrière moi. Notamment, si tu permets, je peux ouvrir juste une petite parenthèse. Oui. Voilà, j'ai perdu ma maman assez récemment, il y a pas longtemps. Et justement, ma maman était toujours derrière moi pour me faire travailler mon instrument. Et je sais que dans la famille, souvent, on m'a souvent dit que, par exemple, quand on était en vacances, la maison de campagne, etc., ma mère courait après moi dans le jardin pour me faire travailler. Et voilà, donc je voulais juste lui rendre hommage par rapport à ça, parce que je trouve que l'engagement des parents est vraiment très important. C'est vrai que si mes parents n'avaient pas été derrière moi, ne m'avaient pas poussé, bah en fait, je pense que j'aurais fait autre chose. Et j'aimais bien le sport aussi. Moi, je faisais du basket quand j'étais plus jeune. J'aimais beaucoup le basket, mais la musique a pris plus de place. C'est vrai que la musique a pris plus de place. Et voilà, malgré avec mes études, voilà, j'ai pas fait énormément d'études, mais ça m'a permis aussi de continuer la musique. Et c'est quelque chose que j'ai toujours apprécié. Et voilà, je remercie évidemment Dieu en premier pour ça. Et je lui remercie de m'avoir donné des parents qui ont toujours été derrière moi, en fait.
9: Bon, je sens l'émotion est vive. Ouais.
10: C'était assez récent, donc la cicatrice n'est pas encore refermée, c'est pour ça.
9: Bon. Alors, je voulais justement te proposer, mais alors est-ce que c'est le bon moment pour que tu joues, qu'on puisse découvrir de quel instrument on parle ?
10: Pas de problème.
9: Allez, on va t'écouter. Donc, tu as le temps de te mettre en place, puisque c'est du live studio, et puis on va écouter de quel instrument tu joues.
10: Ok, ça marche.

0: Très bien, merci pour ce morceau. Donc, les auditeurs ont donc compris qu'il s'agit de violon.
1: Tout à fait.
0: Il s'agit de... Alors, c'est vrai que quand on parle de gospel, le violon n'est pas le premier instrument auquel on pense.
1: Effectivement, effectivement.
0: Et pourtant, en même temps, je me dis qu'avoir cette réflexion, instrument face à un style musical, est-ce que ce n'est pas aussi un cliché ?
1: Moi, j'ai toujours considéré que... On peut tout jouer avec le violon. Mmh. Voilà, on peut tout jouer. Vous pouvez bien jouer du classique, du rock, du gospel. Après, c'est la façon dont vous le faites et c'est la sensibilité avec laquelle vous jouez. Ça, c'est quelque chose qui peut être très intéressant. Alors moi, c'est vrai que dans mon expérience personnelle, j'ai notamment accompagné souvent des groupes de chant, des chœurs, des chorales. Voilà. Et c'est quelque chose que j'essaye de faire

0: je me sers de mon expérience classique pour essayer d'apporter des choses. Mmh. Voilà, c'est ce qui peut être intéressant. Donc...
1: Après, on voit aujourd'hui qu'il y a quand même beaucoup d'artistes maintenant gospel, bon, notamment des artistes américains, Richard Smallwood, Marvin Sapp, des artistes qui chantent avec une belle orchestration. Tout et il y a du violon. Et puis, je cite des artistes américains. Un autre artiste qu'on connaît, Pascal Oreca.
0: Tout à fait.
1: Pascal Oreca, il y a du violon, de la contrebasse, il y a de tout.
0: Effectivement, c'est... Pascal, c'est quelqu'un que j'ai connu. De l'époque de l'orchestre Symphonia, voilà, je l'ai connu quand il était trompettiste, etc. Donc, il a cette sensibilité classique. Je pense que il a cette touche là qu'il a envie d'amener aussi dans le gospel. Donc, comme tu disais, Richard Smallwood, il y a pas mal de morceaux, enfin, en tout cas à ma connaissance, où il a intégré une partie classique parce que si je me trompe pas, je crois qu'il a aussi étudié le classique. Donc, il a cette touche là. Et moi, c'est ça que j'aime bien en fait. C'est retrouver le classique dans le gospel et inversement, le gospel dans le classique. C'est quelque chose qui est vachement intéressant.
1: Le mariage de plusieurs genres.
0: Tout à fait, oui.
1: Mais alors, la société, alors quand je dis la société, oui, a essayé de nous faire croire que c'était difficile l'approche du violon, que c'est difficile d'en jouer. Est-ce que c'est vrai?
0: Moi, souvent, on m'a déjà posé cette question, mais je te dirais que tous les instruments ont une difficulté, hein, effectivement. Alors, on dit souvent que le violon, c'est le roi des instruments. Hein, voilà, c'est parce que à l'époque, c'était le violon qui dirigeait l'orchestre, en fait. Mmh. Quand il n'y avait pas de chef d'orchestre, le premier violon se levait, dans la musique classique, je parle, le premier violon se levait et dirigeait l'orchestre du violon. Donc on l'appelait, c'était lui un peu qui régnait un petit peu sur l'orchestre. Mais voilà, en tout cas, l'apprentissage du violon est dur, oui. Mais en fait, je crois qu'il faut toujours penser à intégrer le plaisir. Si vous faites, vous pratiquez le violon et que c'est une torture pour vous, effectivement, il faut arrêter. Mais je crois que quand vous appréciez le son, la façon de jouer, voilà. Moi, je dis toujours que le violon, moi, c'est le prolongement de mon cœur. Hein. C'est vrai que ça fait un peu, voilà. Mais oui, effectivement, ça peut être difficile. Mais comme les autres instruments, je dirais comme un pianiste. Hein, le pianiste. Vous avez deux clés à jouer en même temps. Voilà, la différence avec le violon, c'est que vous devez créer votre son, créer votre note. Le piano, effectivement, vous appuyez sur la touche, la note existe déjà. Mais après, il y a d'autres difficultés. Voilà, je pense que la trompette a ses difficultés, etc. Quoi.
1: Bon, alors, les auditeurs ne le voient pas, hein, mais il est tout petit. J'ai l'impression qu'il est tout petit, ce violon.
0: Écoute, c'est un violon entier, donc c'est le plus grand, parce que c'est un violon entier, c'est la taille la plus grande. Quand vous débutez, vous êtes enfant, effectivement, il y a un violon petit, ensuite demi, trois quarts, et un violon entier. Donc non, c'est une taille entière, en fait, on va dire.
1: Donc justement, moi, je voulais te poser cette question, parce que je ne crois pas que c'est pour beaucoup d'instruments le cas. Le violon, donc y a deux, quand on parle de violon, on parle de celui-ci. Et quand on parle de l'alto, c'est quand même aussi un violon. Pourquoi il a un autre nom, celui-là?
0: Tout à fait. Alors effectivement, l'alto, des fois, on dit même violon-alto. C'est un petit peu la même chose. En fait, l'alto est effectivement plus gros parce qu'en fait, il joue plus grave. Ouais. Il joue, au violon, vous avez la corde, enfin, les cordes mi, la, ré, sol. Et en alto, ça commence la, ré, sol, do. Donc vous pouvez jouer plus grave. Le fait qu'il soit plus épais, plus grand, résonne plus grave en fait, simplement.
1: C'est comme, ça reste un violon, pourquoi on ne l'a pas appelé violon et que celui-là, il joue grave, l'autre joue aigu, l'autre...
0: Effectivement, ça reste aussi... ça reste un violon, c'est la famille des cordes, ça reste un violon. C'était peut-être pour les différencier par rapport à la sonorité, je ne sais pas.
1: Ouais, bon, ok. Alors, juste une autre question un petit peu technique peut-être, parce que je te regardais jouer. Quels sont les inconvénients physiques quand on joue du violon? Exemple, la trompette, le trompettiste Louis Armstrong, il a fini par avoir une déformation de la lèvre.
0: Effectivement, oui.
1: Les guitaristes, alors bon, après il y a les médiators, mais les guitaristes ont des callosités au bout des doigts. Quand on joue du violon, est-ce qu'il y a un inconvénient physique?
0: Tout à fait. Alors, effectivement, quand on joue du violon, on peut... avoir aussi c'est pas des problèmes, mais des petits soucis physiques, dans le sens, mais rien de grave. Hein. Là, moi, par exemple, je sais pas si tu vois, Au niveau de mon cou, j'ai une tache, en fait. Voilà.
1: Un troisième cou qui

0: pouce, pour le dire aux auditeurs.
1: En quelque sorte, c'est ça. En fait, après un certain nombre d'années de pratique de cet instrument, on a une sorte de tâche, parce qu'à force de tenir le violon, il y a une espèce qu'on appelle le bouton, ça fait une tâche sur la peau et du coup ça marque. Et j'avais un prof, moi, qui avait carrément un kyste, en fait. Ça faisait, je sais pas, 40 ans qu'il jouait, etc. Donc, il avait carrément un kyste. On peut aussi avoir une marque au bout des doigts, à force de pincer les cordes. Voilà. Ouais. Alors, quand je joue beaucoup, je l'ai. Donc j'ai une marque sur les doigts quand je joue beaucoup. Après, il y a la façon de tenir aussi. Si on pratique pas souvent, ça m'est arrivé quand je reprends le violon, j'ai une douleur au niveau de l'épaule, quoi. D'accord. Donc c'est les petites choses qui sont un petit peu contraignantes. Mais si vous jouez souvent, il y a pas de souci après.
0: Hein. Et donc le violon, comme beaucoup, si ce n'est tous les instruments aujourd'hui, a eu aussi son évolution et on peut aussi jouer du violon électrique.
1: Tout à fait.
0: Est-ce que c'est le même jeu? Est-ce que c'est plus simple, plus compliqué?
1: Alors,
0: tu en as un, toi?
1: Non, effectivement, non. J'en ai pas, mais c'est vrai que je projette d'en acquérir un. J'aimerais bien essayer, justement, parce que, en fait, la raison pour laquelle j'aimerais bien en avoir, c'est parce que pour jouer avec un chœur, avec une chorale pour accompagner, c'est plus simple quand même d'être amplifié.
0: Oui.
1: Parce que souvent, quand on a un instrument acoustique, je souffre beaucoup du fait de ne pas pouvoir m'entendre. Oui. Quand vous jouez à côté du piano, de la batterie, de la basse, vous n'existez même pas.
0: Oui.
1: Donc, c'est quelque chose que j'aimerais bien essayer. Mais après, le son, évidemment, n'est pas pareil. Hein. Du violon électrique n'est pas pareil. Hein. C'est un son un petit peu plus métallique, je dirais, qui n'est pas désagréable, hein, ça dépend après le violon que vous avez, parce qu'il y a un peu tous les budgets. Mais c'est quelque chose que j'aimerais bien essayer, mais le jeu est le même. Hein.
0: L'archer, c'est pareil?
1: À ma connaissance, ouais. Pour moi, c'est pareil. C'est simplement le son qui change. Après, le son d'un vrai violon, il n'est quand même pas pareil que celui d'un électrique. On recherche pas les mêmes choses, donc forcément, il y a une différence quand même.
0: D'accord. Alors, bon, il y a eu cette petite séquence émotion tout à l'heure, tu parlais de ta maman.
1: Tout à fait, oui.
0: Sans faire offense, bien sûr, à tes parents, si aujourd'hui, c'était à refaire, tu choisirais le même instrument?
1: Ouais, sans réfléchir, je choisirais le même instrument.
0: Ouais.
1: Vraiment, je choisirais le même instrument parce que c'est vraiment... Enfin, c'est un instrument, moi, c'est une sonorité qui me parle vraiment, j'aime beaucoup. Alors, c'est vrai c'est plutôt par rapport à la voix humaine, c'est le violon celle qui se rapproche le plus de la voix humaine. Le violon est un peu plus aigu, mais franchement, j'aime beaucoup cette sonorité, cette façon de jouer. Et au violon, le répertoire est aussi assez vaste. Mmh. Voilà, comme je disais en début d'émission, on peut toucher à plein de styles de musique. On peut jouer de la country, on peut jouer de... Ça existe même dans du rock, on peut jouer du gospel, des negro spirituals, etc. La musique klezmer, la musique juive d'Europe de l'Est, etc. Il y a plein de choses à faire, en fait. Et cette palette un petit peu qui nous est offerte avec le violon qui est intéressante.
0: Et alors, je ne t'ai pas posé la question tout à l'heure, mais tu disais donc que ton papa, lui, est un amoureux de la musique, il écoute, il ne joue pas spécialement d'instrument. Est-ce que ta maman jouait? Je ne sais pas.
1: Non, elle ne jouait pas, mais elle aimait aussi beaucoup la musique.
0: Alors, comment ça se passe, puisqu'aujourd'hui, c'est ton cas. Tes enfants jouent déjà, le choix est déjà fait, en tout cas, enfants jouent déjà. Qu'est-ce qui se passe dans la tête d'un parent pour faire le choix de l'instrument à la place de l'enfant? Qu'est-ce que tes parents avaient senti en toi? T'avais déjà essayé le violon avant et ils ont vu que c'était quelque chose qui pourrait te... Tu serais à l'aise? Comment le choix se fait, en fait?
1: Alors, c'est vraiment... Pour en avoir parlé quelques fois avec mes parents, c'est vrai que ça a été un choix un petit peu arbitraire de leur part. Ils ont toujours apprécié cet instrument. Simplement, c'était vraiment une question de goût. Hein. Ils ont vraiment apprécié... le violon pour sa sonorité. Comme mon père aime beaucoup la musique classique, il a toujours été admiratif des violonistes. Voilà, simplement. Donc, il a voulu me faire faire du violon.
0: D'accord.
1: Voilà, c'est simplement pour ça. Et moi, en ce qui concerne mes enfants,
0: ouais.
1: Moi, donc, mon fils fait du violon. J'ai voulu simplement lui faire faire du comme papa pour pouvoir l'aider, hein. C'est, c'est aussi simple que ça. Après, si dans l'avenir il voudra changer, moi j'y vois pas, il y a aucun problème. Voilà, il y a pas de.
0: Et le piano pour ta fille?
1: Le piano pour ma fille, en fait ça s'est fait parce que on avait un piano à la maison, il y avait un piano qui était dans la famille, donc en fait nous on l'a récupéré. Il y avait un piano à la maison et voilà, c'était pour pas que les deux enfants fassent le même instrument, voilà, etc., pour des questions pratiques. Mais après, s'ils veulent changer dans leur parcours, aucun problème.
0: Ouais. Bon, de toute façon, c'était voilà, pour un peu connaître les tenants et les aboutissants, mais on est bien tous au clair et tous d'accord qu'à un moment, bah, les parents sont là aussi pour guider les enfants et faire des choix. C'est à leur place jusqu'à un certain âge.
1: Voilà.
0: Et c'est à nous de faire le choix. Parce que si on laissait les enfants choisir, ils seraient peut-être encore en train de se dire bah alors je fais celui-là ou celui-là ou celui-là.
1: Exactement, voilà, c'est ça.
0: Alors, complètement autre chose.
1: Ouais.
0: Là, il n'y a pas de. C'est sans transition. Quel est ton plat préféré?
1: Mon plat préféré. Ouais. Étant donné que je ne mange plus de viande maintenant, on va refaire le tri. Écoute.
0: Ça, j'aime bien. Je sens le gourmand déjà. Parce que.
1: Oui,
0: j'aime. Vas-y, ton plat préféré. Toute cette petite réflexion que tu mets à choisir là, je sens le gourmand.
1: Effectivement, le choix est dur parce que j'aime bien manger, mais j'aime bien la nourriture créole, effectivement. Mmh. Et notamment là, ces derniers temps, j'ai pas mal mangé la nourriture créole de La Réunion, parce que mon épouse est de La Réunion, donc. Et ma belle-mère cuisine souvent. La Réunion, donc j'aime bien cette nourriture-là, ouais, tout ce qui est un peu pimenté, voilà, tout ce qui est relevé en goût, en fait.
0: D'accord. Le technicien réalisateur du jour est aussi réunionnais.
1: Ah.
0: ta plus grande qualité, celle que tout le monde très facilement reconnaît?
1: Je dirais peut-être ma gentillesse, dans le sens où je pense être quelqu'un d'abordable, un peu réservé, mais quelqu'un d'abordable et peut-être fidèle en amitié, je sais pas.
0: Ok. Alors, il y a une chose que tu t'es dit, alors ça, 2022, j'arrête. Ou alors, le contraire, ça, 2022, je m'y mets. C'est quoi?
1: 2022, je m'étais dit que j'aimerais bien... j'aimerais bien apprendre la guitare, en fait. Parce que, encore une fois, mon père m'a offert une guitare il y a quelques années. Et j'ai jamais eu c'est pas l'envie qui me manque, c'est le temps qui me manquait pour essentiellement. J'ai jamais eu l'occasion de m'y mettre. J'aimerais bien m'y mettre cette année, en fait. D'accord. Parce que pour apprendre un autre instrument, pour pouvoir compléter l'apprentissage de la musique, quoi.
0: En plus, je pense que ça peut être motivant et riche pour les enfants de voir que papa apprend un instrument en même temps qu'eux. Apprennent un instrument aussi.
1: Effectivement, ouais, ça peut les encourager encore plus.
0: Ta plus grande fierté?
1: Ma plus grande fierté, honnêtement, je dirais que c'est ma famille, la famille que je me suis constituée, mon épouse et mes deux enfants, même si parfois c'est pas évident tous les jours, hein. Il y a des jours qui sont moins bien que d'autres, mais étant fils unique, voilà, j'ai pas de frère ni de sœur, donc je pense que ma famille, c'est ma plus grande fierté, ouais.
0: Bien. Alors, je propose qu'on un autre moment musical. Alors, comme justement, on parlait de ton épouse qui chante aussi. Et
1: tout à fait.
0: Il y a un chant où tu l'accompagnes.
1: Tout à fait.
0: Présente-nous un petit peu ce chant qu'on va écouter là.
1: Alors, le chant sur lequel je l'accompagne, il s'appelle Via Dolorosa. C'est un chant qui parle de la passion du Christ au moment de la crucifixion, sur le chemin qui l'emmenait sur le mont Golgotha. Et voilà, donc c'est un chant qu'elle chantait souvent à l'église. À chaque fois, on lui demandait pour Pâques, etc. Donc, on a décidé un jour de l'enregistrer. Comme ça, il était à disposition quand il fallait. Donc, ça a été une expérience assez intéressante. Ouais. C'était vraiment, vraiment pas mal.
0: Alors, je connais un peu ce titre. Est-ce que ton épouse est soprane? Ça monte, ce chant.
1: Ouais, ça monte. Alors, alors, selon moi, elle n'est pas tout à fait soprane, elle est un petit peu en dessous
0: mezzo.
1: Soprane, ouais, plutôt mezzo, ouais. Ouais.
0: Bon, alors, on va se faire ce petit plaisir et on va écouter donc ton épouse qui s'appelle Stéphanie.
1: Tout à fait, ouais.
0: Qui va nous chanter donc Via Dolorosa.
1: Ok.

0: Très bien. Julien, je ne t'ai pas demandé, tu es compositeur?
1: Non, non, non, non, non. J'aimerais bien, mais non, j'ai pas cette chance-là.
0: D'accord. Alors par contre, donc, tu es croyant,
1: Tout à fait,
0: tu
1: ouais.
0: as la foi, tu lis la Bible.
1: Tout à fait, ouais.
0: En quoi est-ce que la Bible t'inspire dans la pratique de ton art?
1: Alors, en fait, si je peux le dire ainsi, c'est que je trouve que, déjà, le premier constat que j'ai fait, quand on s'intéresse un petit peu à la musique, notamment, je reviens encore à la musique classique, il y a pas mal de compositeurs qui ont composé justement des œuvres. Et franchement, quand vous écoutez ces œuvres avec attention, il y a des choses qui sont magnifiques, qui sont vraiment magnifiques. Et enfin, on est en droit de se demander, mais d'où leur est venue cette inspiration-là? Quand vous voyez que Mozart a composé des choses où il était encore adolescent, etc. Enfin, je veux dire, c'est du génie, par exemple. Et on peut se dire que c'est une source d'inspiration divine. Hein. Enfin, moi, en tout cas, c'est comme ça que je vois les choses. Et du coup, je me dis à chaque fois que je fais de la louange, j'essaye de faire en sorte que le Seigneur m'inspire, hein, dans le sens où de jouer la meilleure façon, de jouer une louange qui lui soit agréable, etc. Donc, c'est voilà, dans la Bible, la louange a une place importante quand même. Les psaumes étaient chantés à l'époque du peuple d'Israël, etc. Donc, la louange a toujours une place quand même dominante dans la pratique du culte. Et par exemple, moi, je peux pas concevoir venir un jour à l'église, enfin le jour où on va à l'église, et ne pas emmener mon instrument, par exemple. Je peux pas concevoir ça. J'ai toujours l'impression qu'il me manque quelque chose, comme si j'ai oublié un sac ou quelque chose comme ça. Et voilà, donc je suis obligé de venir avec mon violon pour pouvoir louer. C'est devenu carrément une seconde nature, en fait. Donc c'est
0: J'ai toujours pensé que c'était compliqué pour un musicien de transmettre par son instrument la force de sa foi. Parce que je me dis, bon, un chanteur, il y a les paroles. Donc toi, t'écoutes, tu
1: Oui, tout à fait.
0: entends un dessinateur ou un peintre, il y a l'image. Mais un musicien, alors tu parlais de Mozart, ou alors toi, quand tu joues, ben, tu es inspiré. Mais moi, quand je t'écoute, comment est-ce que je fais pour ressentir la foi, oui, la foi qui est derrière, l'appartenance, l'inspiration qui est derrière, quoi.
1: Tout à fait. Alors moi, ma vision des choses, c'est que quand on est musicien, qu'on interprète une œuvre dans un cadre religieux, on va dire, si l'auditoire qui vous écoute ne perçoit pas cette inspiration, c'est que peut-être que vous vous faites mal. Donc c'est déjà, je pense qu'en premier lieu, c'est quelque chose qui doit être personnel et qui doit venir du cœur, vraiment. Et si ça vient du cœur, on arrive à le retransmettre dans la façon de jouer. Alors maintenant, ça peut être, pour certaines personnes, ça peut être quelque chose de plus exubérant. Pour d'autres, ça peut être quelque chose de plus intimiste. Après, c'est vraiment une histoire qui, enfin, c'est vraiment une sensation qui est personnelle, qui est vraiment, ça peut être différent pour ça, enfin,
0: Pour
1: pour plusieurs
0: chacun.
1: personnes, pour chacun, quoi. Ça peut être différent.
0: Alors justement, il y a cette phrase, une phrase que j'aime beaucoup de Bernard Lavilliers dans une de ses chansons. La musique est un cri qui vient de l'intérieur. Qu'est-ce que ça t'inspire, cette phrase? Qu'est-ce que... Voilà.
1: Ouais, effectivement, c'est une bonne citation parce que avant toute chose, quand on est face à une partition, voilà, de premier abord, on la prend, on la lit, et ben la première chose, c'est déjà on va la penser dans notre esprit avant de pouvoir la transmettre. On va savoir comment la jouer, qu'est-ce qu'a voulu dire l'auteur, si c'est une partition. Qu'est-ce qu'a voulu dire l'auteur? De quelle façon il a voulu transmettre ça? Et avant de jouer, et une fois qu'on l'a bien intégré, une fois qu'on l'a bien compris, là on va pouvoir le transmettre. Donc effectivement, ça vient d'abord d'une inspiration qui est vraiment personnelle, qui est vraiment intime en fait. C'est quelque chose, c'est pas très palpable, c'est difficile à expliquer.
0: D'accord. Je voudrais qu'on prenne quelques minutes ou quelques secondes, je ne sais pas, pour écouter. Tu as choisi alors un des deux concertos.
1: Un concerto de Tchaïkovski, pardon. C'est pour moi un des plus beaux concertos qui a été écrit pour le violon. C'est la musique russe. Moi, j'ai une sensibilité par rapport à la musique russe. J'aime bien ces airs-là. Et j'ai choisi ce morceau parce qu'en fait, autant pour sa beauté, mais autant aussi pour l'artiste qui l'interprète, parce que c'est un violoniste qui s'appelle Itzhak Perlman. C'est un violoniste qui a une maladie depuis sa tendre enfance et qui peut pas marcher en fait et qui joue toujours sur une chaise, qui joue étant assis sur une chaise roulante. Et voilà, c'est pour ça aussi, pour dire que la musique l'a transcendé en fait. Il est passé au-dessus de son handicap et pour moi c'est un violoniste que j'apprécie énormément.
0: On va écouter ça alors.

0: Alors, Julien,
1: oui.
0: Qu'est-ce que le gospel pour toi ? Ta définition selon toi du gospel ?
1: Le gospel, alors, je dirais, selon moi, après, je pense qu'on peut trouver plein de choses au gospel, mais je pense que pour moi, c'est le partage d'un message, en fait. C'est le partage d'un message que les chrétiens ont à offrir au monde, en fait. Voilà, on vit une époque qui est quand même troublée. On vit une époque qui est pas évidente, qui est pas facile. Alors je pense que le monde a besoin d'entendre un message. Et si la musique peut être un vecteur de ce message-là, par l'intermédiaire du gospel, je pense que c'est ça qu'il faut faire, quoi.
0: D'accord. Alors tu as parlé tout à l'heure de tes projets pour cette année, que ce serait de te mettre à la guitare.
1: Ouais, j'aimerais bien, ouais.
0: Alors moi, je te propose un autre projet. Non ouais. Pas en remplacement, hein, mais en plus.
1: D'accord.
0: Un autre projet. Oui, parce que j'ai beau réfléchir, chercher, je ne trouve pas d'album instrumental. Pourquoi D'accord. ne pas se lancer dans un album instrumental ? Alors, ça peut être uniquement violon, ou bien violon et piano. Après, je ne sais pas quel autre instrument ça... Le violon se marie bien, ça, c'est plus ta partie.
1: Ouais.
0: Mais pour reprendre, tu vois, certains grands titres de gospel ou certains titres de cantique, et qu'on ait aussi dans notre patrimoine de beaux albums de musique.
1: Tout à fait, ouais, c'est quelque chose qui est intéressant. Alors, je crois que il me semble que j'ai déjà entendu, enfin, dans mon souvenir, je crois qu'il existe quand même un album où hymne qui s'appelle Hymne, il me semble, et que c'est violon, piano qui reprennent des cantiques, je crois, mais c'est bon, à vérifier. Mais effectivement, ça serait un beau projet à faire, effectivement. Alors, moi, c'est vrai que moi, tu sais, je suis pas quelqu'un qui est leader dans les projets, si tu veux. Tu vois, je réponds plus à un appel quand on me contacte, etc. Je suis pas très à l'aise avec le fait de fédérer les gens pour pouvoir monter un projet. Mais en tout cas, si quelqu'un le fait, si quelqu'un qui organise ça, voilà, avec des moyens, etc. Moi, il y a pas de problème. Hein. Moi, je serais partant pour le faire, en tout cas.
0: Alors, il y a quelque chose que je ressens en toi. Tu vas me dire si je me trompe ou pas, mais ce que tu viens de dire me donne un petit peu raison. J'ai reçu ici, nous avons reçu ici quelques musiciens et ils ont tous un point commun.
1: Oui.
0: Ils sont timides. Alors, mais là, je sais que j'ai raison, ton sourire...
1: Effectivement.
0: Alors, c'est quelque chose que honnêtement, j'ai réfléchi des fois là-dessus et j'ai du mal à saisir. Alors, peut-être parce que c'est pas du tout ma personnalité, je suis vraiment loin d'être quelqu'un de timide, mais souvent, des musiciens, et en tout cas des pianistes, sont timides. Et tout à l'heure, cette phrase, la musique est un cri qui vient de l'intérieur... me fait aussi penser à ça. Cette manière de se transcender par un instrument, de donner quelque chose de soi, pas directement quelque part.
1: Tout à fait. Ouais, effectivement, c'est... Donc du coup, tu m'as bien cerné. C'est vrai que j'ai toujours été réservé. Je suis pas à l'aise pour parler en public, etc. Donc... Et c'est vrai que pratiquer le violon, jouer devant des gens, parce que c'est vrai que je joue devant des gens depuis que je suis petit, au conservatoire, etc. On fait souvent des concerts, des auditions, etc. Et ça permet de s'extérioriser un peu et de pouvoir offrir quelque chose à l'auditoire. Et c'est une aide, en fait, pour la vie, pour pouvoir... développer son caractère, voilà, c'est quelque chose qui est important quand on a une personnalité comme ça, en fait.
0: Alors, on a parlé donc de la guitare pour 2022. On a parlé donc d'une possibilité donc d'album ou quoi.
1: Ouais.
0: J'ai un autre projet encore.
1: Ah bon, encore.
0: À te transmettre une idée. Mais oui, parce qu'en plus, je me dis, tiens, ton fils joue le même instrument que toi.
1: Ouais.
0: C'est la grande mode aujourd'hui des chaînes YouTube.
1: Ouais.
0: Alors, c'est la mode, d'une part, parce qu'il y a tout ce côté numérique qui a pris le dessus dans la communication, mais aussi, depuis 2 ans, avec les restrictions sanitaires, la pandémie, bon voilà. Une chaîne YouTube avec ton fils pour donner envie aux autres, justement, de la pratique du violon, de la musique, pour une approche, pour un peu... alors, c'est pas joli le mot que je vais employer, pour désacraliser. Parce que quand on est comme à ma place, on a ce sentiment que c'est compliqué de jouer du violon. Ça semble beaucoup plus compliqué qu'une guitare qui a l'air accessible, alors que, comme tu le disais, hein, tout instrument, il faut l'apprendre, il faut apprendre.
1: Tout à fait, ouais.
0: Mais voilà, une petite chaîne YouTube avec ton fils, et vous jouerez du violon comme ça, des petits airs, des petits tutos, et ça existe pour le piano, ça existe pour plein d'instruments. Pourquoi pas, voilà, une petite idée.
1: Pourquoi pas, c'est vrai que ça peut être un beau projet pour cette année, ça peut être intéressant de faire... faire ce genre de choses, hein, c'est vrai que... Mais d'ailleurs, à ce sujet, ça me fait penser que je connais une autre violoniste qui est dans nos milieux, qui a une chaîne YouTube, justement, et qui propose des tutos sur l'apprentissage, voilà, sur la tenue, la position à avoir, par exemple, sur comment jouer de telle et telle manière, voilà, donc...
0: Je savais pas du tout, elle a pris l'idée, mince.
1: Ouais, elle s'appelle Lydie, ouais.
0: D'accord, je savais pas, mais il y a la place pour, pour d'autres encore. Je te propose un petit jeu. Alors voilà, tu vas nous donc jouer un petit air, et puis je vais essayer de deviner, pour nos amis auditeurs, quel est ce petit air gospel au violon.
1: Okay.

0: Très bien. Merci, Julien.
1: De rien.
0: Allez, je te laisse reprendre ta place.
1: Merci.
0: Et je te propose un autre petit jeu.
1: Encore un autre jeu.
0: Oui, celui-ci sans instrument. Ok. J'ai deux cartes dans la main. Alors, c'est pas un jeu rigolo. Hein. C'est pas okay. Pour rire, celui-là. Derrière chacune des cartes, alors là, il y a un point d'interrogation et là, trois petits points.
1: Ok.
0: Je vais mélanger et tu me diras droite ou gauche. Donc, si c'est le point d'interrogation, les rôles sont inversés, tu as le droit de me poser une question.
1: D'accord.
0: Si ce sont les trois petits points, on parle d'un sujet qui te tient à cœur. Alors, je mélange. Plus personne ne sait quelle est la carte. Même moi, je ne sais plus. Droite ou gauche, Julien ?
1: Main gauche.
0: Donc, main gauche est celle-ci.
1: Voilà.
0: Ah ! Ah ! Les rôles sont inversés, tu peux me poser une question.
1: Ok.
0: Aïe ! J'ai peur.
1: Depuis combien de temps tu chantes ?
0: Je crois que j'ai toujours chanté.
1: D'accord.
0: En tout cas, à la maison, j'ai toujours chanté. Petit, j'aimais beaucoup. Maman écoutait ces disques-là et donc moi, j'écoutais et chante avec Tino Rossi, Luis Mariano.
1: D'accord.
0: J'ai toujours aimé les voix qui montaient. Mais j'ai commencé à chanter devant un public, je devais avoir 12-13 ans.
1: D'accord.
0: Voilà. Je me souviens que j'étais le plus grand des enfants dans les sections... Dans l'église, hein, ça a commencé comme ça. Et voilà, l'adolescence, début d'adolescence.
1: D'accord, ok.
0: Voilà, adolescence qui est loin aujourd'hui. Voilà.
1: Merci.
0: Ah, pas plus, stop.
1: Ah, ok, c'est fini alors.
0: Le jeu est fini. Très bien. Alors, durant cette seconde saison de l'invité gospel, je souhaite que chacun de mes invités saisisse l'occasion de dire « je t'aime » à la personne de leur choix. Alors, pas besoin d'expliquer pourquoi telle ou telle personne, mais de pouvoir dire « je t'aime » à la personne de leur choix à la radio. Tu as ce choix-là de pouvoir dire « je t'aime » à qui tu souhaites à la radio.
1: Ok. Alors moi, j'aimerais dire... je t'aime simplement à mon père, parce que, comme je disais tout à l'heure, il vit maintenant des moments difficiles, hein, depuis que ma mère n'est plus là. Donc, même s'il ne partage pas la même foi que moi, il ne partage pas ma foi, mais si jamais il écoute cette émission, bah, je veux lui dire que je l'aime.
0: Très bien. Mais tu lui diras d'écouter.
1: Ouais, je lui dirai.
0: Tu lui donneras le lien et comme ça, il pourra entendre ça.
1: Tout à fait.
0: Très bien. On arrive doucement à la fin de notre échange. Et donc, c'est moi qui ai lancé l'émission. Je vais te donner l'occasion à toi de la conclure pendant 60 secondes. Le micro est à toi. Tu dis ce que tu veux. Je t'écoute.
1: Ok. Donc, ce que j'aimerais dire, bah... J'aimerais juste dire que pratiquer la musique, faire de la musique, c'est quelque chose qui est extraordinairement agréable pour soi-même, d'abord. C'est quelque chose qu'on a besoin de faire. Ça apaise l'esprit, ça permet de parler avec soi-même et avec Dieu. Et... voilà, c'est. J'invite vraiment tout le monde à le faire et à. En tout cas, ceux qui hésitent encore à franchir le pas. Et. Voilà, simplement. Continuons à louer. Et, j'espère qu'il y aura d'autres projets à venir de musique, de louanges. Il ne faudrait jamais que ça s'arrête, quoi. Malgré que les circonstances peuvent être parfois difficiles. Les périodes sont peut-être pas évidentes, mais je crois qu'il faut pas, il faut jamais lâcher et puis continuer à louer, louer, louer, toujours louer.
0: Merci.
1: Merci à toi.
0: De rien, parce que c'est pas fini.
1: Ah, ok.
0: Eh oui, c'est une petite variante cette année.
1: D'accord.
0: Cette seconde saison, comme dans tout bon concert, quand le public a apprécié, il y a le rappel.
1: D'accord, le bis.
0: Voilà le bis. Et donc là, mon bis à moi, c'est te demander de nous raconter un petit peu. Je crois que tu as vécu une petite anecdote, un grand moment de solitude au conservatoire. J'ai dit que j'étais très bien informé.
1: Oui, ah, effectivement, oui.
0: Lors d'un examen, alors je ne sais pas si c'est un examen de passage ou quoi, tu devais jouer avec un prof, justement.
1: Ah oui.
0: Et vous aviez oublié, quoi, tu avais oublié la partition.
1: Effectivement, t'es bien informé. Alors, ça remonte à pas mal d'années. Hein. Je devais être adolescent, je pense. En fait, c'était pas exactement un examen, mais c'était pour un concert ou une audition. Donc, parfois, quand on joue au conservatoire, on fait des concerts et il y a des profs qui sont intégrés. Donc, j'avais mon prof qui dirigeait l'orchestre et j'avais un autre prof de violon qui était à côté de moi au même pupitre. Et en fait, pendant le concert se déroule et à un moment, donc, on avait un pupitre avec des feuilles, des partitions. Et en fait, à un moment, je tourne la page. Là, je me rends compte que j'avais complètement plané et que j'avais oublié. Ça devait être la dernière page, je crois, du morceau. Je me souviens plus exactement. Et ce qui s'est passé, c'est que en fait, on a fait semblant de jouer pendant toute une page parce que j'ai senti le professeur à côté de moi qui était assez énervé, mais bon, qui a fait lui aussi semblant de jouer, parce que quand vous êtes en concert, on pouvait pas s'arrêter et dire bah voilà, j'ai oublié ma partition. Donc voilà, c'était un moment où effectivement c'était un moment de solitude parce que je me suis rendu compte que j'avais plané complet et du coup ça m'est resté voilà. Je me suis toujours
0: pensé. Du playback au violon.
1: Bah, j'ai fait semblant de jouer, ouais, j'ai fait semblant de jouer.
0: Tu as inventé le air violon.
1: C'est ça, tout à fait. Ça peut se faire quand il y a beaucoup d'autres instrumentistes à côté de vous, ouais. Ça s'entend pas trop, donc on peut essayer de faire ça comme ça.
0: Et après le concert, donc, comment ça s'est réglé dans les coulisses?
1: Si je me souviens bien, je crois que le professeur, il est pas venu m'en parler, mais j'ai senti qu'il était pas tellement content, donc il a dû en parler à mon prof, mais bon, je sais pas, j'ai jamais eu trop de suite par rapport à ça, parce que bon, j'étais encore assez, adolescent, on va dire, mais en tout cas, bon, ça va, il n'y a pas eu de suite désastreuse, on va dire.
0: Bah alors, cher ami auditeur, si vous voulez un cours de air violon, contactez Julien, il n'y a pas de problème.
1: Tout à fait.
0: Et par contre, cher ami auditeur artiste, parce que beaucoup sont passés derrière ces micros, vous qui faites du gospel, qui jouez dans des concerts, si vous voulez un violoniste, il n'y a pas de souci, ça peut être aussi Julien. Voilà. Une dernière question, Julien.
1: Oui.
0: Es-tu heureux?
1: Oui, je suis heureux. Ouais, je suis heureux.
0: Alors, donne-moi deux ou trois petites choses. Comment ça se concrétise, ton bonheur? Pourquoi t'es heureux? Comment je pourrais le voir?
1: Bah, tu sais, simplement, j'aime bien ramener tout, à l'existence qu'on a sur Terre. Hein. Je crois que on vit une période qui est un petit peu compliquée en ce moment même. Et quand on regarde un petit peu ce qui se passe dans le reste du monde, il y a des situations qui sont vraiment désastreuse. Et moi, je veux dire, je suis un homme de 40 ans, je vis en France, donc je peux dire que j'ai une famille, j'ai un toit, j'ai de la nourriture pour remplir mon estomac. Donc je peux considérer que je suis heureux. Et voilà, avant toute chose, je crois qu'on a un Dieu qui est là pour nous, qui nous abandonnera jamais. On peut avoir cette certitude-là et qui nous a promis quelque chose pour l'avenir. Et il faut toujours garder cette espérance à l'esprit, donc je pense que on peut considérer que, enfin, en tout cas, je peux considérer que je suis heureux par rapport à ça.
0: Très bien. Mais écoute, je te souhaite à toi, ton épouse qu'on a entendu chanter, tes enfants, de continuer à être heureux, de continuer dans votre chemin de bonheur, de continuer dans la musique aussi. Et je te remercie, les auditeurs te remercient pour ce moment qu'on a partagé ensemble.
1: Merci à toi et merci aux auditeurs et merci encore pour l'invitation.
0: De rien. C'était Julien Lacou dans l'invité gospel.

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1: Chers auditrices, chers auditeurs, aujourd'hui j'ai une bonne nouvelle pour vous. On va parler de l'apocalypse. Et quand on parle de l'apocalypse, tout le monde tremble. J'enregistre cette émission, nous sommes aujourd'hui le 22 mars. Il y a une catastrophe au Japon il y a 10 jours. Et sur les médias, on a entendu fleurir le mot apocalyptique, apocalypse. Et dès qu'il y a une catastrophe quelque part dans le monde, tout de suite, on ressort l'apocalypse. Et on y cherche l'ange de la mort, l'ange de la destruction, et toutes ces choses-là. Je rappelle qu'en grec, apocalypse veut dire révélation. Et Dieu connaît et embrasse tout le temps, et même au-delà du temps. Et c'est sur quoi je voudrais insister aujourd'hui. Par rapport à ce que nous avons vu dans deux émissions précédentes, Job, qui maudit le jour, c'est-à-dire le temps de sa naissance, peut-on enlever la seconde qui nous a vu naître? Et puis Job aussi qui questionne son existence. Pourquoi vivre dans un monde marqué par la souffrance et l'absurdité de la vie? Et Dieu a une réponse. Ce n'est pas une réponse immédiate. C'est une réponse qui fait appel à la foi. Et l'Apocalypse ouvre une fenêtre dans l'éternité. Et l'apôtre Jean, l'auteur de l'Apocalypse, dit ce qu'il voit. Je vois un grand trône blanc et celui qui était assis dessus. La terre et le ciel s'enfuirent devant sa face et il ne fut plus trouvé de place pour eux. Et je vis les morts, les grands, les petits, qui se tenaient devant le trône. Et un autre livre fut ouvert, celui qui est le livre de vie. Et les morts furent jugés, selon leurs œuvres, d'après ce qui était écrit dans ces livres. La mer rendit les morts qui étaient en elle. La mort et le séjour des morts rendirent les morts qui étaient en eux. Et chacun fut jugé selon ses œuvres. Puis la mort et le séjour des morts furent jetés dans l'étang de feu. C'est la seconde mort, l'étang de feu. Quiconque ne fut pas trouvé, écrit dans le livre de vie, fut jeté dans l'étang de feu. Voilà, c'est la première partie de ce texte. Après, il est parlé de ce qui vient. Ici, c'est ce qui disparaît, et puis après, ce qui vient. Et qu'est-ce qui disparaît? La mort elle-même. La mort, qui représente l'absurdité du monde, disparaît elle-même. Pourquoi naître, vivre, souffrir ou se réjouir? À la fin, tout s'arrête. Eh bien non, tout ne s'arrête pas. La mort doit rendre ce qui lui appartient. Même les morts disloqués. La mer rendit les morts qui étaient en elle. Qu'on soit mort avec un corps intègre ou qu'on soit mort avec un corps désintégré, la mort doit rendre ce qu'elle a pris pour que tout le monde passe devant Dieu et que ceux qui l'ont aimé, qui ont cru en lui, qui ont cherché à bien faire, par amour de lui et par foi en lui, puissent vivre éternellement. Mais ce n'est pas que la vie. Par rapport à cette question de Job qui était « Je maudis le jour de ma naissance. La terre et le ciel s'enfuirent devant la face de Dieu. Il ne fut plus trouvé de place pour eux. » Et ça me fait penser à toutes sortes de films de science-fiction. Le premier film Superman, à la fin du film, Superman essaie de faire tourner la terre à l'envers pour éviter une explosion atomique. Et il y a cette volonté « Si je pouvais effacer un moment du temps. » Bon, après, il y a eu les trois films, Retour vers le futur. Bon, là, plus sur un mode de la comédie. Et puis après, il y a eu toutes sortes d'autres films de science-fiction et de séries. Mais toujours, l'idée est la même. Peut-on rejouer une partie du temps? Et c'est vrai que nous raisonnons. Est-ce que je peux changer le cours du temps? Est-ce que je peux changer le cours de l'histoire? Est-ce que je peux rejouer quelque chose qui s'est mal joué? L'approche de Dieu est complètement différente. C'est on remballe. La terre, le ciel, ne trouvent plus de place devant Dieu. Et la terre et le ciel marqués par l'imperfection, marqués par la souffrance, marqués par le péché, ne trouvent plus leur place. Maintenant, qu'est-ce qui vient? Puis je vis un nouveau ciel et une nouvelle terre. Car le premier ciel et la première terre avaient disparu. Et la mer n'était plus. Et je vis descendre du ciel d'auprès de Dieu, la ville sainte, la nouvelle Jérusalem, préparée comme une épouse qui est séparée pour son époux. J'entendis du trône une forte voix qui disait « Voici le temple de Dieu avec les hommes. Il habitera avec eux et ils seront son peuple. Et Dieu lui-même sera avec eux. Il essuiera toutes larmes de leurs yeux. et la mort ne sera plus. Il n'y aura plus ni deuil, ni cri, ni douleur, car les premières choses ont disparu. Et celui qui était assis sur le trône dit, « Voici, je fais toutes choses nouvelles. » Et il dit, « Écris, car ces paroles sont certaines et véritables. » Et il me dit, « C'est fait. Je suis l'alpha et l'oméga, c'est-à-dire le commencement et la fin. À celui qui a soif, je donnerai de la source de l'eau, de la vie, gratuitement. » Vu le temps que nous avons, je n'insisterai que sur une chose, la Jérusalem céleste. Aujourd'hui, il y a une Jérusalem. Vous savez que Jérusalem, enfin, vous savez ou vous ne savez pas, mais Jérusalem, c'est le mont de la paix, la ville de la paix. Or, beaucoup de guerres ont pour centre Jérusalem. La Jérusalem d'aujourd'hui est convoitée par les trois grandes religions. Elle est aussi convoitée par différents peuples. Et ce n'est pas du tout une capitale de paix, comme si elle portait mal son nom. Et l'absurdité est là. C'est la ville de la paix, et pourtant, et c'est à cause d'elle qu'il y a des guerres. De même qu'on peut dire qu'il y a eu un tremblement de terre en Nouvelle-Zélande, dans une ville qui se nomme Christ Church, Église de Christ. C'est là qu'il devrait y avoir la vie, et la mort est venue sur cette ville. Et ça paraît absurde. Mais Dieu dit, il y a un temps où tout cela disparaît, et vient la Nouvelle Jérusalem. Et la Nouvelle Jérusalem porte bien son nom. Il n'y a plus ni larmes, ni pleurs, la mort ne sera plus. Le deuil, le cri, la douleur, toutes ces choses ont disparu. Alors, chères auditrices, chers auditeurs, mon plus grand souhait pour vous, c'est que vous puissiez croire dans les souffrances d'aujourd'hui, dans l'absurdité d'aujourd'hui, à ce que Dieu a promis.
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0: En Normandie, le vendredi 23 janvier, Gospel pour 100 voix et son nouveau programme vous donnent rendez-vous à 20h au Zénith. Plus qu'un concert, c'est un spectacle que vous propose cette troupe d'artistes, un programme gospel riche et dynamique. À Poissy, dans les Yvelines, le samedi 24 janvier à 19h, la formation Totally Gospel sera en concert au Théâtre Blanche de Castille. À Lyon, le dimanche 25 janvier, la chorale Gospel Shine prend un nouveau départ avec le nouveau chef de chœur David Mapoulélé. Venez assister au concert à 17h30 à l'église Notre-Dame-Saint-Louis de la Guillotière. À Tours, au Palais des Congrès, le vendredi 30 janvier, Gospel pour 100 voix sera en concert à 20h30. À Nantes, au Zénith, le samedi 31 janvier, la chorale Gospel pour 100 voix poursuit sa tournée 2026 et vous convie à 20h30 pour un spectacle à ne pas manquer. À Paris, le lundi 2 février, dans le cadre du festival Les Nuits de l'Alligator, les Harlem Gospel Travelers seront à la Maroquinerie à 19h30. Les Harlem Gospel Travelers, un trio vocal venu de New York, fait vivre la tradition des quartets gospel avec une approche actuelle. À Romans-sur-Isère, le samedi 7 février, la chorale Grenoble Gospel Singers sera en concert à 19h30 au Théâtre des Cordeliers à l'occasion du Romans Gospel Festival. À Mandelieu-la-Napoule, près de Fréjus, le mercredi 11 février à 19h, le TGGG, très grand groupe gospel, dirigé par Latonius, donnera un concert à l'église Notre-Dame du Liban. Au Cap d'Agde et à Montpellier, la troisième édition du Rolovution Gospel Festival 2026, c'est les 6, 7 et 8 février avec l'artiste américain Kurt Carr. Le Rolovution Gospel Festival 2026, c'est quelques 500 artistes venus de France, d'Europe et même du Japon. Sous l'égide de Fred Lewin et GNAS Gospel. Venez assister au concert de clôture le 8 février à 17h au Quorum Opéra Berlioz de Montpellier. 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

0: Avec Destination Santé, Emmanuel Ducreuset.
1: Bonjour à tous. Selon une étude américaine, faire la grasse matinée le week-end pour rattraper le sommeil perdu durant la semaine serait bénéfique pour la santé mentale des adolescents. Il est fréquent que les adolescents accumulent un déficit de sommeil durant la semaine en raison des nombreuses sollicitations qui les accaparent. École, vie sociale, activités extrascolaires. Une situation qui peut jouer sur leur mental. Mais selon une étude américaine, ceux qui rattrapent leurs heures de sommeil le week-end présentent un risque de symptômes dépressifs inférieur de 41% par rapport à ceux qui ne le font pas. Pour leurs travaux, les auteurs ont analysé les données de l'enquête nationale sur la santé et la nutrition menée entre 2021 et 2023 auprès de jeunes de 16 à 24 ans. Ces jeunes adultes ont indiqué leurs heures de coucher et de lever en semaine et le week-end. Ils ont également indiqué s'ils se sentaient tristes ou déprimés quotidiennement. Comme le précisent les chercheurs, au lieu d'être un lève-tôt, l'adolescent devient plutôt un couche-tard et l'endormissement continue de se décaler progressivement jusqu'à l'âge de 18-20 ans. Le cycle de sommeil typique des ados est de s'endormir vers 23 heures et de se réveiller à 8 heures. Ce rythme entre en conflit avec les horaires de début de cours dans de nombreux lycées. Les scientifiques insistent donc sur le fait qu'il est toujours idéal de dormir 8 à 10 heures par nuit. Mais si cela n'est pas possible, faire la grasse matinée le week-end peut contribuer à réduire le risque de symptômes dépressifs. La dépression et l'anxiété qui, rappelons-le, figurent parmi les principaux facteurs de risque de mortalité chez les ados.
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1: Bienvenue à notre post-it. Qui connaît vraiment ton cœur? Alors, j'espère que tu puisses avoir une réponse, mais sinon, tu réfléchis pendant qu'on fait ce petit moment avec un texte biblique. Le texte d'aujourd'hui pour notre réflexion, c'est Luc chapitre 16 et le verset 15. Il nous dit comme ça, ce texte. Il leur dit, vous vous faites passer pour juste devant les gens, mais Dieu connaît votre cœur, car ce qui est élevé aux yeux des gens est une abomination devant Dieu. Se faire passer par des justes. J'imagine que tu connais bien des situations, ou toi-même, ou d'autres personnes, ils ont essayé un peu de passer comme des justes. Des fois, c'est à l'église, des fois, c'est avec nos proches, mais on a tous des moments qui ont porté bien notre auréole et on n'aime pas montrer ce qu'on est exactement. On agit, on y en parle, pas en fonction de nos valeurs et de nos caractères, mais en fonction des attentes des gens. Et là, les amis, on arrive à un thème central dans la Bible et aussi central dans notre vie et dans notre société, la notion de réputation. Nous tous, on court après une réputation. On agit pour avoir une bonne réputation. On parle pour avoir une bonne réputation. Des fois, on va même jusqu'à se faire violence pour que les gens puissent avoir une bonne idée de nous. Et là, Jésus s'adresse à un public qui vivait carrément pour la réputation religieuse, les pharisiens. Jésus est en train de critiquer le fait qu'ils sont très amis de tout ce qui est matériel et qu'ils s'intéressent beaucoup à ce que les gens pensent, que les gens puissent les regarder et se dire « voilà, ces pharisiens sont vraiment des bonnes personnes ». Mais là, il introduit quelque chose de très important. C'est que Jésus voit en fait ce qui est dans notre cœur. On peut faire ce qu'on veut, on peut mettre les barrières, les filtres, les masques qu'on veut. Jésus voit exactement ce qui est dans notre cœur. Ce qui est finalement une bonne nouvelle et une mauvaise nouvelle. Une bonne nouvelle parce qu'il sait exactement qui suis-je et il s'intéresse quand même à moi, il m'aime. Mais le problème, c'est s'il y a un décalage entre ce qui est dans mon cœur et ce que je vis en société. Des fois, on va tout à fait pas dans la direction de ce qui est dans notre cœur pour que les gens puissent nous accepter. Et là, on cherche la réputation du monde. Jésus dit d'une façon très forte et très dure que qui est élevé aux yeux des gens, c'est une abomination devant Dieu. C'est-à-dire que Dieu, il ne veut pas qu'on puisse juste avoir un petit masque, un petit filtre devant les gens. Il veut que notre cœur puisse être avec lui et que là, ça puisse rayonner dans notre vie. Mais tous les jours, lorsqu'on se lève le matin, on a ce choix. Chercher et investir dans la réputation du monde pour que les gens puissent bien nous aimer, qu'ils puissent avoir une très bonne idée de nous, ou alors investir dans la réputation du ciel. Et là, c'est des choses qui se passent dans le cœur, c'est dans les choses invisibles. Je pense qu'aujourd'hui, Jésus nous fait cet appel de choisir. J'espère que toi, tu puisses prendre un bon choix aujourd'hui qui te donnera certainement des bonnes conséquences dans le futur.
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0: Paris, le musée Bourdel consacre une exceptionnelle rétrospective à la plasticienne polonaise Magdalena Abakanowicz, pionnière de l'art textile contemporain. Intitulée « La trame de l'existence », l'exposition réunit 70 ensembles mêlant tapisserie monumentale, sculpture et dessin. Dans l'aile Porzampak, les œuvres se déploient comme autant d'apparitions entre écorce, forme animale ou corps abstrait. Abakanowicz, qui a émergé dans la Pologne d'après-guerre, explore à travers le textile la condition humaine, la mémoire et le collectif. La matière devient un langage chargé d'émotions brutes entre puissance organique et fragilité. Cette première rétrospective française rend justice à une artiste encore trop méconnue, pourtant saluée à l'international, au même titre que Sheila X ou Olga de Amaral. Un parcours dense et bouleversant. À Saint-Paul-de-Vence, à la Fondation Maëct. La Fondation Maëct célèbre Baïa, artiste emblématique d'Algérie, dont les peintures joyeuses ont enchanté le XXe siècle. Dans un univers foisonnant de formes végétales, de couleurs éclatantes et de figures féminines, l'exposition invite à redécouvrir cette œuvre singulière, profondément méditerranéenne et lumineuse. Baïa ne peignait ni paysages ni portraits classiques, mais un monde intérieur tissé de musique, d'oiseaux et de robes somptueuses. Sa peinture, entre figuration et onirisme, reflète un imaginaire libre, nourri par les traditions artisanales et les récits oraux. Encore aujourd'hui, son langage pictural résonne comme une ode à la féminité et à la vie. À Genève, du 29 janvier au 1er février, Art Genève revient avec une quatrième édition foisonnante. Plus de 80 galeries réunies à Pôle Expo présenteront peintures, vidéos, sculptures ou créations numériques. L'ambition ? Conjuguer exigence artistique et atmosphère intimiste. La foire mettra en lumière la scène suisse avec le prix Mobilière dédié à un jeune talent national. En parallèle, des installations immersives, des performances sonores et des conférences ponctueront le parcours. L'espace dédié à l'édition d'art permettra également de découvrir de beaux ouvrages en lien avec les œuvres exposées. Une grande foire à taille humaine. À Lausanne, au Musée cantonal d'archéologie et d'histoire, jusqu'au 29 mars, le musée propose un accès gratuit à une sélection inédite de découvertes archéologiques menées dans le Jura Nord vaudois et la région de Morges. Objets de l'âge du bronze à l'époque contemporaine racontent la vie quotidienne à travers les siècles. Fibules, monnaies, outils, boutons, statuettes. La majorité de ces pièces a été restaurée avec soin, certaines directement sur les sites de fouilles. Ce voyage dans le temps nous rappelle combien le patrimoine enfoui reste essentiel pour comprendre les sociétés d'hier et éclairer celles d'aujourd'hui.
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1: 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Il est 14h.
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4: La directrice du réseau des bibliothèques de Nice a présenté il y a quelque temps de cela le futur centre culturel de la gare sud lors d'une conférence de presse. Ce sera un lieu ouvert à tous et modulable, on n'en attendait pas moins. Un projet qui s'articulera autour d'une place centrale, autour de laquelle plusieurs espaces seront aménagés, avec un espace d'exposition qui présentera des contenus artistiques variés et accessibles à tous les publics, des espaces documentaires pour adultes et pour jeunes, qui offriront un cadre adapté à la lecture et à la découverte, une artothèque qui permettra d'emprunter des œuvres d'art afin de favoriser la rencontre avec la création contemporaine, une ludothèque, une bédéthèque et un Fab Lab qui offrira des outils et des accompagnements pour expérimenter, créer, innover et enfin une cuisine pédagogique. Tout cela, ce sera en février 2026 avec l'accueil d'une très grande exposition ouverte à tous, Léonard de Vinci à la croisée des arts et des sciences. Nous écoutons Isabelle Dimondo pour qui le projet est très ambitieux.
5: C'est un projet effectivement complexe parce que nouveau en fait, où il y a à la fois des livres, à la fois des jeux, à la fois des œuvres d'art et où il y aura surtout beaucoup d'animations pour que tout ça puisse vivre ensemble. Et la nouvelle partie, c'est tout ce qui concerne le Fab Lab, c'est-à-dire tout ce qui est autour des nouvelles technologies et comment prendre en main les nouvelles technologies par le biais d'ateliers. On n'est pas un musée, hein, donc ça ne va pas être des expositions de type muséal. Il pourrait y avoir par exemple des expositions de bandes dessinées, des expositions d'illustrations pour enfants, en essayant de mêler le livre et l'image. Il va y avoir des thématiques qui vont bouger continuellement. Il y aura plusieurs expositions par an, puisqu'on n'est pas un musée, ce n'est pas des expositions gigantesques, contrairement à la première que vous avez vue. Donc l'idée, c'est vraiment de travailler aussi avec des opérateurs locaux. Par exemple, il y a l'EMAP qui est en face de chez nous, l'école d'art de la ville, donc avec qui on va travailler aussi pour pouvoir exposer les œuvres, le travail des élèves de l'EMAP. Le but, c'est de créer un lieu, c'est l'ADN des bibliothèques aussi, c'est-à-dire où tout le monde se sent bien, que vous soyez un bébé ou que vous soyez un adulte, une personne âgée. Et donc, toutes les animations, toutes les expositions doivent parler à un moment donné à tout le monde. Ça veut dire que tout ne sera pas fait pour tout le monde à chaque fois, mais sur le courant de l'année, on s'adresse à tout le monde. En février, c'est la grande exposition Léonard de Vinci. Alors, éminemment familiale, les enfants vont vraiment se régaler, mais les adultes aussi. Donc oui, c'est pour tout le monde, cette exposition, et elle va durer jusqu'à à peu près l'été.
4: Dans ce projet culturel de la Gare du Sud, il y aura aussi une artothèque qui permettra d'emprunter des œuvres d'art afin de favoriser la rencontre avec la création contemporaine. Explication de texte d'Isabelle Di Mundo.
5: Alors une artothèque, c'est un espace comme une bibliothèque, mais au lieu que qu'on prête des livres, on prête des œuvres d'art. Alors les œuvres d'art, c'est ce qu'on appelle les multiples, des gravures, des lithographies, vous voyez, des œuvres qu'on mettra en cadre. Les gens viendront, choisiront la gravure qu'ils veulent emprunter. Ils l'amèneront chez eux et ils la ramèneront, ils changeront et ils trouveront autre chose. Ça nous permet aussi, cette artothèque, de travailler avec des écoles aussi pour leur montrer l'art vivant et de faire venir des artistes contemporains à qui on aura acheté des œuvres pour qu'ils parlent de leur qu'est-ce que la création aujourd'hui.
4: L'intérêt, c'est aussi d'avoir ce cadre où tout à coup on peut faire des propositions multiples et variées à l'intergénérationnel, c'est ça ?
5: Oui, intergénérationnel. En une fois où, comme je vous disais, il y a des fois où on doit s'adresser à des adultes, à des seniors, plus à des enfants, mais dans l'ensemble, il faut qu'on s'adresse à tout le monde.
4: Est-ce que vous avez un retour de la population ? Parce que pour certains, encore un site culturel, pour d'autres, au contraire, oui, il manquait là-bas.
5: Alors moi, les seuls retours que je peux avoir, c'est ce qu'a lu la population de la presse depuis le mois de décembre. Hein, il y a eu des articles et les retours qu'on a eus dans les bibliothèques, c'est que les publics des bibliothèques ont lu ce que c'était et du coup, ils ont compris en fait et ils étaient très contents. Moi, je n'ai eu que des retours très positifs.
4: Qui parlait de bibliothèque, on ne se rend pas toujours compte de l'impact. On parle de combien de centaines de livres empruntés par jour ?
5: Mettez-vous dans une bibliothèque un jour, un mercredi avec des familles, avec des enfants, vous allez voir le nombre de documents que les enfants empruntent. Donc tout de suite ça monte et cette bibliothèque est particulièrement active, d'autant qu'il y avait la fermeture de Nucera et que c'était la bibliothèque la plus active du réseau après en termes de lecture publique.
4: C'était Madame Isabelle Di Mundo, directrice du réseau des bibliothèques de Nice, qui présentait lors d'une conférence de presse ce futur centre culturel de la Gare Sud. La première étape du projet, c'est début février avec l'accueil d'une très grande exposition ouverte à tous, Léonard de Vinci à la croisée des arts et des sciences.
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0: Docteur Jean Lindsay, merci pour votre présence au micro de Sentez-vous bien. Vous êtes directeur d'une thèse sur les 21 grandes causes du mauvais fonctionnement du cerveau. Nous abordons depuis plusieurs émissions la question du cannabis. Alors, docteur Jean Lindsay, quelles sont les conséquences du cannabis sur le comportement ?
1: Au-dessus de toutes les fonctions cognitives, il y a les fonctions exécutives qui sont les fonctions organisatrices supérieures. C'est celles qui permettent à l'homme d'agir tout de suite pour demain et pour après-demain, de tenir une idée dans la durée tout en respectant les autres, tout en étant en accord avec les autres et en restant concentré sur l'objectif lointain. Le cannabique a tendance à zapper, à passer d'une idée à l'autre sans embrayer, sans agir de façon concrète, efficace sur le réel, comme tous les drogués. Et puis surtout le cannabis, par rapport à l'alcool, il a un gros problème, c'est qu'il expose à un risque de psychose. C'est-à-dire que le cannabis peut
0: provoquer des maladies
1: mentales graves, type de dépression, de psychose, de schizophrénie, qui sont très augmentées, le risque est très augmenté chez les cannabiques. Alors tous les cannabiques ne deviennent pas schizophrènes, on est bien d'accord. Mais on dit que l'expérience subjective du cannabis, c'est une expérience de psychose, en somme. C'est le cannabis, c'est un psychodysleptique, c'est-à-dire qu'il déforme la perception du réel. Vous voyez, il y a les drogues qui calment. Par exemple, l'alcool, ça a un effet un petit peu apaisant, quoi. Ça calme les angoisses. C'est un mauvais médicament, l'alcool. C'est un bon anxiolytique, mais qui a beaucoup trop d'effets secondaires. Il est inacceptable comme médicament. Vous avez les drogues qui excitent, au contraire, par exemple les amphétamines ou la cocaïne, qui augmentent, qui éveillent. Le cousin, légal de ces drogues-là, ça serait le café ou le thé, oui, qui excite un petit peu. Le cousin des calmants de l'alcool, ça serait un peu l'héroïne. Quand les gens qui prennent de l'héroïne, ça calme, ça fait entrer dans un monde de sérénité, de calme, de bonheur. C'est le bonheur, avec l'héroïne. Mais sauf que il y a tout le prix à payer, C'est la dépendance, y retourner, une dépendance terrible, Et lui, le cannabis, il est dans une autre catégorie. Il est dans les psychodysleptiques, c'est-à-dire les drogues comme il est dans la même famille que le LSD ou les champignons hallucinogènes. C'est-à-dire que il déforme le réel. Il fait que le cerveau va avoir une représentation du réel très déformée. Déjà que le cerveau a tendance à nous faire des tours, mais là, il vous fait faire des gros.

0: Et donc c'est définitif, une fois que les dégâts sont causés, c'est définitif, c'est irréversible.
1: Alors si vous avez les gens qui ont attrapé une schizophrénie avec le cannabis, il y a un côté irréversible, hein, effectivement. Bon, alors, il est sûr, ce qu'on peut observer, ce qu'on peut affirmer, c'est que toute personne qui a des problèmes avec le cannabis, à partir du moment où elle arrête le cannabis, elle va voir des améliorations importantes dans sa vie, bénéfique. L'arrêt du cannabis, l'arrêt complet, parce que souvent ils arrêtent, mais ils
0: se... un petit de temps en temps.
1: Alors avec le cannabis, les raisons pharmacologiques, comme je vous le disais, du fait de la demi-vie extrêmement longue, il faut bien dire aux gens, le cannabis c'est zéro. C'est zéro, c'est pas un petit joint de temps en temps, c'est zéro, c'est jamais, jamais, jamais. Le cannabis est une loterie dans laquelle il n'y a que des numéros perdants. Vous voyez, au mieux, ça peut ne pas faire d'effet. Il y a des gens qui semblent assez résistants au cannabis. Hein. Mais quand on regarde bien, vous voyez, le vieux fumeur de cannabis, si vous regardez bien, eh ben finalement, il est quand même un peu dans la position d'un marathonien qui se mettrait un sac à dos avec, selon le cas, 1 kg, 5 kg, 20 kg sur le dos. Quoi. Il y a des loteries, voilà, c'est une loterie où il n'y a que des lots perdants et il n'y a rien... qui puisse justifier l'utilisation du cannabis. Par contre, le cannabis a eu des effets très bénéfiques sur la science. C'est-à-dire qu'il nous a obligés à aller regarder dans le cerveau très profondément. Et la voie du cannabis, la voie biochimique du cannabis est tout à fait intéressante parce que c'est la première voie que l'on découvre qui est ce qu'on appelle rétrograde. C'est-à-dire que l'influx nerveux va dans le sens axone dendrite, c'est-à-dire ça va dans un sens classique, vous voyez, vous avez la grande fibre, l'axone, qui va aller sur le neurone suivant, et ça va dans ce sens-là. Et le cannabis, lui, il marche à contre-courant, c'est un amortisseur. Hein, s'il est dans le cerveau, s'il est là, c'est pas pour rien, il y a des molécules qui activent la voie du cannabis, mais ces molécules naturelles, le cannabis naturel de l'homme, en somme, qui s'appelle l'anandamide, est une molécule qui est comme une usine moderne, c'est-à-dire qu'il est fabriqué à la demande, il y a zéro stock, et il y a zéro délai. Et ça dure très peu de temps. C'est-à-dire que c'est une molécule dont la demi-vie est extrêmement courte. C'est-à-dire que quand l'anandamide, la voie de l'anandamide est activée, l'anandamide est fabriquée instantanément et disparaît aussitôt. On pourrait le voir comme une espèce d'amortisseur de l'influx nerveux. La molécule naturelle, l'anandamide, serait un aimant extrêmement faible, des centaines de fois plus faible que le THC, que la molécule de la plante, et aurait une demi-vie extrêmement courte. Vous voyez, c'est-à-dire que ça viendrait juste effleurer le récepteur, l'activer un petit peu, et puis s'en aller. Alors que le THC, lui, c'est un aimant extrêmement fort qui se colle dessus et qui reste dessus pendant des semaines et des semaines. Vous voyez, on n'est plus du tout dans la même catégorie. Et à partir du moment... Alors ça a fait faire des progrès énormes à la science, parce que cette voie du cannabis dans le cerveau est très intéressante à étudier, a fait faire des progrès énormes, mais au prix de quelle souffrance.
2: Docteur Jean Lindsay, merci pour vos éclairages. On se retrouve pour une prochaine chronique sur le même sujet du cannabis, parce qu'il y a beaucoup à en dire et il y a aussi un message important à faire passer auprès de notre jeunesse. Voilà, c'était donc Sentez-vous bien, merci, à bientôt, au revoir.
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1: Bienvenue à l'écoute de votre émission Petit sujet psychologique. Nous sommes aujourd'hui en compagnie d'Éléonore Tarlet. Bonjour.
2: Bonjour Oscar.
1: Alors vous êtes psychologue et psychothérapeute. Aujourd'hui, on va faire suite à notre émission précédente. Vous avez parlé des 7 besoins fondamentaux de l'enfant. Et il est important de revenir sur ce sujet pour expliquer comment se structure un enfant.
2: Alors on peut les rappeler, donc rapidement.
1: Oui.
2: Le premier, c'est être aimé inconditionnellement.
1: Oui.
2: Le deuxième, être protégé physiquement et psychiquement. Le troisième, être valorisé. Le quatrième, être compris, entendu. Le cinquième, être progressivement responsabilisé et sentir en face de soi des limites réalistes. Le 6, être éveillé et aidé à développer sa curiosité. Et le 7, sentir autour de soi de la stabilité. Donc, tous ces besoins nous permettent de nous structurer plus ou moins correctement. Voilà, hein, l'idée, c'est pas que ce soit là tout le temps, évidemment. Mais c'est que globalement, ces besoins soient plus ou moins présents pendant le développement d'un être humain pour que ce soit un adulte qui puisse s'adapter.
1: Si les 7 sont à peu près remplis, ça se passe plutôt bien. S'il y a des carences, c'est plus compliqué. Vous pouvez nous expliquer comment ça fonctionne, tout ça?
2: Alors, comment on se structure? C'est un petit peu comme quand on construit une maison, ou je vais prendre plutôt l'image, puisque comme on est sur le cerveau, de l'ordinateur.
1: Oui.
2: Donc, nous, on a un ordinateur et on va dire, on va installer plusieurs logiciels. C'est comme le téléphone avec les applis, en fait. En fonction de ce qu'on a besoin, on va installer plusieurs logiciels. Donc, imaginons un enfant qui se construit en réaction à certaines choses. Il va installer des logiciels spécifiques dédiés à la gestion de ces choses-là. Si, par exemple, il a manqué d'amour ou qu'il a été aimé que s'il ramenait des bonnes notes, donc l'amour conditionné, eh ben, il va installer un logiciel d'exigence élevée en disant ben, « il n'y a que les bonnes notes qui comptent » ou « j'ai de l'amour si j'ai de bonnes notes ». Donc, ça va développer, on dit, des schémas de perfection ou des schémas d'exigence élevée ou des schémas de « j'ai pas le droit à l'erreur ». Voilà, par exemple. Donc, dans notre développement, dans cet ordinateur, on va avoir plusieurs logiciels. Et on parle du système intérieur. Dans mon système intérieur, moi, j'ai plusieurs et petites Éléonore. J'ai peut-être une Éléonore qui, peut-être qui a des exigences élevées, qui veut bien faire, qui se met la pression. J'ai peut-être des Éléonore qui protègent des parties de moi plus vulnérables. J'ai peut-être des... Donc ça, c'est des termes qu'on dit en IFS, c'est Internal Family System, ça s'appelle cette théorie. J'ai des parties de moi qui vont être peut-être pompiers, c'est-à-dire qu'on pour rôle d'éteindre le feu émotionnel. Quand j'ai une flambée de souffrance ou quoi, j'ai des parties qui vont se mettre en place. Alors, je donne des exemples, évidemment, c'est pas moi personnellement, mais ça peut être des parties où je vais avoir des compulsions alimentaires, parce que ça me calme, ça m'apaise. Ça peut être des parties où on se scarifie. Mmh. Ou ben, ça peut être les parties où on fait des tentatives de suicide. Donc ça, ce sont des parties de nous qu'on dit pompiers, qui ont pour objectif d'éteindre le feu émotionnel et de stabiliser le système. Alors vu de l'extérieur, on se dit mais c'est n'importe quoi, tu te fais du mal. Mais quand on comprend la logique du système intérieur, ce petit logiciel, en fait, il est là pour nous protéger à sa façon. Mais c'est peut-être une partie de nous qui a 3 ans et qui a appris ce mode de gestion tôt. Donc c'est devenu dans le temps inadapté,
1: oui.
2: Mais en fait notre système il a un certain équilibre au fur et à mesure de notre développement, il a installé des parties adaptées.
1: C'est finalement assez mécanique, non?
2: C'est comme un ordinateur, hein. D'ailleurs on a créé l'ordinateur à l'image de notre cerveau. Hein.
1: Mm-hmm.
2: Donc en fait le souci c'est comme finalement on est des mammifères, on est hyper adaptables, on va s'adapter à tout, même s'il y a des choses qui sont terribles, je vais m'y adapter.
1: On n'a pas le choix en fait.
2: On n'a pas le choix et on ne se pose même pas la question quand on est enfant, puisque pour nous ce qu'on connaît étant enfant c'est notre normalité. Donc si j'ai papa qui me tape dessus ou quoi, bon, moi quelque part c'est assez normal, enfin, je fais avec, je le vis pas bien mais... Voilà. D'ailleurs, il y a plein de gens qui disent « Oui, moi, j'ai reçu des fessées toute mon enfance, ça va, j'en suis pas mort. » Donc, en fait, comme leur cerveau a dissocié dans ces moments-là, ils se sont pas rendus compte que, finalement, le système l'a mal vécu. Mais ça peut créer soit de la reproduction quand on devient parent violent, ou soit l'inverse, on est trop protecteur envers ses enfants.
1: Donc, une question de système intérieur qui s'est adapté en fonction de la situation, c'est ça?
2: Voilà, c'est ça. L'idée, c'est d'être déjà bienveillant avec son système intérieur qui a sa logique et qui est adaptative. Le cerveau, il a sa logique. Par contre, de voir qu'est-ce qui, à l'âge adulte, fait qu'on a des difficultés, c'est certainement lié effectivement à des parties de notre système qui sont elles-mêmes liées à des traumas ou en tout cas des besoins fondamentaux non satisfaits. C'est en ça que je fais le lien avec l'émission précédente.
1: Oui.
2: nos logiciels, ils vont être en lien avec des besoins fondamentaux non satisfaits. Si j'installe des logiciels, c'est pour gérer des choses que je n'ai pas ou que j'ai en trop, hein, soit des abus ou soit des carences. Alors, l'idée d'un travail thérapeutique, c'est l'intégration du système intérieur. Donc, pour intégrer, on va aller voir toutes les parties de moi, qu'est-ce qui fait qu'elles fonctionnent comme ça. Donc, elles ont leur système de croyance, elles ont leur mode de fonctionnement, elles ont leur rôle dans mon système intérieur, pour déjà les comprendre, les connecter, et puis aller les accueillir et réparer par rapport à leurs besoins, à ce qu'elles n'ont pas pu trouver à l'époque. Moi, aujourd'hui, adulte ou maman, je peux aider chacune de mes parties, puisque maintenant, je sais faire.
1: Donc, on peut réparer les carences de l'enfance.
2: Bien sûr. Oui, puisque, en fait, c'est ce que je fais avec mes enfants. Enfin, je veux dire, quand ils pleurent, je le prends dans les bras, je l'écoute.
1: Oui.
2: Si moi, c'est quelque chose que j'ai pas eu, mais je sais faire maintenant.
1: Donc,
2: l'idée, c'est que moi, ma petite Éléonore, en fait, je vais pouvoir aller la connecter et l'écouter dans ce qu'elle a souffert et pouvoir la réparer, l'intégrer, lui dire « Maintenant, je suis là, je vais veiller sur toi, tu peux me raconter des choses, je suis prête à entendre.
1: Mm-hmm. »
2: Alors, évidemment, ça va être un travail émotionnel et sensoriel, hein, parce que c'est comme ça qu'on va digérer physiologiquement les traumas ou les difficultés qu'on a traversées. Mais c'est comme ça qu'on s'intègre. C'est de l'intégration neurophysiologique et chimique. C'est pas intellectuel, hein, ce travail-là. Le cerveau, lui, c'est un organe, hein, comme le cœur, le poumon. Donc si le poumon, vous lui dites « Bon, bah allez, maintenant, t'arrêtes d'aller mal et puis tu résous tes cellules cancéreuses », bon, lui, intellectuellement, non.
1: Ça va
2: lui
1: pas
2: dit, bah oui, mais je me suis adapté, là, j'ai reçu plein de merde, et puis bah, j'ai développé des cellules pour gérer le truc, j'ai fait comme j'ai pu. Donc, le cerveau, c'est pareil, on l'oublie, mais c'est un organe. Donc, lui, son job, c'est de traiter des données, et il les traite comme il peut, et à sa façon.
1: On a tout dit sur ce sujet, Éléonore Tarly.
2: Ah, il y aura encore beaucoup de choses à dire. Nous sommes déjà frustrés d'arrêter maintenant, mais je continuerai de vous en parler.
1: Effectivement, on arrive à la fin de cette émission. Je rappelle qu'on peut vous retrouver sur différents supports, notamment sur Facebook, sur la page Psychoactive, ou alors sur votre site internet eleonortarly.fr ou sur votre chaîne YouTube. Éléonore Tarly, tout simplement.
2: Voilà.
1: Merci beaucoup.
2: Enfin,
1: on
2: merci
1: se retrouve
2: beaucoup,
1: pour une prochaine émission de
2: bientôt.
1: Petits sujets psychologiques. À bientôt. Au revoir.
2: Au revoir.
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2: Quand on écoute l'actualité, on a parfois l'impression d'un monde éclaté. Des crises partout, des sujets qui n'ont en apparence rien à voir. Et pourtant, regardez le Groenland. Ces derniers jours, les propos de Donald Trump ont remis sur la table une idée déjà entendue. Celle d'un territoire immense, stratégique et riche en ressources que les États-Unis devraient contrôler pour défendre leurs intérêts. Un territoire dont on parle comme d'un enjeu, presque comme d'un objet. Alors qu'il s'agit avant tout d'une terre habitée, d'un peuple, d'une histoire. Regardez maintenant la France et ses agriculteurs. Depuis des mois, la colère monte, blocage, manifestations, appels à l'aide. Derrière tout cela, un sentiment très simple, ne plus être maître de son travail, produire toujours plus, vendre toujours moins cher, et avoir le sentiment que les décisions se prennent loin des champs, loin des réalités, loin des hommes et des femmes qui nous nourrissent. Et puis il y a l'Iran, un pays sous pression constante, sanctions économiques, tensions diplomatiques, menaces militaires, on parle de stratégie, de sécurité, d'équilibre régional. Mais on oublie souvent de dire que, sur place, ce sont des familles entières qui vivent dans l'incertitude, la peur, parfois la répression. Trois situations différentes, trois contextes, trois continents, mais un même langage, celui de la force, celui du contrôle, celui du rapport de puissance. Un monde où un territoire devient un enjeu stratégique, où un agriculteur devient une ligne comptable, où un peuple devient un problème à gérer. Et dans cette logique, il y a toujours les mêmes perdants, ceux qui n'ont pas la parole, ceux qui subissent des décisions prises ailleurs, ceux qui comptent, mais ceux qui ne pèsent pas. Face à cela, la Bible raconte une autre histoire, pas celle d'un Dieu qui écrase ou qui impose, mais celle d'un Dieu qui se tient du côté de ceux qui n'ont plus le pouvoir. Un Dieu qui rappelle que la grandeur ne se mesure pas à la force, mais à la manière dont on traite les plus vulnérables. Peut-être que l'actualité ne nous demande pas de choisir un camp, ni même d'avoir des réponses simples à des crises complexes. Peut-être qu'elle nous oblige à une question plus profonde. Quelle logique acceptons-nous pour organiser notre monde ? Un monde gouverné par la force finit toujours par oublier pourquoi il existe.
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0: Bonjour à tous, vous êtes à l'écoute de Hope Radio, nous venons d'entendre Fada Freddy Slow Down. C'est Ed au micro avec vous du lundi au vendredi de 16h à 20h. Hope Radio est actuellement en déménagement, nous déplaçons nos studios, c'est pourquoi nous ne sommes pas en mesure de diffuser les informations. Mais rassurez-vous, tout cela va très rapidement revenir dans l'ordre. Nous écoutons tout de suite Richard Smallwood, le regretté Richard Smallwood, qui nous a quitté le 30 décembre 2020. Holy Thou Art God.
1: Oh.

C'était la formation A Cappella. Votre prochain rendez-vous, 16h30, avec l'Instant Bible animé par Stéphane Vincent. Tout de suite, on écoute Bless His Holy Name avec André Crouch, suivi de Jonathan McReynolds et son titre Hey Ball.

Dans moins de 5 minutes maintenant, l'Instant Bible animé par Stéphane Vincent et ses invités du jour. Tout de suite, il s'appelait Emmanuel, interprété par Marcel Bongou.

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1: Bienvenue à l'instant Bible, votre rendez-vous de 15 minutes pour mieux comprendre les messages que contient ce livre sacré. Et aujourd'hui, eh bien, je reçois les pasteurs Pascal Rodet, bonjour.
2: Bonjour Stéphane, bonjour à tous.
1: Et David Millard.
3: Bonjour.
1: Bonjour, bienvenue. Dans l'instant Bible, nous allons donc plonger sans plus attendre dans ces textes et en particulier dans l'évangile de Marc. Dans l'Israël de l'époque, nous savons donc, grâce aux écrits de Marc, qu'une importance était donnée à la propreté. Pasteur Pascal Rodet, pourquoi cette importance à la propreté et qu'est-ce qu'il y avait derrière ça ?
2: Ça remonte assez loin dans l'histoire d'Israël, les différentes lois, qui sont des lois sanitaires, sensibles à tout ce qui est propreté, mais qui est ni plus ni moins que des règles que l'on connaît encore aujourd'hui avec son lot de risques si on ne le faisait pas. On parle forcément de lois sur se laver les mains avant de manger, et on parle de purification. On va avoir d'autres lois sur la façon de cuisiner, de nettoyer. On va avoir d'autres règles sur quelque chose qui est tout simple. S'il y a un animal mort dans une citerne d'eau douce, l'eau est impure, on ne peut pas la boire. Mais ça, c'est des règles qui, aujourd'hui, sont ni plus ni moins des règles logiques, parce que forcément...
1: C'est des questions d'hygiène.
2: C'est des questions d'hygiène, tout simplement.
1: Et là, on parle de questions d'hygiène quand on lit ça dans la Bible ?
2: C'est une lecture, en tous les cas, que d'autres comprennent comme cela, hein, et Jésus va le prendre comme tel. Sauf que des pharisiens et des responsables de la loi font plus, eux, interpréter cela comme quelque chose qui peut souiller spirituellement une personne. Et là,
1: on commence à mélanger hygiène et religion.
2: Voilà, c'est ça.
1: Et alors lui, Jésus, pasteur David Millard, comment est-ce qu'il se positionnait par rapport à ces rites de purification ou de propreté, du coup, je ne sais plus trop ce qu'il faut dire.
4: Oui, je pense que le problème du temps de Jésus, c'est qu'il y a des lois qui ont été données, donc, selon la tradition juive et les textes par Moïse, qui était lui-même quelqu'un qui a été éduqué par la culture égyptienne, et qui, par conséquent, ils avaient deux visions pour ces règles de propreté. Il y a la vision physique. Lorsque, par exemple, Joseph, dans le texte biblique, reçoit ses frères, on nous précise que les Égyptiens ne mangeaient pas avec les étrangers, que c'était une abomination. L'idée ici, c'est qu'on sait que dans la culture égyptienne, on met beaucoup d'accent sur la propreté, on va se raser intégralement tous les poils du corps pour s'assurer qu'il n'y ait pas d'insectes qui puissent se cacher dans les cheveux ou ailleurs, et donc on est vraiment dans une logique physique de propreté extrême. Mais évidemment, à l'époque, il n'y a pas de séparation religieuse et culturelle comme aujourd'hui, donc il y a aussi forcément une composante religieuse qui est forte. Mmh. Et Jésus ne contredit pas en soi directement les règles de l'Ancien Testament qui nous proposent cette vision aussi morale de se purifier, séparer ce qui n'est pas propre de ce qui est propre. Par contre, il va nous dire l'objectif de tout cela, c'était justement d'avoir une rectitude morale que les pharisiens n'ont pas. Donc ils mettent l'accent sur la pureté physique, mais la rectitude morale, elle n'est pas présente et c'est pour ça que Jésus condamne finalement leur attitude.
1: Alors on découvre un Jésus qui cherche à donner du sens au rite en contestant le traditionnalisme sans âme des responsables religieux, ce qui ne devait évidemment pas particulièrement leur plaire. On sait aussi que Jésus accomplissait des miracles et nous avons déjà parlé dans des émissions précédentes de ces miracles que Jésus accomplissait. Pasteur Pascal Rodet, est-ce que ces miracles faisaient d'ailleurs la joie des chefs religieux de l'époque ?
2: Alors oui et non, plutôt non que oui d'ailleurs, dans la plupart des chefs religieux, parce qu'un miracle, c'est acceptable, mais un miracle par quelqu'un tel que Jésus, c'est questionnant, c'est surprenant, c'est fait en plus, alors parfois on le voit dans les évangiles, c'est fait un sabbat, ça c'est pas possible, c'est pas acceptable, c'est fait d'une façon... bizarre aussi, donc non, c'est pas toujours accepté par les autorités de l'époque, les autorités religieuses, même si parfois il y a des passages où il est demandé à Jésus de faire un miracle, ils veulent le voir faire un miracle dans certains cas, et du coup c'est Jésus qui dit non, là vous n'aurez pas la possibilité de voir cela, pour différentes raisons.
1: C'était pas comme ça, quoi.
2: Non, c'était pas comme ça. Il y a toujours chez Jésus non seulement le souci d'alléger les souffrances, en règle générale, et quelque part un miracle, c'est là aussi, d'enseignement, et très souvent la façon que Jésus fait le miracle, ou les personnes qui reçoivent le miracle, il y a une histoire derrière, il y a une raison d'être que Jésus veut donner. Et puis, voilà, si vous partez du principe qu'il y a un miracle et donc vous allez y croire, là, Jésus dit, attention, ça, c'est pas ça uniquement, pour croire. Il y a autre chose derrière. La foi est autre chose.
1: Alors, pasteur David Millard, est-ce qu'on pourrait, en parcourant les évangiles, et notamment celui de Marc, est-ce qu'on pourrait considérer qu'il y a une différence entre la religion établie et puis celle que Jésus, en fait, enseignait ?
4: Je pense qu'il y a toujours un glissement. La Bible parle régulièrement de la dureté de cœur. Moïse a été confronté à ce peuple avec un cou raide ou avec un cœur difficile. Jésus va régulièrement interpeller ses interlocuteurs en disant « Votre cœur est endurci, votre cœur est dur ». Et donc effectivement, pour moi, il y a vraiment un passage dans l'interaction que Jésus a vis-à-vis des pharisiens, donc de ses opposants politiques, où il va leur dire assez régulièrement « Allez chercher ce que signifie « je préfère la compassion plutôt que le sacrifice ». Et donc Jésus essaye vraiment de recentrer la relation avec Dieu, parce que je rappelle que religion veut avant tout dire relation, et donc Jésus cherche constamment à recentrer cela dans une relation authentique avec Dieu, plutôt que dans un ensemble de rituels qui ne mènent nulle part. Et ça, c'est vraiment quelque chose qui a mis Jésus en différence des pharisiens qui étaient satisfaits de simplement avoir un train-train quotidien. Et Jésus va leur dire, d'ailleurs, dans le passage qu'on a vu jusqu'avant, « Mais vous faites tout un tas de rituels, vous vous lavez les mains, etc. Mais vous avez oublié l'essentiel, par exemple, de prendre soin de vos parents. » Et donc, ça, c'est quelque chose que Jésus va constamment remettre au centre.
1: On trouve des textes comme ça qui sont très précis sur ces questions-là.
4: Oui, oui, tout à fait. Moi, il y a, encore une fois, dans le texte de Marc, chapitre 7, Jésus va leur dire, en citant un passage d'Ésaïe au verset 12 et 13, « Hypocrite, Ésaïe a bien prophétisé sur vous, comme il est écrit, « Ce peuple m'honore des lèvres, mais son cœur est éloigné de moi. C'est faussement qu'il m'honore en donnant des enseignements qui sont des commandements humains. » Donc ce que Jésus est en train de dire, c'est que vous récupérez certes l'origine du texte dans la Bible, mais la façon de le vivre, de l'appliquer, tout ce que vous avez mis autour, vous en avez fait un commandement humain qui devient un fardeau plutôt que d'être une source de liberté.
1: Ici, c'est l'Instant Bible et nous sommes très heureux de passer ce moment avec vous. Dans cette émission aujourd'hui, eh bien, les pasteurs David Millard et Pascal Rodet évoquent comment Jésus-Christ percevait certains rituels religieux de l'époque et pourquoi il était loin de faire l'unanimité. Et pour en revenir au rituel de purification, comment l'approche qu'en avait Jésus peut être appliquée, pasteur Pascal Rodet, à notre vie quotidienne ? Est-ce que, d'ailleurs, on peut en faire une application à notre vie quotidienne ?
2: On peut en faire une application dans notre vie quotidienne. Je crois même, d'ailleurs, que c'est le but de la parole de Jésus.
1: Encore aujourd'hui.
2: Encore aujourd'hui. Son souci, c'est de montrer deux aspects, comme pasteur David nous l'a rappelé. Oui, il est important de se laver les mains avant de manger. On va la faire courte, c'est ça. C'est la première chose qu'on dit à nos enfants hein, quand ils grandissent. Va te laver les mains avant de venir à table. Ça fait partie d'un rite, entre guillemets, mais un rite qui est là pour le souci de l'hygiène.
1: Ça n'a rien de religieux.
2: Maintenant, il y a, au travers de cette expérience que Jésus veut expliquer, un rappel de quelque chose qui est très fort dans Marc, particulièrement, au verset 15 du chapitre 7. Il n'est rien qui du dehors entre dans l'homme qui puisse le rendre impur, mais ce qui sort de l'homme, voilà ce qui le rend impur. Là, on se trouve ici dans le côté, en effet, pureté et impureté, mais là, il prend à contre-pied ce que les pharisiens ont voulu dire, en disant, Jésus dit, attendez, là, on va se remettre sur le niveau relation, pour reprendre un peu l'expression qui est donnée par pasteur David. La relation, vous l'avez loupée. C'est-à-dire que, au travers de ce qui sort, de vos paroles, de votre cœur, de votre... C'est ça qui souille la personne. C'est, si vous utilisez des mots négatifs, si vous utilisez des mots qui puissent être malsains, malveillants auprès des autres, c'est ça ce qui est impur.
1: Donc les rites en eux-mêmes ne changent rien, c'est finalement la disposition du cœur qui change.
2: Le souci de Jésus, c'est en effet la disposition du cœur et surtout comprendre que les rites, s'ils sont devenus un poids, un fardeau, on ne peut plus voir ou on ne peut plus exprimer d'une façon naturelle un cœur bienveillant tourné vers les autres et vers Dieu.
1: Alors, pasteur David Muller, vous voulez intervenir aussi ?
4: J'aimerais rappeler le contexte du passage de Matthieu 7.
1: Oui.
4: Jésus et ses disciples sont des personnes itinérantes. Les disciples de Jésus sont principalement des personnes qui sont des marais-pêcheurs, qui sont des personnes qui, voilà, sont des ouvriers, etc. Et les pharisiens les voient en train de manger les mains sans s'être purifiés auparavant. Et quand on parle de purifier, on ne parle pas juste d'aller au robinet se laver les mains et repartir, ça prend quoi aujourd'hui, 1 minute 30 ?
1: Ouais.
4: On parle vraiment ici de tout un rituel, avec il fallait des ustensiles qui soient purs, il fallait tout un cérémoniel pour s'assurer qu'à la fin, on ait les mains pures, non seulement physiquement, mais rituellement. Et donc les pharisiens accusent Jésus en disant « Attends, tu es un mauvais rabbin, en quelque sorte. Tu ne veilles pas à ce que tes disciples fassent le bon protocole. » Et c'est là où Jésus leur dit « Mais écoutez, vous avez fait de la religion un poids qui écrase, alors que la religion est censée être un escabeau qui t'aide à te rapprocher de Dieu. »
1: Et alors du coup, pour la question de la foi, quand on est pris entre ces rites religieux et une certaine authenticité, comment est-ce qu'on trouve un juste milieu ? Est-ce qu'on abandonne complètement les rites ou est-ce qu'il faut quand même les conserver ?
4: Moi, il ne faut pas justement les abandonner. Et on le voit dans la société aujourd'hui. Les gens sont en recherche de rituels, ils sont en recherche de cadres. Donc, il faut simplement l'expliquer. Pourquoi je fais ce que je fais et lui donner du sens. J'ai parfois un peu cet épisode avec mon épouse où moi, on est invité quelque part, on a des cacahuètes ou autre, je commence à manger. Et quand le repas arrive, parfois ça m'arrive effectivement d'oublier qu'il faut prier parce que j'ai déjà commencé à manger, donc voilà. Et elle me fait remarquer, David, on n'a pas prié. Et donc parfois je l'embête un peu en disant, alors à partir de combien de quantités de cacahuètes, on estime qu'on est juste dans le snack, et à partir de quelle quantité de cacahuètes, il faut commencer à prier. En fait c'est un peu ça, l'idée c'est, est-ce que je donne du sens à ce que je fais ? Est-ce que effectivement à travers le rituel, j'utilise pour transmettre des valeurs ? Ce qui est positif, j'apprends à ma petite fille à prier parce qu'il y a un rituel derrière, on remercie le Seigneur, on cultive la reconnaissance, c'est très positif. Mais est-ce que si demain quelqu'un en face de moi n'a pas prié et commence à manger, j'estime que la personne a perdu son salut. C'est là où on passe dans un autre cadre. Et donc le juste milieu, l'équilibre, un passage que j'aime beaucoup, Ecclésiaste 7, 15 et 16, qui dit « ne sois pas juste à l'excès ». Il y a quand même quelque chose de pervers à vouloir être tellement tatillon sur les rituels et sur les rites, que ça en devient finalement quelque chose de destructeur.
1: Alors, pasteur Pascal Rodet, on parle de foi, et notamment de donner un sens à cette foi. Est-ce que les miracles que Jésus accomplissait, puisqu'on en a parlé aussi, pouvaient aussi donner un sens à la foi ? Et puis, est-ce que ces miracles peuvent jouer un rôle, justement, pour des croyants débutants, entre guillemets ?
2: Il y a un rôle forcément de foi dans ce miracle, foi d'abord de celui qui reçoit le miracle, celui qui vit le miracle dans les différents passages que l'on peut lire dans les évangiles. Et puis, pour ceux qui sont aujourd'hui présents et qui lisent ces miracles, ça reste en effet une histoire, quelque chose qui peut être important. Et encore une fois, un enseignement aussi, parce que Jésus, j'ai envie de dire, enseigne la vie à tout moment, y compris dans les miracles. Et après, j'ai envie de dire, chacun dans sa foi, dans sa relation avec Dieu, va vivre des miracles dans sa vie. À chaque fois, il n'y a pas forcément des grands, mais cette relation avec Dieu va permettre, je crois, de découvrir ce que Dieu veut pour moi, m'ouvre les portes, je peux voir des choses qui peuvent se vivre. Et oui, c'est quelque chose qui est important, je pense, dans la vie de tous les jours. Même si, encore une fois, le miracle n'est pas une obligation pour croire. Ce que Jésus d'ailleurs dira, vous voulez des miracles, mais vous n'allez pas croire. Alors à quoi ça sert si... Voilà, la raison pour laquelle il faudrait mettre miracle égale foi, c'est pas du tout dans la pensée de Jésus. Il y a simplement une grâce qui est donnée, voilà, à un moment donné, de la part de Dieu dans ce domaine-là.
4: Dans les deux situations, les pharisiens, donc les opposants de Jésus, ont utilisé ces domaines-là,
1: oui,
4: pour discréditer la foi et discréditer Jésus. Mmh. Et dans les deux domaines, Jésus va rappeler que finalement, ce qui importe, c'est justement la disposition du cœur. Il va leur dire, effectivement, par rapport à la pureté, ce n'est pas le rituel qui compte, mais c'est ce qui va sortir de ton cœur. Donc, quelque part, il faut aussi travailler ce qu'il y a dans son cœur. Et de l'autre côté, par rapport justement au miracle, il va leur dire, quand bien même je ferai un grand miracle et que je ramènerai quelqu'un à la vie, votre foi ne sera pas plus grande en moi. Et effectivement, quelques passages plus tard dans l'évangile, Jésus va ressusciter son ami Lazare, et c'est à ce moment-là que le texte nous dit ils cherchèrent à le faire mourir. Donc pour moi, le fil rouge, c'est vraiment de se dire où se trouve mon cœur? Est-ce que je laisse Dieu toucher ce cœur? Parce que, effectivement, la Bible est remplie de miracles. Dans l'Ancien Testament, c'est pas pour autant que le peuple d'Israël a été fidèle à Dieu.
1: Merci beaucoup, messieurs, pour ces apports dans cette émission. Nous espérons que cette édition de l'Instant Bible vous a éclairé et pourquoi pas inspiré aussi. Nous avons exploré ensemble comment l'approche de Jésus est venue défier les traditions religieuses pour donner un sens à leur pratique qui peut transformer notre vie quotidiennement. 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Merci beaucoup de nous avoir suivis, de nous avoir rejoints aussi peut-être. À très vite pour un nouvel Instant Bible. Au revoir.
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C'était la grande Cissy Winans, Oh the Blood of Jesus. On écoute tout de suite Chuck et Hillis, suivi des deux sœurs Tommy et Toby White.

Vous êtes à l'écoute de Hope Radio, c'est Aide au micro de 16h à 20h. 16h à 20h. Nous venons d'entendre Marvin Sapp, Rearrange. Tout de suite, votre chronique.

0: cette image de pas dans le sable. Et quelqu'un qui dit, mais Seigneur, j'étais tout seul, regarde ses pas. Le Seigneur lui dit à l'oreille, mais non, c'est moi qui te portais, c'est pour ça qu'il n'y avait que des pas. Et c'est ce que je me dis en regardant en arrière dans ma vie. J'ai passé des moments difficiles, mais comme chaque personne vit des moments difficiles dans sa vie. Et par exemple, je me suis retrouvée toute seule au Burundi, dans un pays en guerre civile, mon mari était décédé. Mais là, j'étais entourée. Et là, j'ai trouvé des personnes qui ont été les mains, les pieds de Dieu pour que je ne me trouve pas seule et qui m'ont accompagnée. En Tunisie, c'est pareil, je me suis retrouvée seule pour le bureau à draps. Et là, j'ai eu le privilège d'avoir avec moi une gentille jeune femme tunisienne, médecin, avec laquelle j'ai travaillé. Et c'était aussi un ange de Dieu pour pouvoir faire ce travail d'amour auprès des gens en Tunisie.
1: Est-ce que tu peux peut-être juste nous expliquer ce que c'est qu'ADRA ?
0: Alors, ADRA, c'est l'Agence de développement et de secours de l'Église adventiste. Et là, j'étais responsable du bureau pour des projets de développement en Tunisie. Et donc, je ne connaissais pas la langue, je ne connaissais pas la culture, je débarque. Et voilà que vient, frappe à ma porte, une jeune femme qui me dit « Est-ce que je peux travailler avec vous ?» J'ai dit « Bien sûr, je suis médecin », dit-elle. Bon, alors, on a travaillé ensemble. On a fait un travail magnifique et elle était extraordinaire. J'ai gardé des relations avec elle et c'était une musulmane. Donc, mais nous partageons beaucoup, beaucoup de choses toutes les deux. Donc, c'était encore une personne que le Seigneur m'a envoyée. Et puis, pendant tout ce travail, les gens en Tunisie ont été merveilleux aussi de compréhension. Je me suis très bien adaptée là-bas. Et puis, j'ai eu la douleur aussi de vivre avec une fille qui était malade, schizophrène. Mais là, encore une fois, que ce soit au Burundi, que ce soit en Tunisie, j'étais accompagnée, j'étais jamais seule. Là encore, le Seigneur a envoyé des personnes pour me soutenir. Et puis, quand je suis arrivée en France, après 40 ans hors de France, je suis arrivée à l'église d'Annemasse. Mais là, je connaissais presque personne. Mais quand même, il y avait quelques personnes que je connaissais d'autrefois. Et là aussi, je me suis insérée dans l'église. Et encore une fois, je suis entourée. Et puis, j'ai aussi eu un cancer au sein, il y a 2 ans. Eh bien, le Seigneur m'a portée. J'ai pris la chose en disant, bon, c'est une nouvelle expérience nouvelle. Et puis, ça s'est bien passé aussi. J'ai pas eu la chimiothérapie, heureusement. Mais voilà. Et voilà, encore une fois, donc... Quand je regarde en arrière, ce ne sont pas des choses extraordinaires, des miracles, entre guillemets, que j'ai vécu, mais j'ai été portée tout le temps. Et grâce au Seigneur, ce sont des personnes que Dieu a mises sur ma route, comme des anges, pour m'aider à arriver jusqu'où je suis maintenant. Et j'avance, donc, comme je dis, j'ai 80 ans, mais je n'ai pas peur de l'avenir. Je sais que le Seigneur prendra soin de moi, d'une manière ou d'une autre. J'ai une fille, j'ai des petits-enfants que j'aime et qui m'aiment. Et voilà, je suis encore en santé et je remercie Dieu pour pouvoir encore servir, puisque j'ai encore la force, je le sers de tout mon cœur.
1: Merci. Qu'est-ce que tu pourrais, quel encouragement tu pourrais transmettre à des jeunes qui passent peut-être en ce moment par des périodes difficiles ?
0: Mais de faire confiance, de dire que Dieu est là, même si vous ne le voyez pas, ayez cette confiance qu'il est là. Et qu'il vous porte. Et ne l'oubliez jamais, parce que c'est lui qui peut tout faire pour vous, même si vous n'en avez pas l'impression, même si vous ne le voyez pas, mais il est là. Et vous vous en rendrez compte quelques années après qu'il était avec vous.
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C'était Marc Gutiérrez, Trust in God sur Hope Radio. C'est Ed au micro avec vous de 16h à 20h. Hope Radio est actuellement en déménagement, c'est pourquoi nous ne diffusons pas les informations. Tout de suite à suivre Angelic Gospel Singers, If You Can Help Me, suivi de l'agenda gospel de ce mercredi 21 janvier.

0: en Normandie, le vendredi 23 janvier. Gospel pour 100 voix et son nouveau programme vous donnent rendez-vous à 20h au Zénith. Plus qu'un concert, c'est un spectacle que vous propose cette troupe d'artistes. Un programme gospel riche et dynamique. À Poissy, dans les Yvelines, le samedi 24 janvier à 19h, la formation Totally Gospel sera en concert au Théâtre Blanche de Castille. À Lyon, le dimanche 25 janvier, la chorale Gospel Shine prend un nouveau départ avec le nouveau chef de chœur David Mapoulélé. Venez assister au concert à 17h30 à l'église Notre-Dame Saint-Louis de la Guillotière. À Tours, au Palais des Congrès, le vendredi 30 janvier, Gospel pour 100 voix sera en concert à 20h30. À Nantes, au Zénith, le samedi 31 janvier, la chorale Gospel pour 100 voix poursuit sa tournée 2026 et vous convie à 20h30 pour un spectacle à ne pas manquer. À Paris, le lundi 2 février, dans le cadre du festival Les Nuits de l'Alligator, les Harlem Gospel Travelers seront à la Maroquinerie à 19h30. Les Harlem Gospel Travelers, un trio vocal venu de New York, fait vivre la tradition des quartets gospel avec une approche actuelle. 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

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Il est 17h45 tout juste, voici votre chronique Aromathérapie avec Michel Vanhove.

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1: Michel Vanhoeuf, bonjour.
2: Bonjour.
1: J'ai le plaisir de vous retrouver pour ces petites chroniques que nous retrouvons une fois par semaine sur les antennes de la radio pour parler de l'aromatologie, à savoir eh bien, la science des huiles essentielles de plantes. Vous êtes vous-même notamment conférencier, auteur de livres, mais aussi vendeur de ces huiles essentielles. On peut vous trouver dans certains endroits d'ailleurs de la région. Pour nos auditeurs, on donnera un numéro de téléphone en fin de cette petite chronique. Alors aujourd'hui, nous allons parler de plantes qui ne nous sont pas habituelles, les myrtacées. Les myrtacées, qu'est-ce que c'est que les myrtacées ?
2: Oui, alors les myrtacées, il y en a beaucoup, surtout en aromathérapie. Il ne faut pas aller très très loin. Par exemple, dans l'Hérault, on a déjà le myrte vert, myrte commun. Et puis, il y en a plein d'autres. Pensons au cajepoutre, pensons au tea tree, manuka, bacosia.
1: Mais justement, ce sont des choses qui ne sont pas très habituelles. Sorties du myrte commun, on ne sait pas trop ce que ça signifie.
2: Exactement. Donc, en général, ce sont des arbres, parfois des arbustes, qui sont toujours verts, qui sont très très robustes, qui résistent au feu, à la sécheresse, en général, qui sont très durs à éradiquer une fois qu'ils ont pris goût à un certain terrain. Donc on les retrouve dans beaucoup d'endroits du monde, et j'aimerais donc me concentrer avec vous sur quelques-uns de ces myrtacées, donc sous forme d'huile essentielle, moins connue en France.
1: Alors on imagine que ce qu'on appelle les myrtacées, ce sont des végétaux qui ont des points communs, ça peut être dans les feuilles, etc., etc. Est-ce qu'on va retrouver ces mêmes points communs en extrait d'huile essentielle entre les uns et les autres? Ou là on va s'éloigner complètement?
2: On a parfois des similitudes, on va retrouver du cygnol, donc ce qu'on retrouve dans l'eucalyptus, dans beaucoup de ces myrtacées, mais il y a vraiment une palette de différences énormes, et on les trouve sur plusieurs continents en plus. Donc j'aimerais vous parler d'abord de la première huile essentielle, le tea tree, qu'on appelle parfois la mélaleuque, qu'on connaît de plus en plus en France, moins vite que dans les autres pays. Dans les pays du Nord, on en parle depuis assez longtemps maintenant, depuis les années 80. Alors le tea tree ou melaleuca vient d'Australie. Bon, il n'y a pas longtemps, on a commencé à le planter aussi, par exemple, en Zimbabwe, en Afrique. Et donc cette myrtacée, l'huile essentielle de cette plante a été donné à chaque soldat australien pendant la Deuxième Guerre mondiale. C'était là, dans la trousse de sécurité, on pourrait dire. Alors vous allez me demander à quoi ça servait.
1: Par exemple, oui.
2: Mais justement, donc, on peut faire une petite comparaison avec la lavande et le lavandin, au premier abord, donc pour désinfecter les plaies. Donc c'est un produit bactéricide, qu'on peut utiliser pur sur la peau en cas d'infection. Et puis on a trouvé d'autres utilités. Donc elle a un fort pouvoir antimycose. Donc par exemple les esthéticiennes, les podologues vont l'utiliser. Antiverrue aussi, donc on va appliquer pur sur les verrues. Et d'autres ont trouvé aussi l'utilité en tant qu'immunostimulant, et aussi pour des personnes souffrant de fatigue, de fatigue de longue durée, mais associée avec d'autres huiles essentielles, hein, donc pas seule. C'est pas une huile essentielle à une odeur très très agréable, par contre. Moi je la trouve un peu fade, un peu spécifique. On ne peut pas la comparer à la lavande et lavandin. C'est un peu spécial.
1: Allez, il faut se dire que c'est un médicament, donc,
2: ouais,
1: d'une certaine façon.
2: Ça a vraiment un peu plus l'odeur de médicament que certaines autres huiles essentielles dans les myrtacées dont je parlerai toute la prochaine.

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1: Michel Vanhove, nous le retrouverons la semaine prochaine pour une nouvelle petite chronique. 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

C'était I've Got So Much, interprété par Kurt Carr et les Kurt Carr Singers. Kurt Carr que vous pourrez retrouver les 6, 7 et 8 février au Cap d'Agde et à Montpellier à l'occasion de la 3e édition du Rolovution Gospel Festival. Kurt Carr donnera un concert final le dimanche 8 février à l'Opéra Berlioz de Montpellier. 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On poursuit avec votre émission Prunelle. Oh,

0: Bonjour à tous ceux et surtout celles qui nous écoutent pour notre émission Prunelle. C'est avec plaisir que je vous retrouve pour ce moment entre femmes, avec vous, chères auditrices Prunelles de notre créateur, mais aussi de leur entourage. Pour rappel, dans cette émission, nous traitons de divers sujets au féminin. Nos deux chroniqueuses, Violaine et Morgane, sont avec nous une fois de plus. Bonjour mesdames.
1: Bonjour Séverine.
0: J'espère que vous allez bien.
1: Oui, ça va.
2: Très bien.
0: Tant mieux. Mesdames, comment vous sentez-vous au travail? Êtes-vous pleinement épanouie? Nous en parlons aujourd'hui avec notre invitée, Samantha Periatambi. Bonjour Samantha.
3: Bonjour.
0: Bienvenue à vous toutes les trois.
1: Bonjour Samantha.
3: Merci beaucoup.
0: J'aurai le plaisir de vous présenter Samantha dans les détails après notre chronique habituelle d'identité révélée. Morgane, c'est à toi.
1: Identité révélée. Nous allons lever le voile sur le travail et l'épanouissement. Être au travail, c'est important de s'y plaire. Et, car c'est un endroit où l'on va passer clairement la majorité de son temps. Être au service d'une vision dans laquelle les valeurs ne nous correspondent pas peut être très frustrant. Certaines personnes ont le privilège de vivre de leur vocation. Et de pouvoir être payé sans avoir l'impression de travailler. Et au fond, c'est le rêve de chacune, je crois. Nous ne sommes pas faits pour être éteints et être à une place qui ne nous correspond pas, qui ne révèle pas tout notre potentiel. Et je dirais que nous sommes appelés à faire resplendir toute cette lumière quelque part. Rappelez-vous d'ailleurs ces métiers, ces corps de métiers où vous avez rencontré des gens qui ont fait la différence. Je parle de ce prof qui m'a fait aimer une matière que je détestais. Je parle de cette infirmière qui m'a fait oublier la seringue. Et pourquoi ? Parce que elles ont un métier. Et métier veut dire servir. Et lorsque l'on sert, on sert avec son cœur et avec son âme. Et c'est quelque chose de hautement spirituel. Car on donne un sens, finalement, à ce que l'on fait. Et on s'y sent pleinement épanoui. Parce qu'on impacte l'univers et l'environnement de quelqu'un. Savez-vous que quelqu'un a besoin de vous voir enthousiaste? Et enthousiaste, dans le mot enthousiaste, il y a Théo, qui veut dire Dieu. Dieu en toi. Et lorsque l'on est enthousiaste, ça veut dire que on doit avoir Dieu en soi, on doit avoir l'amour en soi. Il doit y avoir cette lumière qui doit briller pour éclairer et révéler le chemin de quelqu'un. Cela ne se fera pas si vous éteignez cette lumière et si vous vous cachez. Véritablement, je vous fais cet appel aujourd'hui de pouvoir laisser cette lumière briller. Je vous laisserai avec, en tout cas moi, un verset qui m'a aidé à sortir de ma zone d'ombre. « Lève-toi, sois éclairé, car ta lumière arrive et la gloire de l'Éternel se lève sur toi ».

Merci Morgane, merci pour cette chronique tout à fait dans le thème qui introduit bien, très bien le thème du travail. Prenons le temps d'assimiler tout cela avec le chant Persévère interprété par Olivier Chevoix. À tout de suite.

0: Le thème, c'est « Change ta vision sur le travail ». Mais encore, dites-nous en plus.
1: Tout à fait. Alors, je voudrais déjà vous remercier vraiment pour l'honneur que vous me faites d'être là aujourd'hui. Merci beaucoup à vous. Et c'est un thème qui me passionne parce que j'accompagne depuis de très nombreuses années des personnes qui, sur leur chemin, rencontrent des difficultés. Donc, j'ai rencontré des personnes qui n'étaient pas du tout insérées. Et actuellement, j'accompagne des personnes qui sont insérées. Et j'aime bien rechercher l'origine des mots que j'utilise. Et dans mes recherches, j'ai découvert que le mot « travail » posait problème depuis de nombreuses années. Pourquoi ? Parce que de par son étymologie, certains estiment que c'est le mot « tripalium » qui fait aujourd'hui référence à l'accouchement, parce que dans sa définition, c'est un instrument de torture composé de trois pieux dont le dessin ressemble étonnamment au crucifix. Ça m'a quand même assez frappée. Et d'autres linguistes estiment qu'il s'agit du mot « trans » qui se réfère vraiment à un voyage et qui nous donne cette idée d'un voyage qu'on parcourt avec certains obstacles. En tout cas, les deux sont intéressants parce que les deux concepts restent étroitement liés dans le fait que pour moi, ils me font penser à la notion d'enfantement, c'est-à-dire de quelque chose qu'on produit, qu'on crée à partir de nos efforts. En tout cas, le travail est la source principale des revenus aujourd'hui. C'est également la voie principale de l'insertion sociale. Pour autant, travailler n'est pas toujours une source d'épanouissement, et c'est ce que nous allons voir aujourd'hui. Pour certains, c'est d'ailleurs une souffrance. Avoir la boule au ventre, rebousser chemin, ou se mettre en arrêt maladie parce qu'on n'a plus du tout envie d'aller travailler. Et on verra qu'ensemble, il y a des choses à mettre en place pour ne pas tomber soit dans le bore-out, soit dans le burn-out.
0: Violaine, tu as une question.
2: Oui, alors en fait, comment est-ce que on peut avancer quand on a commencé à identifier qu'on n'est pas bien là où on est ? En fait, on se sent pas bien, on se plaît plus dans notre travail, ce qu'on fait d'habitude, ben ça nous réjouit plus. Alors qu'avant, on était satisfait de ce qu'on avait, on était même très heureux d'avoir cet emploi lorsqu'on l'a eu. Et aujourd'hui, on s'y retrouve plus. Alors quand on a commencé à voir ça, ben, qu'est-ce qu'on en fait de ce constat ?
1: Ben, je vous remercie pour cette question qui est très importante parce que ce sont des signaux d'alerte qui doivent vraiment nous interpeller et qu'on ne doit surtout pas étouffer. Parce que parfois on se dit « Oh, c'est de passage, ça devrait aller ». Mais non, justement, je dois prendre le temps de m'arrêter et de me poser les bonnes questions. Il y a une expression qui dit « Tout ce que ta main trouve à faire, fais-le ». Premièrement, je crois qu'il est fondamental de rester en mouvement. Parce que le mouvement nous permettra de garder l'épanouissement dont on a besoin pour évoluer et progresser. Ensuite, on verra dans les actions à poser qu'il est bon de s'arrêter pour réfléchir à là où nous en sommes. Quelle est ma mission ? Pourquoi j'ai été créée ? Pourquoi je suis sur cette terre ? Quels sont mes dons ? Quels sont mes talents ? Quelles sont mes appétences et mes limites ? Parce que dans mon travail actuellement, tout ne me plaît pas, oui, mais il y a forcément des choses qui peuvent me motiver. Donc, c'est bon de faire un tableau. D'un côté, quelles sont mes appétences ? Qu'est-ce que j'aime bien ? Qu'est-ce qui me motive ? Et de l'autre côté, quelles sont mes limites ?
0: Une sorte de bilan de compétences, on appelle ça un bilan de compétences, mais qui va au-delà de ça.
1: Tout à fait. Le bilan de compétences est beaucoup plus complet, mais à titre individuel, il nécessite qu'on soit accompagné. Mais à titre individuel, on peut déjà prendre le temps de se questionner. Qu'est-ce que j'aime bien ? Qu'est-ce que je n'aime pas ? Et sur quoi je peux évoluer ?
0: Quels sont les signes pour qu'on puisse justement poser la question ?
1: Tout à fait. Les différents signaux sont les insomnies, la boule au ventre, l'angoisse ou un mal-être général qui fait que quand je vais au travail, je ne me sens pas bien. J'ai une lourdeur en fait qui fait que je suis présente physiquement, mais mentalement, mon esprit est ailleurs en fait. Et je n'ai plus envie, ne plus avoir envie. Est déjà un signe. Dans les questions qu'on peut également se poser, mes valeurs. Quelles sont les valeurs fondamentales pour moi ? Et est-ce que je retrouve ces valeurs-là au sein de l'entreprise dans laquelle je suis employée actuellement ? Autre chose, dans quelle saison suis-je actuellement ? J'aime beaucoup parler des saisons, alors on a 4 saisons en France et c'est magnifique, mais chacune des saisons a une particularité. On ignore d'ailleurs vraiment la richesse que ça peut avoir, mais surtout l'impact que ça a sur notre personne. Aujourd'hui, dans ma vie, je pourrais dire que je suis en plein été.

0: Voilà, tout explose, je me suis préparée durant les 3 saisons précédentes, et là, go, j'y vais. Certains sont peut-être en hiver et ont besoin de faire le point, ont besoin de s'arrêter pour faire un état des lieux de là où ils se trouvent actuellement. D'autres sont dans le printemps, c'est le fleurissement. Voilà, tout arrive, ils ont réfléchi à leur projet en hiver et maintenant ils peuvent se lancer. Et l'automne, par contre, c'est la saison où parfois on flanche un peu, on ne sait plus trop sur quel pied danser. Est-ce que je m'arrête? Est-ce que je continue? Mais c'est important de demander de l'aide et de ne pas rester seule dans la situation qu'on peut rencontrer.
1: Oui, parce que nous sommes dans une émission de femmes, et les femmes, j'ai envie de dire, les saisons, c'est chaque mois. Je veux dire, c'est l'été au début de mois, ensuite on se sent en hiver, enfin, je veux dire, ce n'est pas évident de garder un objectif, de se dire, de prendre la décision d'avoir tout le monde, n'a pas cette force de caractère. Et puis tout dépend aussi, finalement, de ce qui se passe dans nos vies personnelles. Cette femme qui nous écoute, qui est perdue, a-t-elle besoin d'aide ou peut-elle s'en sortir seule?
0: Alors, je dirais que ça dépend de là où elle se trouve aujourd'hui. Est-ce qu'elle a les ressources nécessaires pour pouvoir rebondir, ou est-ce que là, elle est vraiment à un stade où elle a besoin qu'on lui tende la main? C'est à elle de le définir. Et pour ça, c'est important de bien se connaître. Alors moi, aux personnes que j'accompagne, je leur préconise d'avoir un cahier pour pouvoir avoir un guide qui finalement les aidera dans leur cheminement. Parce que quand j'écris, je peux revenir à ce que j'avais écrit et j'ai aussi une vision beaucoup plus large sur ce que je vis. Si tout se passe au niveau mental, on peut passer à côté de certains éléments importants. Donc, il est bon d'écrire. Aujourd'hui, voilà où je me sens, voilà ce dont j'ai besoin. Quel est mon besoin aujourd'hui? Et avancer au jour le jour. Je rajouterais que le travail ne doit pas se vivre au jour le jour, mais comme un projet de vie. Ce n'est pas parce qu'aujourd'hui je ne vais pas bien que je dois tout abandonner. Au contraire, je dois faire le point sur ce qui ne va pas, cibler ce qui ne va pas, pour prendre la décision d'avancer ou d'aller vers autre chose.
2: Donc en fait, vous préconisez d'avoir une idée, un espèce de plan de carrière dans sa tête sur l'endroit où on veut se trouver dans 5-10 ans. C'est ce que vous préconisez? Qu'on ait cet objectif lointain, peut-être irréalisable aujourd'hui, mais on y avance tranquillement?
0: Tout à fait. C'est une très très bonne démarche de vraiment visualiser son plan de carrière à court, moyen et long terme. Où suis-je aujourd'hui? D'où je viens? C'est important aussi de regarder dans le rétroviseur. D'où je viens? Qu'est-ce que j'ai accompli jusqu'à aujourd'hui? Et où je souhaite aller?
1: Il y a certains facteurs à prendre en compte.
0: Oui.
1: Parce que j'ai un prêt immobilier. J'ai une famille à nourrir. J'ai un salaire qui pourvoit à mes besoins. Mais mon travail ne me plaît pas. C'est pas facile quand même pour quelqu'un de prendre la décision de changer. De partir.
0: Alors, c'est intéressant, ce que vous venez de dire est intéressant. Mon travail ne me plaît pas. Déjà, moi, je prendrais le temps de décortiquer. Qu'est-ce qui ne me plaît pas dans mon travail? Est-ce que ce sont mes missions? Est-ce que c'est l'environnement? Est-ce que ce sont les personnes qui m'entourent? Est-ce que c'est le management qui ne me convient pas? Donc, il faut vraiment décortiquer et y aller step by step. Ne pas faire une généralité, mais prendre le temps de questionner. Mais en fait, mon travail ne me plaît pas. Mais finalement, qu'est-ce qui ne me plaît pas concrètement? Est-ce que c'est le salaire? Parce que j'estime que je ne suis pas suffisamment payée. Est-ce que j'ai la possibilité de faire évoluer mon salaire? Est-ce que c'est l'équipe dans laquelle je me trouve qui ne correspond pas du tout à la dynamique dans laquelle je suis moi actuellement, ne correspond pas du tout aux valeurs qui sont importantes pour moi? Est-ce que j'ai l'occasion de changer d'équipe? Mais parfois, il ne faut pas juste se dire « Allez, j'abandonne tout et je passe à autre chose » si le problème me concerne moi à titre individuel. Il faut prendre le temps déjà de sonder son cœur et de voir ce qui ne fonctionne plus chez nous avant de mettre en cause l'environnement de l'entreprise.
1: Tout à fait, parce que le problème peut se répéter ailleurs, peu importe l'activité que l'on exerce.
0: Exactement.
2: Et puis, il peut y avoir aussi une certaine pression sociale, entre guillemets, une pression de l'entourage quand on est dans une situation qui semble confortable, qui est peut-être même enviée par les autres, d'oser dire à sa famille, à ses amis, en fait, non, moi, je veux élever des chèvres et je veux changer de boulot, quoi. C'est l'image aussi que les autres peuvent renvoyer. Il faut Oui, c'est une démarche qui n'est pas évidente hein, pour les personnes qui veulent se reconvertir.
0: Et on en revient à ce que j'ai dit tout à l'heure. Ce qui est fondamental, c'est de trouver sa mission de vie. Et une fois qu'on a trouvé sa mission de vie, on a les arguments nécessaires pour la défendre. Parce qu'il ne s'agit pas de ce que les autres pensent ou de ce que les autres veulent, mais il s'agit de ce pourquoi moi, j'ai été créée.
3: Moi, j'ai une question, en fait, pour toutes ces mères au foyer qui voilà, ont dédié de leur temps et comme mission de vie d'élever leurs enfants, de les éduquer. Comment est-ce qu'elles peuvent faire une transition vers autre chose? Qu'est-ce que tu leur recommanderais, celles qui ne se retrouvent plus, en fait, dans ce rôle-là?
0: Alors, il y a une expression courante qui dit que tout ce travail mérite salaire. Alors, ne partez pas, chère auditrice, mais écoutez bien jusqu'à la fin. D'ailleurs, c'est une expression que mon ado aime bien me sortir. Voilà, tout travail mérite salaire. Et il est bon de revoir le travail non pas comme uniquement une source de rémunération monétaire, mais une source de rémunération à vie. Le temps que vous accordez à vos enfants actuellement est un investissement dont vous verrez les fruits demain. Le temps que vous accordez à un proche, si vous êtes une personne aidante, est un investissement dont vous verrez les fruits demain. Il ne faut pas forcément se focaliser sur le travail et salaire. Non, parce que le salaire n'a pas forcément une valeur monétaire, mais une valeur dans l'éternité. Et c'est bon aussi de changer sa conception, la conception qu'on pourrait avoir sur la rémunération. Mais ça pourrait être aussi l'objet d'une prochaine émission, parce qu'il y aurait beaucoup de choses à dire.
1: J'ai une question qui me vient en tête, Samantha. On a un mal-être au travail. On choisit de le laisser ou d'y rester, mais finalement, est-ce que nous, on n'a pas un rôle à y jouer dans ce travail dans lequel on ne se plaît pas? Finalement, on a l'objectif de partir, de changer de vie, mais on doit laisser une trace dans ce boulot pour toutes les personnes qui finalement, qui, elles aussi, ressentiraient un mal-être. Est-ce qu'on n'a pas une certaine responsabilité de ne pas partir comme ça, tourner le dos finalement au passé qui nous a servi? Mais y prendre quelque chose, mais y laisser aussi quelque chose.
0: Alors, c'est très intéressant. Dans un premier temps, je ne conseille pas de partir en claquant la porte du jour au lendemain, sauf s'il y a eu un litige. Il faut savoir que l'employeur nous embauche pour notre valeur. Et dans la valeur, on met les compétences et les soft skills. Donc déjà, bien se connaître. Quelle est ma valeur sur le marché du travail? Et quand il achète ma valeur, il met à ma disposition les ressources nécessaires pour que moi, je puisse évoluer et m'épanouir, mais surtout que je fasse avancer aussi son entreprise. Donc c'est un contrat gagnant-gagnant. Quand ça ne fonctionne plus, je peux très clairement lui verbaliser mon mal-être. Et il vaut mieux être transparent sur ce qu'on vit, pour essayer de trouver des solutions ensemble, avancer ensemble et rompre progressivement, s'il le faut, le contrat qui nous lie, que de vivre ce mal-être seul et d'en souffrir et finalement d'avoir un impact très grave sur sa santé.
1: Il est préférable donc de communiquer avec notre entourage
0: tout
1: professionnel.
0: Tout à fait.
1: Merci Samantha pour d'avoir honoré cette invitation.
0: Avec plaisir.
1: Qui nous invite à une certaine remise en question. Écoutons Parce qu'on vient de loin de Corneille pour notre pause musicale.

0: Corneille, parce qu'on vient de loin. Violaine, ce thème de vision du travail te parle-t-il ? Embarque-nous dans les sentiers de l'abondance.
1: J'ai eu du mal à la préparer, cette chronique, car aujourd'hui je suis concernée par le thème. Pas que je ne sois pas concernée par les autres thèmes, mais disons que là, je suis en plein dedans actuellement. Alors plutôt que de vous donner des phrases toutes faites, je vais vous dire comment je fais pour persévérer et ne pas me mettre en arrêt ou claquer la porte sur un coup de tête. J'attends. Parce que je fais confiance à Dieu. Je lui ai remis ma situation en prière, honnêtement, il connaît mon besoin. Et comme Dieu est bon, il nous dit de prier et que tout ce que notre main trouve à faire, qu'elle le fasse. Alors, je mène des actions. Je me fais accompagner, je postule au job qui pourrait m'intéresser et j'essaie de regarder les bonnes choses que j'ai dans mon poste parce qu'il y en a. Alors oui, j'attends. J'essaie de tirer avantage de ma situation actuelle. C'est bien beau d'attendre, vous me direz, mais là, moi, j'étouffe. Je sais, tu étouffes. Je te propose de respirer. Quand tu étouffes, va, prends l'air, va marcher 30 minutes. Quand tu étouffes, va, enfile tes baskets, va faire une séance de sport. Quand tu étouffes, fais-toi couler un bain avec des senteurs agréables et de la musique apaisante. Respire et prie. Demande à Dieu de te montrer ce qu'il veut pour toi. Il va répondre. C'est ce que j'ai fait et que je fais encore. Aujourd'hui, même si cette situation n'est pas confortable, je me concentre sur autre chose. Je me concentre sur mes activités hors travail et parce que je crois en Dieu, je passe du temps avec lui. Et si c'était ça la raison de cette attente, me montrer que j'ai besoin de lui? Un jour, je sais que je regarderai le parcours réalisé et je pourrais dire « ce n'était pas facile, mais cela m'a fait grandir ». Je serai enfin à ma place, utilisant les dons et les talents que le Seigneur a placés en moi. Disons qu'aujourd'hui, le diamant est à l'état brut. Alors les épreuves, le temps viennent le façonner et bientôt ce diamant va briller, car enfin il sera à la bonne place. En attendant de briller, mesdames, soyez dans une attente productive. Laissez-vous guider par le Seigneur. Il sait où vous allez vous réaliser pleinement.
2: Une promesse à retenir. Tout ce que ta main trouve la force de faire, fais-le.
1: Merci pour les opportunités que tu mettras devant nous. Montre-nous le chemin.
0: Nous voici arrivés au terme de cette émission, mesdames. Nos échanges m'ont fait penser à une phrase que j'avais lue. Quand ce que l'on fait est dans le prolongement de ce que l'on est, nous sommes en réussite. J'espère que ça vous inspire, cette phrase, mesdames. En tout cas, merci à nos chères auditrices de nous avoir écoutées, d'être fidèles à notre émission. Samantha, est-ce que vous avez un mot pour clôturer nos discussions?
3: Déjà, je veux vous remercier pour ce bon moment passé en votre compagnie. Et chères femmes, s'il y a quelque chose que je voudrais que tu retiennes, c'est ceci. Le travail est avant tout un voyage au cours duquel tu rencontreras des obstacles. Ne te décourage pas, ne regarde pas à l'étape que tu vis actuellement, mais regarde à la finalité. Et je voudrais te partager brièvement un exemple qui, moi, m'inspire beaucoup. C'est l'histoire d'un jeune homme qu'on retrouve dans la Bible, que tu pourras lire quand tu le voudras. Il s'agit de Joseph. Joseph n'a pas fait d'études, mais il s'est retrouvé dans sa vie à différentes étapes. 1. Il a été esclave. 2. Il s'est retrouvé en prison pour finir comme gouverneur. Mais tout au long de son parcours, il a continué à découvrir, à apprendre et à apporter aux autres.
2: Waouh !
0: De quoi nous rebooster pour ce début de semaine. Merci pour votre écoute. À bientôt, mesdames.
3: À bientôt.
2: À bientôt. À bientôt, merci.
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et c'est Ed au micro avec vous jusqu'à 20h. On poursuit avec du gospel non-stop jusqu'à 20h. On aura l'occasion d'entendre Erica Campbell, les Black Harmony Gospel Singers ou alors même les Jehovah Shalom a cappella. Et tout de suite, c'est Martha Munuzzi avec I'm Gonna Win.

Vous êtes à l'écoute de Hope Radio, nous venons d'entendre Kurt Carr, Bless Somebody Else. On poursuit avec les Clark Singers, Holy Will, puis Call on the Name of the Lord avec Fred Hammond.

Vous êtes à l'écoute de Hope Radio, c'est Ed au micro avec vous du lundi au vendredi de 16h à 20h. Je vous rappelle que Hope Radio est en déménagement, nous ne sommes pas en mesure de diffuser le journal. Tout ceci va bientôt, très vite, revenir dans l'ordre. Merci de votre indulgence. On poursuit avec la grande Mahalia Jackson, suivie de Maggie Blanchard.

C'était Ma vie et ma joie, une interprétation de Maggie Blanchard de ce chant de Richard Smallwood que vous avez bien reconnu, The Center of My Joy. Richard Smallwood qui nous a quittés le 30 décembre 2025. Très prochainement, Hope Radio aura une émission en son honneur. On poursuit avec Vachon Mitchell puis Baby Mason. Oh.

Vous êtes à l'écoute de Hope Radio, c'est Ed au micro avec vous de 16h à 20h du lundi au vendredi. Dans quelques minutes maintenant, je vais céder ma place, mais avant cela, voici les Brooklyn Tabernacle Choir et le psaume 34 suivi de John Orleans avec Amazing Grace.

Il est temps pour moi de vous saluer, de vous remercier d'avoir été à l'écoute de nos programmes de 16h à 20h. Je vous retrouve demain, même heure, même endroit. On se quitte aujourd'hui avec le London Community Gospel Choir, autrement nommé LCGC. Fill My Cup. Bonne soirée à l'écoute des programmes de Hope Radio. À demain.

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0: c'est toujours pour moi un cadeau. Un cadeau d'arriver à faire rire ou sourire quelqu'un. Et mon but, je sais que c'est pas bien de se fixer des buts quand on rentre dans une chambre, mais ce jour-là, mon but, c'était de le faire sourire. Et dans la discussion, au bout d'un moment, on a ri tous les deux. Et voilà, pour moi, je me suis dit, aujourd'hui, ça, c'est gagné. Et souvent après, ça ouvre les portes.
1: On met un pied à l'hôpital aujourd'hui dans C'est vous l'histoire. Bonjour, Anne-Marie Land, notre invitée du jour, est aumônier d'hôpital à Marseille. Mais pas seulement, comme on va s'en rendre compte en l'écoutant au micro de François Sergi. Dans la famille Land, on cultive un engagement social, mais dont les racines ne sont pas seules humanistes, mais qui trouve sa source dans une foi chrétienne protestante bien ancrée. Nous retrouvons sans tarder notre invitée. Elle nous dévoile des talents et un humour certain, deux atouts de taille dans son travail d'accompagnement hospitalier.
2: Anne-Marie Land, bonjour.
0: Oui, bonjour.
2: Vous êtes comédienne.
0: Entre autres.
2: Et alors comme ça, on se moque un peu du malheur des autres?
0: Non, on ne se moque pas du malheur des autres. On en parle avec humour, ce qui est complètement différent et ce qui permet aussi de prendre le malheur des autres avec un petit peu de détachement. Le but, c'est de pouvoir aborder le malheur des autres sans tomber dedans. Garder la juste distance et garder un certain détachement quand même par rapport aux situations difficiles auxquelles on est souvent obligé de faire face.
2: Alors, c'est dans une interview que Olivier Arnera a donnée aux Nouvelles de la Cause à l'occasion de la sortie de l'ouvrage L'intégrale, pas intégriste, hein, 60 sketchs autour de la Bible de SketchUp, en fait, qui dit qu'il est plus que jamais temps de redécouvrir les vertus pédagogiques de l'humour.
0: Oui, alors les vertus pédagogiques de l'humour, moi de l'humour, c'est quelque chose de toute façon que je garde toujours.
2: Ça vous est naturel l'humour?
0: Oui.
2: Ouais, vous avez même un petit sens de la provocation, paraît-il.
0: Oui, j'ai un franc-parler qui plaît pas forcément à tout le monde.
2: Alors, avoir de l'humour sur des sujets aussi lourds que l'hôpital, hein,
0: oui.
2: C'est facile?
0: Je sais pas si c'est facile, mais en tout cas, ça aide. J'ai un œil ou une oreille, ou les deux, je sais pas, qui aime bien voir le cocasse ou le drôle de certaines situations, même dramatiques. Et il m'arrive souvent avec les personnes que je visite à l'hôpital.
2: D'avoir des fous rires.
0: Oui, complètement. Et quand on en arrive là, vraiment, je me dis, c'est gagné. Enfin, en tout cas, j'ai gagné quelque chose. Et c'est toujours pour moi un cadeau. Un cadeau d'arriver à faire rire ou sourire quelqu'un. Voilà, notamment, je pense à un prisonnier hospitalisé, parce que je visite aussi les prisonniers hospitalisés, dont on m'avait dit qu'il avait vraiment le moral au plus bas. Voilà, il y avait eu tentative de suicide, donc vraiment, il était au plus bas. Et mon but, je sais que c'est pas bien de se fixer des buts quand on rentre dans une chambre, mais ce jour-là, mon but, c'était de le faire sourire. Et dans la discussion, au bout d'un moment, on a ri tous les deux. Et voilà, pour moi, je me suis dit, voilà, aujourd'hui, ça, c'est gagné. Voilà, on a avancé jusque-là. Et souvent, après, ça ouvre les portes. Ça ouvre les portes à la discussion. On est détendu. Voilà, on est unis dans un rire. Et donc, voilà, un petit trait d'union pour la suite, ce qui va se dire après.

0: quand on est à l'hôpital, on est en souffrance. On est dans l'isolement. Et là, peut-être, je vais quand même parler de quelque chose de particulier. Ce qui m'a touchée d'emblée, c'est la solitude des personnes entourées. C'est-à-dire que quand on est à l'hôpital, il y en a qui sont seuls, voilà, et il y en a qui sont très entourés. Et la solitude des personnes entourées, c'est ces personnes-là qui n'ont pas la liberté, comme très souvent, de parler à leurs proches, à leur famille, de leurs souffrances. Pourquoi ? Pour ne pas les faire souffrir davantage, pour ne pas les inquiéter.
1: Ils veulent les épargner. Oui.
0: Voilà. Oui, donc, on est malade, on est isolé, on se bat avec sa douleur, avec ses angoisses, du futur, du boulot qu'on va peut-être perdre, de la mort qui s'annonce peut-être aussi. Mais on n'en parle pas. On n'en parle pas au médecin qui passe parce qu'il est toujours très pressé et puis il est là pour donner des indications de soins et pas autre chose. Les infirmières sont en sous-effectifs, elles n'ont pas le temps, donc elles font déjà tellement, ça c'est une phrase que j'entends souvent, elles font déjà tellement, je ne vais pas encore les embêter avec, etc. Et la famille, on ne leur en parle pas non plus, et ben parce qu'ils sont déjà tellement angoissés, ils s'inquiètent, déjà ils viennent, ils se déplacent, je ne vais pas en plus les embêter avec ça. Et donc, lors de nos visites, et ben voilà, on est face à des personnes qui n'ont pas la possibilité de parler de leur intérieur.
2: Amener de la légèreté, du rire dans le quotidien des malades, c'est tout un art et c'est aussi loin d'être superficiel. Anne-Marie puise son engagement dans sa foi chrétienne.
1: Dieu, comment est-ce que vous l'avez rencontré ?
0: Alors, je l'ai rencontré...
1: Je ne vais pas faire toute mon histoire,
0: mais je l'ai rencontré dès toute petite. J'ai eu la chance d'avoir des parents très engagés et qui m'ont tout de suite appris comment on peut apprendre qui est, si ce n'est pas une rencontre personnelle, mais qui m'ont déjà bien jalonné le parcours du chrétien.
1: Donc il y a un héritage, là, quand même.
0: Tout à fait, un héritage.
1: Que vous avez repris à votre compte.
0: De diverses manières et je vis vraiment ce ministère d'aumônerie comme déjà un sens qui est donné à ma vie, un sens qui est donné à mon engagement. Et je retrouve au travers de ces visites, je retrouve Dieu qui est caché dans chaque personne. Et ça, de se dire ça, c'est très important quand on va rencontrer des gens, notamment les prisonniers hospitalisés, de les aborder sans jugement, mais de me dire qu'il y a dans chacun d'eux une part de Dieu, soit qui n'est pas encore révélée ou pas suffisamment ou qui ne le sera peut-être jamais. Mais moi, d'être là et d'être ce lien entre Dieu et les personnes, c'est vraiment ce que je me sens.
1: C'est ce qui motive vos visites, ce qui vous fait tenir.
0: Voilà.

0: Vous avez dansé avec Matt Pokora, vous êtes toujours à l'écoute de C'est vous l'histoire et c'est le mot de la fin de notre invitée Anne-Marie Land, comédienne et aumônier d'hôpital.
1: Un dernier mot, Anne-Marie Land, pour donner envie à des gens de vous rejoindre dans l'équipe d'aumônerie d'hôpitaux, de visiteurs ou visiteuses.
2: Moyen de leur donner envie, mais alors déjà de voir le spectacle.
1: J'ai eu soif.
2: Voilà, de voir ce spectacle, j'ai eu soif parce que c'est un moyen de dédramatiser, voilà, par l'humour. L'humour dédramatise. Il y a souvent des personnes, même moi, c'était mon cas, aller visiter, oui, ok, mais quand même, c'est des situations difficiles.
1: C'est lourd.
2: Comment je vais faire? C'est lourd. Qu'est-ce que je vais dire? Et ces gens, mais comment ils sont? Voilà. Et en fait, ce spectacle montre que ces gens sont des gens comme vous et moi, que les visiteurs sont des gens comme vous et moi, et que ben voilà, c'est une, quand on visite quelqu'un, c'est une rencontre voilà, d'humain à humain. Oui, on va la visiter parce qu'elle est malade et isolée, mais on va visiter quelqu'un. Ce que j'aime beaucoup aussi, c'est quand je rencontre quelqu'un, alors le décor, c'est un petit peu ce qui fait le lien aussi entre le spectacle et les visites à l'aumônerie. Il y a un décor, il y a une mise en scène, il y a des rôles qui sont distribués. Mais donc ce décor qui est toujours le même, grosso modo, hein. La porte, derrière la porte un lit, dans le lit une personne, cette personne souvent mal coiffée, avec cette petite chemise de nuit d'hôpital, mais là derrière il y a tout un univers, et c'est à la découverte de cet univers qu'on va quand on visite, et c'est ça qui est souvent passionnant. Une petite personne qui est comme ça allongée, et puis derrière, mais il y a une vie, mais des fois c'est un film, on pourrait en faire des pièces, rien que de cette personne, cette visite-là auprès de cette personne-là.
1: Merci Anne-Marie Land.
2: Merci à vous.
0: Il y a donc toute une vie derrière ces regards qui en disent long quand les mots viennent à manquer. Nous remercions très chaleureusement Anne-Marie Land de nous avoir transmis son enthousiasme et cet humour qui rend plus aisée la rencontre. Si jamais l'envie vous venait de suivre le chemin du visiteur d'hôpital, vous trouverez sur le site protestant.org de quoi communiquer avec le service national de l'aumônerie protestante des hôpitaux de France. Vous pouvez bien sûr nous contacter sur parole.fm et nous sommes présents sur les réseaux sociaux également. Alors à tout bientôt pour un prochain C'est vous l'histoire, une émission signée Radio Réveil. Bye bye.
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0: Bonsoir à tous. Après une
1: amélioration se poursuit.
0: La grève à la SNCF.
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4: Quand on écoute l'actualité, on a parfois l'impression d'un monde éclaté. Des crises partout, des sujets qui n'ont en apparence rien à voir. Et pourtant, regardez le Groenland. Ces derniers jours, les propos de Donald Trump ont remis sur la table une idée déjà entendue. Celle d'un territoire immense, stratégique et riche en ressources que les États-Unis devraient contrôler pour défendre leurs intérêts. Un territoire dont on parle comme d'un enjeu, presque comme d'un objet, alors qu'il s'agit avant tout d'une terre habitée, d'un peuple, d'une histoire. Regardez maintenant la France et ses agriculteurs. Depuis des mois, la colère monte, blocage, manifestations, appel à l'aide. Derrière tout cela, un sentiment très simple, ne plus être maître de son travail, produire toujours plus, vendre toujours moins cher, et avoir le sentiment que les décisions se prennent loin des champs, loin des réalités, loin des hommes et des femmes qui nous nourrissent. Et puis il y a l'Iran, un pays sous pression constante, sanctions économiques, tensions diplomatiques, menaces militaires, on parle de stratégie, de sécurité, d'équilibre régional. Mais on oublie souvent de dire que, sur place, ce sont des familles entières qui vivent dans l'incertitude, la peur, parfois la répression. Trois situations différentes, trois contextes, trois continents. Mais un même langage, celui de la force, celui du contrôle, celui du rapport de puissance. Un monde où un territoire devient un enjeu stratégique, où un agriculteur devient une ligne comptable, où un peuple devient un problème à gérer. Et dans cette logique, il y a toujours les mêmes perdants, ceux qui n'ont pas la parole, ceux qui subissent des décisions prises ailleurs, ceux qui comptent, mais ceux qui ne pèsent pas. Face à cela, la Bible raconte une autre histoire, pas celle d'un Dieu qui écrase ou qui impose, mais celle d'un Dieu qui se tient du côté de ceux qui n'ont plus le pouvoir. Un Dieu qui rappelle que la grandeur ne se mesure pas à la force, mais à la manière dont on traite les plus vulnérables. Peut-être que l'actualité ne nous demande pas de choisir un camp, ni même d'avoir des réponses simples à des crises complexes. Peut-être qu'elle nous oblige à une question plus profonde. Quelle logique acceptons-nous pour organiser notre monde? Un monde gouverné par la force finit toujours par oublier pourquoi il existe.
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0: 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Il est 22h.
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2: Je venais de reprendre mes études après une interruption de 2 années. Les premières semaines furent très difficiles. J'avais tout oublié. Mon orthographe laissait plus qu'à désirer et je m'exprimais avec beaucoup de difficultés. Je ne trouvais plus mes mots et le trac me paralysait. À la fin d'une journée bien remplie, j'aimais, avant de me coucher, lire une prière. Il me semblait alors déposer mon fardeau aux pieds du Seigneur. J'étais en confiance et je pouvais m'endormir en paix. Permettez-moi de vous la proposer, cette prière. Lisez-la lorsqu'un nouveau jour se lève. Répétez-la plusieurs fois dans la journée. Elle vous fera l'effet d'un fortifiant bienfaisant. Seigneur, je dépose à tes pieds mes projets, mes études, mes luttes. Prends-moi comme ta propriété exclusive. Emploie-moi aujourd'hui à ton service. Demeure en moi et que tout ce que je ferai soit fait en toi. Si un jour vous vous trouvez dans une barque qui coule au milieu du lac, vous comprendrez que la connaissance, les convictions et même l'intelligence ne vous sauveront pas. Apprenez, dès maintenant, à construire sur le roc Jésus-Christ et non sur le sable. Notre vie est comme une course et aussi comme une maison que l'on construit. Jésus nous met en garde de ne pas construire sur le sable car les pluies torrentielles la détruiront. Seuls des fondements construits sur le roc, résisteront. Si l'Éternel ne bâtit la maison, ceux qui la bâtissent travaillent en vain, écrit Salomon. Prenez l'habitude chaque matin de remettre votre vie entre ses mains, qu'il ne soit jamais le Dieu qui dort, mais celui qui, bien vivant dans vos pensées, sera toujours là dans les moments difficiles. Aujourd'hui, n'oublie pas ce principe. Pour réussir, donne toujours et en toutes circonstances la première place à Dieu. Notre prochaine chronique a pour titre « Une salle complètement vide ».
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1: Bienvenue à l'Instant Bible, votre rendez-vous de 15 minutes pour mieux comprendre les messages que contient ce livre sacré. Et aujourd'hui, eh bien, je reçois les pasteurs Pascal Rodet, bonjour.
2: Bonjour Stéphane, bonjour à tous.
1: Et David Millard.
3: Bonjour.
1: Bonjour, bienvenue dans l'Instant Bible. Nous allons donc plonger sans plus attendre dans ces textes et en particulier dans l'évangile de Marc. Dans l'Israël de l'époque, nous savons donc, grâce aux écrits de Marc, qu'une importance était donnée à la propreté. Pasteur Pascal Rodet, pourquoi cette importance à la propreté et qu'est-ce qu'il y avait derrière ça ?
2: Ça remonte assez loin dans l'histoire d'Israël, les différentes lois, qui sont des lois sanitaires, sensibles à tout ce qui est propreté, mais qui est ni plus ni moins que des règles que l'on connaît encore aujourd'hui avec son lot de risques si on ne le faisait pas. On parle forcément de lois sur se laver les mains avant de manger, et on parle de purification. On va avoir d'autres lois sur la façon de cuisiner, de nettoyer. On va avoir d'autres règles sur quelque chose qui est tout simple. S'il y a un animal mort dans une citerne d'eau douce, l'eau est impure, on ne peut pas la boire. Mais ça, c'est des règles qui, aujourd'hui, sont ni plus ni moins des règles logiques, parce que forcément...
1: C'est des questions d'hygiène.
2: C'est des questions d'hygiène, tout simplement.
1: Et là, on parle de questions d'hygiène quand on lit ça dans la Bible ?
2: C'est une lecture, en tous les cas, que d'autres comprennent comme cela, hein, et Jésus va le prendre comme tel. Sauf que des pharisiens et des responsables de la loi font plus, eux, interpréter cela comme quelque chose qui peut souiller spirituellement une personne. Et là,
1: on commence à mélanger hygiène et religion.
2: Voilà, c'est ça.
1: Et alors lui, Jésus, pasteur David Millard, comment est-ce qu'il se positionnait par rapport à ces rites de purification ou de propreté, du coup, je ne sais plus trop ce qu'il faut dire.
4: Oui, je pense que le problème du temps de Jésus, c'est qu'il y a des lois qui ont été données, donc, selon la tradition juive et les textes par Moïse, qui était lui-même quelqu'un qui a été éduqué par la culture égyptienne, et qui, par conséquent, ils avaient deux visions pour ces règles de propreté. Il y a la vision physique. Lorsque, par exemple, Joseph, dans le texte biblique, reçoit ses frères, on nous précise que les Égyptiens ne mangeaient pas avec les étrangers, c'était une abomination. L'idée ici, c'est qu'on sait que dans la culture égyptienne, on met beaucoup d'accent sur la propreté, on va se raser intégralement tous les poils du corps pour s'assurer qu'il n'y ait pas d'insectes qui puissent se cacher dans les cheveux ou ailleurs, et donc on est vraiment dans une logique physique de propreté extrême. Mais évidemment, à l'époque, il n'y a pas de séparation religieuse et culturelle comme aujourd'hui, donc il y a aussi forcément une composante religieuse qui est forte. Et Jésus ne contredit pas en soi directement les règles de l'Ancien Testament qui nous proposent cette vision aussi morale de se purifier, séparer ce qui n'est pas propre de ce qui est propre. Par contre, il va nous dire l'objectif de tout cela, c'était justement d'avoir une rectitude morale que les pharisiens n'ont pas. Donc ils mettent l'accent sur la pureté physique, mais la rectitude morale, elle n'est pas présente et c'est pour ça que Jésus condamne finalement leur attitude.
1: Alors on découvre un Jésus qui cherche à donner du sens au rite en contestant le traditionnalisme sans âme des responsables religieux, ce qui ne devait évidemment pas particulièrement leur plaire. On sait aussi que Jésus accomplissait des miracles et nous avons déjà parlé dans des émissions précédentes de ces miracles que Jésus accomplissait. Pasteur Pascal Rodet, est-ce que ces miracles faisaient d'ailleurs la joie des chefs religieux de l'époque ?
2: Alors oui et non, plutôt non que oui d'ailleurs, dans la plupart des chefs religieux, parce que un miracle, c'est acceptable, mais un miracle par quelqu'un tel que Jésus, c'est questionnant, c'est surprenant, c'est fait en plus, alors parfois on le voit dans les évangiles, c'est fait un sabbat, ça c'est pas possible, c'est pas acceptable, c'est fait d'une façon... bizarre aussi, donc non, c'est pas toujours accepté par les autorités de l'époque, les autorités religieuses, même si parfois il y a des passages où il est demandé à Jésus de faire un miracle, ils veulent le voir faire un miracle dans certains cas, et du coup c'est Jésus qui dit non, là vous n'aurez pas la possibilité de voir cela, pour différentes raisons.
1: C'était pas comme ça, quoi.
2: Non, c'était pas comme ça. Il y a toujours chez Jésus non seulement le souci d'alléger les souffrances, en règle générale, et quelque part un miracle, c'est là aussi, d'enseignement, et très souvent la façon que Jésus fait le miracle, ou les personnes qui reçoivent le miracle, il y a une histoire derrière, il y a une raison d'être que Jésus veut donner. Et puis, voilà, si vous partez du principe qu'il y a un miracle et donc vous allez y croire, là, Jésus dit, attention, ça, c'est pas ça uniquement, pour croire. Il y a autre chose derrière. La foi est autre chose.
1: Alors, pasteur David Millard, est-ce qu'on pourrait, en parcourant les évangiles, et notamment celui de Marc, est-ce qu'on pourrait considérer qu'il y a une différence entre la religion établie et puis celle que Jésus, en fait, enseignait?
4: Je pense qu'il y a toujours un glissement. La Bible parle régulièrement de la dureté de cœur. Moïse a été confronté à ce peuple avec un cou raide ou avec un cœur difficile. Jésus va régulièrement interpeller ses interlocuteurs en leur disant « Votre cœur est endurci, votre cœur est dur. » Et donc effectivement, pour moi, il y a vraiment un passage dans l'interaction que Jésus a vis-à-vis des pharisiens, donc de ses opposants politiques, où il va leur dire assez régulièrement « Allez chercher ce que signifie « je préfère la compassion plutôt que le sacrifice. » Et donc Jésus essaye vraiment de recentrer la relation avec Dieu, parce que je rappelle que religion veut avant tout dire relation. Et donc Jésus cherche constamment à recentrer cela dans une relation authentique avec Dieu, plutôt que dans un ensemble de rituels qui ne mènent nulle part. Et ça, c'est vraiment quelque chose qui a mis Jésus en différence des pharisiens qui étaient satisfaits de simplement avoir un train-train quotidien. Et Jésus va leur dire, d'ailleurs, dans le passage qu'on a vu jusqu'avant, « Mais vous faites tout un tas de rituels, vous vous lavez les mains, etc. » Mais vous avez oublié l'essentiel, par exemple, de prendre soin de vos parents. Et donc, ça, c'est quelque chose que Jésus va constamment remettre au centre.
1: On trouve des textes comme ça qui sont très précis sur ces questions-là.
4: Oui, oui, tout à fait. Moi, il y a, encore une fois, dans le texte de Marc, chapitre 7, Jésus va leur dire, en citant un passage d'Ésaïe au verset 12 et 13, « Hypocrite, Ésaïe a bien prophétisé sur vous, comme il est écrit, « Ce peuple m'honore des lèvres, mais son cœur est éloigné de moi. » C'est faussement qu'il m'honore en donnant des enseignements qui sont des commandements humains. » Donc ce que Jésus est en train de dire, c'est que vous récupérez certes l'origine du texte dans la Bible, mais la façon de le vivre, de l'appliquer, tout ce que vous avez mis autour, vous en avez fait un commandement humain qui devient un fardeau plutôt que d'être une source de liberté.
1: Ici, c'est l'Instant Bible et nous sommes très heureux de passer ce moment avec vous. Dans cette émission aujourd'hui, eh bien, les pasteurs David Millard et Pascal Rodet évoquent comment Jésus-Christ percevait certains rituels religieux de l'époque et pourquoi il était loin de faire l'unanimité. Et pour en revenir au rituel de purification, comment l'approche qu'en avait Jésus peut être appliquée, pasteur Pascal Rodet, à notre vie quotidienne? Est-ce que, d'ailleurs, on peut en faire une application à notre vie quotidienne?
2: On peut en faire une application dans notre vie quotidienne. Je crois même d'ailleurs que c'est le but de la parole de Jésus.
1: Encore aujourd'hui.
2: Son souci, c'est de montrer deux aspects, comme pasteur David nous l'a rappelé. Oui, il est important de se laver les mains avant de manger. On va la faire courte, c'est ça. C'est la première chose qu'on dit à nos enfants quand ils grandissent. Va te laver les mains avant de venir à table. Ça fait partie d'un rite, entre guillemets. Mais un rite qui est là pour le souci de l'hygiène.
1: Ça n'a rien de religieux.
2: Et ça n'a rien de religieux. Maintenant, il y a, au travers de cette expérience que Jésus veut expliquer, un rappel de quelque chose qui est très fort dans Marc, particulièrement, au verset 15 du chapitre 7. « Il n'est rien qui, du dehors, entre dans l'homme qui puisse le rendre impur, mais ce qui sort de l'homme, voilà ce qui le rend impur. » Là, on se trouve ici dans le côté, en effet, pureté et impureté, mais là, il prend à contre-pied ce que les pharisiens ont voulu dire, en disant, Jésus dit, attendez, là, on va se remettre sur le niveau relation, pour reprendre un peu l'expression qui est donnée par pasteur David. La relation, vous l'avez loupée. C'est-à-dire que, au travers de ce qui sort, de vos paroles, de votre cœur, de votre... C'est ça qui souille la personne. C'est, si vous utilisez des mots négatifs, si vous utilisez des mots qui puissent être malsains, malveillants auprès des autres, c'est ça ce qui est impur.
1: Donc les rites en eux-mêmes ne changent rien, c'est finalement la disposition du cœur qui change.
2: Le souci de Jésus, c'est en effet la disposition du cœur, et surtout comprendre que les rites, s'ils sont devenus un poids, un fardeau, on ne peut plus voir, ou on ne peut plus exprimer d'une façon naturelle un cœur bienveillant tourné vers les autres et vers Dieu.
1: Alors, pasteur David Miller, vous voulez intervenir aussi ?
4: J'aimerais rappeler le contexte du passage de Matthieu 7.
1: Oui.
4: Jésus et ses disciples sont des personnes itinérantes. Les disciples de Jésus sont principalement des personnes qui sont des marais pêcheurs, qui sont des personnes qui, voilà, sont des ouvriers, etc. Et les pharisiens les voient en train de manger les mains sans s'être purifiés auparavant. Et quand on parle de purifier, on ne parle pas juste d'aller au robinet se laver les mains et repartir, ça prend quoi aujourd'hui, 1 minute 30 ?
1: Ouais.
4: On parle vraiment ici de tout un rituel, avec, il fallait des ustensiles qui soient purs, il fallait tout un cérémoniel pour s'assurer qu'à la fin, on ait les mains pures, non seulement physiquement, mais rituellement. Et donc les pharisiens accusent Jésus en disant bah, « Attends, tu es un mauvais rabbin, en quelque sorte. Tu ne veilles pas à ce que tes disciples fassent le bon protocole. » Et c'est là où Jésus leur dit bah, « Écoutez, vous avez fait de la religion un poids qui écrase, alors que la religion est censée être un escabeau qui t'aide à te rapprocher de Dieu. »
1: Et alors du coup, pour la question de la foi, quand on est pris entre ces rites religieux et une certaine authenticité, comment est-ce qu'on trouve un juste milieu ? Est-ce qu'on abandonne complètement les rites ou est-ce qu'il faut quand même les conserver ?
4: Moi, il ne faut pas justement les abandonner, et on le voit dans la société aujourd'hui. Les gens sont en recherche de rituels, ils sont en recherche de cadres. Donc, il faut simplement l'expliquer. Pourquoi je fais ce que je fais et lui donner du sens. J'ai parfois un peu cet épisode avec mon épouse où moi, on est invité quelque part, on a des cacahuètes ou autre, je commence à manger. Et quand le repas arrive, parfois ça m'arrive effectivement d'oublier qu'il faut prier parce que j'ai déjà commencé à manger. Donc voilà. Et elle me fait remarquer, David, on n'a pas prié. Et donc parfois, je l'embête un peu en disant, alors à partir de combien de quantités de cacahuètes, on estime qu'on est juste dans le snack, et à partir de quelle quantité de cacahuètes, il faut commencer à prier. En fait, c'est un peu ça. L'idée, c'est est-ce que je donne du sens à ce que je fais ? Est-ce que, effectivement, à travers le rituel, j'utilise pour transmettre des valeurs, ce qui est positif ? J'apprends à ma petite fille à prier parce qu'il y a un rituel derrière, on remercie le Seigneur, on cultive la reconnaissance, c'est très positif. Mais est-ce que si demain, quelqu'un en face de moi n'a pas prié et commence à manger, j'estime que la personne a perdu son salut. C'est là où on passe dans un autre cadre. Et donc le juste milieu, l'équilibre, un passage que j'aime beaucoup, Ecclésiaste 7, 15 et 16, qui dit « ne sois pas juste à l'excès ». Il y a quand même quelque chose de pervers à vouloir être tellement tatillon sur les rituels et sur les rites que ça en devient finalement quelque chose de destructeur.
1: Alors, pasteur Pascal Rodet, on parle de foi et notamment de donner un sens à cette foi. Est-ce que les miracles que Jésus accomplissait, puisqu'on en a parlé aussi, pouvaient aussi donner un sens à la foi ? Et puis, est-ce que ces miracles peuvent jouer un rôle, justement, pour des croyants débutants, entre guillemets ?
2: Il y a un rôle forcément de foi dans ce miracle, foi d'abord de celui qui reçoit le miracle, celui qui vit le miracle dans les différents passages que l'on peut lire dans les évangiles. Et puis, pour ceux qui sont aujourd'hui présents et qui lisent ces miracles, ça reste en effet une histoire, quelque chose qui peut être important. Et encore une fois, un enseignement aussi, parce que Jésus, j'ai envie de dire, enseigne la vie à tout moment, y compris dans les miracles. Et après, j'ai envie de dire, chacun dans sa foi, dans sa relation avec Dieu, va vivre des miracles dans sa vie. Pas à chaque fois, et pas forcément des grands. Mais cette relation avec Dieu va permettre, je crois, de découvrir ce que Dieu veut pour moi, m'ouvre les portes, je peux voir des choses qui peuvent se vivre. Et oui, c'est quelque chose qui est important, je pense, dans la vie de tous les jours, même si, encore une fois, le miracle n'est pas une obligation pour croire. Ce que Jésus d'ailleurs dira, vous voulez des miracles, mais vous n'allez pas croire. Alors à quoi ça sert si... Voilà, la raison pour laquelle il faudrait mettre miracle égale foi, c'est pas du tout dans la pensée de Jésus. Il y a simplement une grâce qui est donnée, voilà, à un moment donné, de la part de Dieu dans ce domaine-là.
4: Dans les deux situations, les pharisiens, donc les opposants de Jésus, ont utilisé ces domaines-là,
1: oui,
4: pour discréditer la foi et discréditer Jésus. Et dans les deux domaines, Jésus va rappeler que finalement, ce qui importe, c'est justement la disposition du cœur. Il va leur dire, effectivement, par rapport à la pureté, ce n'est pas le rituel qui compte, mais c'est ce qui va sortir de ton cœur. Donc, quelque part, il faut aussi travailler ce qu'il y a dans son cœur. Et de l'autre côté, par rapport justement au miracle, il va leur dire, quand bien même je ferai un grand miracle et que je ramènerai quelqu'un à la vie, votre foi ne sera pas plus grande en moi. Et effectivement, quelques passages plus tard dans l'Évangile, Jésus va ressusciter son ami Lazare, et c'est à ce moment-là que le texte nous dit « ils cherchèrent à le faire mourir ». Donc pour moi, le fil rouge, c'est vraiment de se dire « où se trouve mon cœur ? Est-ce que je laisse Dieu toucher ce cœur ?» Parce que, effectivement, la Bible est remplie de miracles, dans l'Ancien Testament, c'est pas pour autant que le peuple d'Israël a été fidèle à Dieu.
1: Merci beaucoup, messieurs, pour ces apports dans cette émission. Nous espérons que cette édition de l'Instant Bible vous a éclairé et pourquoi pas inspiré aussi. Nous avons exploré ensemble comment l'approche de Jésus est venue défier les traditions religieuses pour donner un sens à leur pratique qui peut transformer notre vie quotidiennement. 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Merci beaucoup de nous avoir suivis, de nous avoir rejoints aussi peut-être. À très vite pour un nouvel Instant Bible. Au revoir.
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0: Guillaume Guénec, bonjour.
1: Bonjour.
0: Alors, vous êtes directeur du plaidoyer chez Portes Ouvertes France Belgique. Plus de 388 millions de chrétiens persécutés dans le monde selon votre index mondial de persécution des chrétiens 2026. Est-ce que vous pouvez nous dire, pour commencer, qu'est-ce que c'est que cet index mondial de persécution des chrétiens ?
1: Alors, c'est un rapport que l'on fait tous les ans depuis 33 ans qui fait le classement des pays où les chrétiens sont le plus persécutés. Et ça nous permet de suivre d'année en année l'évolution de la persécution des chrétiens dans les différents pays.
0: Cet index est porté par une association qui s'appelle Portes Ouvertes. Est-ce que vous pouvez nous présenter rapidement cette organisation ?
1: Alors, Portes Ouvertes, on est une association de défense des droits de l'homme et de la liberté religieuse. Et notre but, c'est de soutenir les chrétiens dans les pays où ils sont le plus persécutés. Notre vision, c'est que l'Église puisse être forte, équipée, est capable d'être celle et lumière, même dans les sociétés où elle est opprimée.
0: Alors justement, venons-en au fait, quel est le pays ou peut-être les pays dans lesquels aujourd'hui il ne fait pas bon vivre quand on est chrétien ?
1: Alors pour citer les premiers pays de notre index, il y a la Corée du Nord. La Corée du Nord, un totalitarisme absolu avec culte de la personnalité, où le fait même de croire en Dieu, c'est être un traître au régime. Parce qu'en Corée du Nord, il faut vénérer la dynastie des Kim. Ensuite, en deuxième position, il y a la Somalie. En Somalie, les seuls chrétiens sont des convertis d'arrière-plan musulmans, qui sont quelques centaines, et qui sont traqués par un groupe terroriste qui s'appelle Al-Shabaab, qui veut éradiquer le christianisme du pays, et qui les recherche activement pour les tuer. Sachant qu'ils sont aussi rejetés par leur famille, qui peut aller jusqu'à les tuer, il y a des crimes d'honneur aussi, et complètement ignorés par le gouvernement, qui dit qu'il n'y a pas de chrétiens dans le pays. Donc ils n'ont aucun recours. Et le troisième pays, c'est le Yémen. Pays en guerre civile où là aussi les chrétiens expatriés sont partis, il ne reste plus que des chrétiens locaux qui sont des convertis d'arrière-plan musulmans et qui là aussi sont recherchés activement par les extrémistes. Quand un chrétien est découvert, souvent il risque d'être torturé afin qu'il dénonce les autres chrétiens secrets qu'il connaît. Donc voilà, c'est des pays où c'est impossible d'être ouvertement chrétien.
0: Globalement, est-ce qu'on pourrait dire que ces persécutions des chrétiens, c'est uniquement le fruit de conflits religieux ?
1: Alors la persécution des chrétiens, elle va varier. Il y a plusieurs moteurs qui sont derrière. Ça peut être des raisons religieuses. Il y a l'extrémisme islamique, mais il y a aussi des extrémistes hindous qui vont persécuter les chrétiens en Inde. Des fois, dans des pays à majorité bouddhiste ou dans des régions à majorité bouddhiste, il y a aussi des refus de la conversion, par exemple. Donc il y a des raisons religieuses, mais il y a aussi des États qui vont persécuter les chrétiens. On pense notamment à la Chine avec son projet de siniser les religions, rendre les religions conformes aux valeurs du Parti communiste chinois. Et donc il va y avoir tout un tas de limitations de contrôle des religions en Chine. Et des fois où les chrétiens vont être persécutés parce qu'ils menacent par leur engagement, par leur position, par exemple les intérêts de groupes de trafic de drogue ou d'êtres humains, et parce que les chrétiens témoignent aux membres des gangs qui se convertissent et qui arrêtent leurs activités, les chrétiens vont être ciblés. Donc il y a énormément de moteurs différents, ça peut être des groupes religieux, ça peut être l'État, ça peut être des cartels, ça peut même être dans des cas dramatiques qui nous font mal au cœur, des chrétiens qui persécutent d'autres chrétiens, parce qu'ils pensent que leur dénomination est la seule bonne. Donc il y a tout un tas de situations, l'intolérance prend beaucoup de visages.
0: Quand on parle de persécution, de quoi est-ce qu'on parle exactement ? Ça ressemble à quoi les persécutions que vous dénoncez, que vous mentionnez ?
1: Alors, il y a deux aspects à la persécution. Le premier qui est très évident, c'est la violence. Des chrétiens qui vont être tués, passés à tabac, menacés de mort, kidnappés, violés, des églises qui vont être incendiées, détruites, fermées de force par les autorités. Là, on est sur des faits de violence extrêmement explicites, brutaux, soudains. Mais il y a aussi une persécution qui est plus insidieuse, qui est composée de discrimination, de rejet, d'oppression, d'intolérance dans la vie de tous les jours, qui fait que les chrétiens n'ont plus aucun espace pour exister, pour vivre de manière accordée à leur croyance. Et donc, ça peut aller de l'impossibilité d'avoir une Bible, parce que c'est interdit, le rejet par la famille, qui va entraîner la perte des droits d'héritage, de la garde des enfants, des discriminations à l'emploi, à l'éducation, le fait que dans certains villages, les chrétiens sont considérés comme impurs, ils ne peuvent pas boire l'eau du puits du village, ils doivent faire des kilomètres pour aller chercher de l'eau. Et tout ça, ça crée un climat où les chrétiens doivent rester secrets, ne peuvent pas exprimer leur foi, sont ostracisés, et c'est aussi une forme de persécution.
0: Alors, on ne l'a pas encore mentionné, mais il y a quand même dans ces persécutions de nombreux morts. Chaque année, il y a de nombreux chrétiens qui sont tués pour leur foi.
1: Oui, on estime qu'au cours de l'année passée, 4849 chrétiens ont été tués en raison de leur identification comme chrétiens. Alors c'est un chiffre qui doit nous alerter. Aujourd'hui encore, en 2026, dans le monde, des gens sont tués pour le simple fait qu'ils croient que Jésus-Christ est le Fils de Dieu. C'est quelque chose qui est absolument bouleversant et qui devrait alerter à la fois tout chrétien, mais aussi la communauté internationale, parce que ça devrait être parfaitement normal de choisir sa religion et de professer le nom de Jésus sans violence et pacifiquement.
0: Effectivement, ça semble tout à fait normal dans un pays comme le nôtre où la liberté religieuse est quelque chose qui est complètement acquis. Pour en revenir à votre index, pourquoi faire un classement comme ça des pays où les chrétiens sont le plus persécutés? Et à quoi ça sert de faire un index, finalement, des persécutions?
1: Ce classement, il nous sert d'abord à nous en tant qu'association. On l'a fait d'abord en interne pour réussir à comprendre où les chrétiens étaient le plus persécutés et comment. Parce que ça nous permettait de prioriser, d'adapter le soutien qu'on apporte aux victimes de persécutions. Ensuite, dans un deuxième temps, l'index, il vise d'abord l'Église. On veut que l'Église mondiale, l'Église universelle, soit au courant des membres du corps du Christ qui souffrent. Parce que c'est à la mesure de notre identification à leur souffrance et de la manière dont on va vivre ce verset qui dit que quand un membre souffre, tous souffrent avec lui, quand un membre est honoré, tous se réjouissent. À cette mesure-là, nous allons leur apporter le soutien dont ils ont besoin, qui est d'abord un soutien spirituel. La première chose que demandent les chrétiens persécutés, c'est qu'on prie pour eux. Et dernièrement, c'est aussi un message pour nos sociétés, pour nos hommes et femmes politiques, pour nos médias, parce que c'est un indicateur, là où les chrétiens sont persécutés, c'est un indicateur du respect des droits de l'homme, du niveau de tolérance d'une société, ce que l'État fait, ce qu'il faut en termes de sécurité. Donc c'est un indicateur très précieux de démocratie, de droits de l'homme, parce que là où les chrétiens sont persécutés, là où la liberté religieuse est bafouée, d'autres groupes, d'autres personnes et d'autres libertés sont elles aussi mises à mal. Et c'est pour ça que c'est un exemple criant qu'il faut mettre sur le devant de la scène.
0: J'imagine que ça doit être compliqué de recenser toutes ces données, surtout dans des pays où les chrétiens sont quasiment interdits. Comment est-ce que vous faites ça?
1: Alors en fait, on est d'abord une association qui apportons un soutien et qui équipons l'Église persécutée. Donc dans plus de 70 pays, on est implanté dans certains pays depuis des décennies avec des réseaux de partenaires locaux, des réseaux de chrétiens secrets. Et ce réseau nous permet de remonter énormément de faits de persécution, parfois jusqu'au niveau du village, des faits qui sont complètement ignorés par la presse et les médias. Et donc on a une équipe de plus de 4000 personnes qui vont participer, soit des gens de portes ouvertes ou des bénévoles, qui vont récolter les données de persécution, les recouper avec des sources externes, les vérifier, les analyser. Et c'est ça qui nous permet d'avoir cet index.
0: Quels sont les changements les plus marquants en ce qui concerne l'insécurité des chrétiens dans certains pays?
1: Alors, trois changements marquants. Le premier, c'est la Syrie. La Syrie qui passe de la 18e à la 6e place, avec une explosion de violence contre les chrétiens, qui ne sont pas le fait des nouvelles autorités de Syrie, mais d'une insécurité générale, de tensions intercommunautaires, d'une hausse de la criminalité, où les chrétiens se retrouvent pris à partie, parfois spécifiquement visés, notamment par cet attentat suicide dans l'église Saint-Élie à Damas en juin, qui a traumatisé la communauté chrétienne. La deuxième grande tendance, c'est la hausse des violences contre les chrétiens en Afrique subsaharienne. Dans énormément de pays d'Afrique subsaharienne, des groupes djihadistes s'en prennent aux chrétiens, les ciblent spécifiquement. Et là, ça prend des formes extrêmement violentes. C'est des chrétiens qui sont tués, certains sont décapités, des femmes violées. Donc c'est vraiment des massacres qui font vraiment mal au cœur. Et une dernière tendance très inquiétante, c'est que les droits de l'homme sont progressivement rognés pour les chrétiens dans un certain nombre de pays. On pense à l'Inde, qui met en place des lois anti-conversion dans un certain nombre d'États du pays. On pense à la Chine, qui limite la liberté d'expression des responsables d'église jusque sur Internet. On pense à l'Algérie, où toutes les églises de l'EPA, Église protestante d'Algérie, ont été fermés et donc les chrétiens se retrouvent isolés. On estime que 75% des chrétiens algériens n'ont plus accès à la communion fraternelle. Donc dans tous ces pays, les droits de l'homme sont rognés pour les chrétiens et c'est une tendance très inquiétante.
0: Pour finir cet entretien, Guillaume Guénec, le nombre de persécutions dans le monde des chrétiens a l'air d'être en croissance constante, année après année. Comment est-ce que vous voyez l'avenir des chrétiens à terme?
1: Alors il est vrai que la persécution a augmenté chaque année depuis 2014. d'après nos chiffres, nos données. C'est toujours délicat de s'exprimer sur l'avenir parce que, en fait, tout peut changer du jour au lendemain. En Syrie, avant la guerre civile, peut-être même plusieurs années avant, on a commencé à mettre des projets en place et les chrétiens nous disaient « Non, la persécution ne va pas venir chez nous, on ne voit pas l'intérêt. » C'est arrivé dans les années 2000 en Chine aussi, où après une grosse vague de persécution, la situation s'améliorait et les chrétiens nous disaient « Peut-être qu'on ne va plus avoir besoin de portes ouvertes, la situation s'améliore. » Et on voit que depuis 2017, ça se complique de nouveau. Et à l'inverse, on peut penser que, c'est ma prière, si Kim Jong-un, le dictateur de Corée du Nord, devenait chrétien, qu'est-ce qui se passerait ? Donc en fait, tout est possible, c'est toujours délicat de s'exprimer sur l'avenir. Moi, je peux juste encourager les chrétiens à prier pour les chrétiens persécutés, parce qu'il y a énormément de promesses sur la Bible qui concernent la persécution, et donc c'est aussi quelque chose qui fait partie de la vie chrétienne. Et à chérir et protéger la liberté religieuse qu'on a dans nos pays. Parce que c'est très important. Et l'index nous montre que quand on perd la liberté d'être chrétien, c'est énormément de souffrance. Et il y a ce verset qui dit « Priez pour vos autorités, pour qu'on puisse vivre en toute piété, en toute tranquillité. » Et donc je pense que c'est un verset à prendre au sérieux.
0: Guillaume Guenec, merci beaucoup. Vous êtes directeur du plaidoyer chez Portes Ouvertes. Jean-Pierre Elikia, bonjour.
2: Bonjour.
0: Alors, vous venez de République démocratique du Congo. Vous êtes responsable religieux et témoin direct de violences dans l'est de la République démocratique du Congo. Est-ce que vous pouvez nous raconter ce qui se passe actuellement eh bien, dans cette région du pays ?
2: Oui, l'est de mon pays est confronté à un phénomène qu'on appelle massacre des chrétiens. Ces massacres perpétrés par un groupe armé qu'on appelle Force Armée Démocratique de la Tendance Islamique.
0: Vous avez été victime de ces violences-là. Est-ce que vous pouvez nous dire un peu comment ça s'est passé pour vous et comment aujourd'hui, malgré ça, vous continuez à vivre votre foi ?
2: Oui, ma belle famille a été directement touchée. Leur véhicule a été incendié, des personnes ont été calcinées dans les camions que ces assaillants ont brûlés, ma fille a été violée. Toutes ces histoires nous ont mis en difficulté, et heureusement, puisque Dieu, dans sa façon d'agir, il continue à changer cette période, cet état des choses à quelque chose d'espoir. Donc l'espérance est là, et puis, mais ce n'est pas facile, ça vient petit à petit, nous continuons à avoir la main du Seigneur.
0: Tout ça juste parce que vous êtes chrétien ?
2: Effectivement, vous savez pourquoi les chrétiens sont attaqués, j'avais dit ça, quand on attaque une église, quand on attaque une maison chrétienne, ou qu'on attaque quelqu'un comme ça, l'écho va vite. Puisque, tu sais, dans mon pays, une bonne partie de la population sont chrétiennes. Ils ciblent les chrétiens puisque l'écho va vite. Donc, c'est comme si on fait leur propagande aussi, sans le savoir. Puisque quand on parle à l'église, on a attaqué telle personne, on a attaqué telle église, on a attaqué tel village, autant de chrétiens ont été tués. Alors, ça fait peur. Donc, les chrétiens, c'est pas l'entrée. Et ça se propage plus vite, là.
0: Vous avez été témoin d'autres scènes de violence, hein, surtout en 2025. Est-ce que vous pouvez relater notamment ces 70 personnes qui ont été enlevées de leur village ?
2: Ah oui, c'était dans la province du Nord Kivu, et plus précisément à Lubero, où 20 chrétiens ont été d'abord enlevés. La population voulait faire une petite réunion pour voir qu'est-ce qu'ils peuvent faire pour aller peut-être récupérer les 20 chrétiens, puisqu'en principe, ces rebelles ne demandent pas les rations. Donc, et ils pensaient qu'en tout cas, s'ils faisaient des petites cotisations, peut-être ils peuvent aller négocier, mais ça a tourné au vinaigre. Donc quelques heures après, les 50 personnes qui étaient réunies ont été tous récupérées et attachées dans une église et massacrées. Donc les 70 chrétiens ont été massacrés dans une église. Malheureusement, leur corps a été retrouvé deux jours après. Bah, la population qui brisait la paix de venir, ils sont venus visiter leur village et visiter l'église. Ils ont trouvé les corps attachés, plus de 70 corps attachés dans une église. Et c'était une scène désolante. Et puis les gens ont vidé le village jusqu'aujourd'hui. Le village est encore vide.
0: Vous, en tant que chrétien, vous êtes un responsable religieux. Oui. Vous êtes aussi responsable d'une radio locale chrétienne.
2: Oui, chrétienne.
0: Comment est-ce que vous vivez au quotidien? Vous vivez dans la peur?
2: C'est la peur, puisque, vous savez, quand j'anime une émission, puisque j'anime une émission de réconciliation, de la cohabitation pacifique, ces gens-là appellent parfois. Ils peuvent intervenir, ils peuvent avoir un texto, dire que nous vous écoutons, continuez à parler comme ça, ouais, on verra. Alors ça fait peur peut-être, brusque, on peut arrêter une émission pour chercher comment rentrer à la maison, tu vois. Alors ça fait peur, mais quand même, on essaie de vivoter. C'est pour cette raison que nous avons, nous remercions Portevet qui nous a invités pour que nous puissions parler tout haut, ce que les gens parlent tout bas.
0: Pour les gens qui nous écoutent et qui vivent dans un pays où la liberté religieuse est une chose acquise, qu'est-ce que vous avez envie de leur dire?
2: De partager notre souffrance, de partager notre souffrance, et de parler autour de vous de ce que nous vivons, de faire le plaidoyer, et pourquoi pas d'intervenir aussi, tant bien que mal, peut-être avec quelque chose, puisque ceux qui quittent leur village, et parfois ils se retrouvent sans habits, sans nourriture, sans logement, des chrétiens sans Bible, tu vois. Alors, qu'ils partagent ces informations entre eux, et qu'ils voient dans les mesures des possibles intervenir.
0: Est-ce que vous avez un soutien de la communauté internationale? Est-ce que vous vous sentez reconnu, entendu, ou est-ce que vous vous sentez complètement isolé avec ce problème?
2: Pour le moment, on se sent un peu isolé. Oui, on se sent un peu isolé puisque l'atrocité continue. L'atrocité continue et puis espérons, avec cet appel que nous avons lancé aujourd'hui, les choses vont changer.
0: Vous avez espoir que les choses changent, justement? Vous pensez vraiment que ça peut changer?
2: Ah bon, en tant que chrétien, vous savez, c'est notre président a dit quelque chose le jour des Nouvelles. Dans son discours, il dit que les ténèbres ne régneront pas pour toujours sur le Congo. Alors, c'est mon seul gars aussi. Je sais qu'un jour, les choses vont changer, puisque même pendant la création, il lit le soir, il lit le matin. On espère. Tu vois, je vais te donner l'exemple de Sylvie. Hein? Il a passé par le moment difficile, mais tout d'un coup, cette mauvaise nouvelle est transformée en une bonne nouvelle. Bientôt, je serai comme. J'aurai un papa, je,

0: l'étang de feu. Quiconque ne fut pas trouvé, écrit dans le livre de vie, fut jeté dans l'étang de feu. Voilà, c'est la première partie de ce texte. Après, il est parlé de ce qui vient. Ici, c'est ce qui disparaît, et puis après, ce qui vient. Et qu'est-ce qui disparaît ? La mort elle-même. La mort, qui représente l'absurdité du monde, disparaît elle-même. Pourquoi naître, vivre, souffrir ou se réjouir ? À la fin, tout s'arrête. Eh bien, non, tout ne s'arrête pas. La mort doit rendre ce qui lui appartient. Même les morts disloqués, la mer rendit les morts qui étaient en elle. Qu'on soit mort avec un corps intègre ou qu'on soit mort avec un corps désintégré, la mort doit rendre ce qu'elle a pris pour que tout le monde passe devant Dieu et que ceux qui l'ont aimé, qui ont cru en lui, qui ont cherché à bien faire, par amour de lui et par foi en lui, puissent vivre éternellement. Mais ce n'est pas que la vie, par rapport à cette question de Job, qui était « Je maudis le jour de ma naissance ». La terre et le ciel s'enfuirent devant la face de Dieu. Il ne fut plus trouvé de place pour eux. Et ça me fait penser à toutes sortes de films de science-fiction. Le premier film Superman, à la fin du film, Superman essaie de faire tourner la terre à l'envers pour éviter une explosion atomique. Et il y a cette volonté, si je pouvais effacer un moment du temps. Bon, après, il y a eu les trois films, Retour vers le futur. Bon, là, plus sur un mode de la comédie. Et puis après, il y a eu toutes sortes d'autres films de science-fiction et de séries. Mais toujours, l'idée est la même. Peut-on rejouer une partie du temps ? Et c'est vrai que nous raisonnons. Est-ce que je peux changer le cours du temps ? Est-ce que je peux changer le cours de l'histoire ? Est-ce que je peux rejouer quelque chose qui s'est mal joué ? L'approche de Dieu est complètement différente. C'est on remballe. La terre, le ciel, ne trouvent plus de place devant Dieu. Et la terre et le ciel marqués par l'imperfection, marqués par la souffrance, marqués par le péché, ne trouvent plus leur place. Maintenant, qu'est-ce qui vient ? Puis je vis un nouveau ciel et une nouvelle terre. Car le premier ciel et la première terre avaient disparu. Et la mer n'était plus. Et je vis descendre du ciel d'auprès de Dieu, la ville sainte, la nouvelle Jérusalem, préparée comme une épouse qui s'est parée pour son époux. J'entendis du trône une forte voix qui disait « Voici le temple de Dieu avec les hommes. Il habitera avec eux et ils seront son peuple. Et Dieu lui-même sera avec eux. Il essuiera toutes larmes de leurs yeux et la mort ne sera plus. Il n'y aura plus ni deuil, ni cri, ni douleur, car les premières choses ont disparu. Et celui qui était assis sur le trône dit « Voici, je fais toutes choses nouvelles. » Et il dit « Écris, car ces paroles sont certaines et véritables. » Et il me dit, c'est fait. Je suis l'alpha et l'oméga, c'est-à-dire le commencement et la fin. À celui qui a soif, je donnerai de la source de l'eau, de la vie, gratuitement. Vu le temps que nous avons, je n'insisterai que sur une chose. La Jérusalem céleste. Aujourd'hui, il y a une Jérusalem. Vous savez que Jérusalem, enfin, vous savez ou vous ne savez pas, mais Jérusalem, c'est le mont de la paix, la ville de la paix. Or, beaucoup de guerres ont pour centre Jérusalem. La Jérusalem d'aujourd'hui est convoitée par les trois grandes religions. Elle est aussi convoitée par différents peuples. Et ce n'est pas du tout une capitale de paix, comme si elle portait mal son nom. Et l'absurdité est là. C'est la ville de la paix, et pourtant, et c'est à cause d'elle qu'il y a des guerres. De même qu'on peut dire il y a eu un tremblement de terre en Nouvelle-Zélande, dans une ville qui se nomme Christ Church, Église de Christ. C'est là qu'il devrait y avoir la vie, et la mort est venue sur cette ville. Et ça paraît absurde. Mais Dieu dit, il y a un temps où tout cela disparaît, et vient la nouvelle Jérusalem. Et la nouvelle Jérusalem porte bien son nom. Il n'y a plus ni larmes, ni pleurs, la mort ne sera plus. Le deuil, le cri, la douleur, toutes ces choses ont disparu. Alors chères auditrices, chers auditeurs, mon plus grand souhait pour vous, c'est que vous puissiez croire dans les souffrances d'aujourd'hui, dans l'absurdité d'aujourd'hui, à ce que Dieu a promis.
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2: C'est Albert Camus qui nous dit « On aide plus un être en lui donnant de lui-même une image favorable qu'en le mettant sans cesse en face de ses défauts. » La tendance en éducation familiale et autres est de mettre l'autre en face de ce qu'il n'a pas, de ce qu'il ne peut pas, en face de ses défauts, et d'une manière générale, cela ne motive pas. Cela l'écrase davantage. Je pense qu'il y a toujours chez n'importe qui quelque chose de beau, il y a quelque chose de particulier, chaque être est unique. Et si on arrivait dans l'éducation et dans les relations humaines à mettre l'autre en face d'une image favorable de lui, sans aucun doute, cela l'aiderait à avancer, cela l'aiderait à se regarder autrement.
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6: Quand on écoute l'actualité, on a parfois l'impression d'un monde éclaté. Des crises partout, des sujets qui n'ont en apparence rien à voir. Et pourtant, regardez le Groenland. Ces derniers jours, les propos de Donald Trump ont remis sur la table une idée déjà entendue. Celle d'un territoire immense, stratégique et riche en ressources que les États-Unis devraient contrôler pour défendre leurs intérêts. Un territoire dont on parle comme d'un enjeu, presque comme d'un objet. Alors qu'il s'agit avant tout d'une terre habitée, d'un peuple, d'une histoire. Regardez maintenant la France et ses agriculteurs. Depuis des mois, la colère monte. Blocages, manifestations, appels à l'aide. Derrière tout cela, un sentiment très simple, ne plus être maître de son travail, produire toujours plus, vendre toujours moins cher, et avoir le sentiment que les décisions se prennent loin des champs, loin des réalités, loin des hommes et des femmes qui nous nourrissent. Et puis il y a l'Iran, un pays sous pression constante, sanctions économiques, tensions diplomatiques, menaces militaires, on parle de stratégie, de sécurité, d'équilibre régional. Mais on oublie souvent de dire que, sur place, ce sont des familles entières qui vivent dans l'incertitude, la peur, parfois la répression. Trois situations différentes, trois contextes, trois continents. Mais un même langage, celui de la force, celui du contrôle, celui du rapport de puissance. Un monde où un territoire devient un enjeu stratégique, où un agriculteur devient une ligne comptable, où un peuple devient un problème à gérer. Et dans cette logique, il y a toujours les mêmes perdants, ceux qui n'ont pas la parole, ceux qui subissent des décisions prises ailleurs, ceux qui comptent, mais ceux qui ne pèsent pas. Face à cela, la Bible raconte une autre histoire, pas celle d'un Dieu qui écrase ou qui impose, mais celle d'un Dieu qui se tient du côté de ceux qui n'ont plus le pouvoir. Un Dieu qui rappelle que la grandeur ne se mesure pas à la force, mais à la manière dont on traite les plus vulnérables. Peut-être que l'actualité ne nous demande pas de choisir un camp, ni même d'avoir des réponses simples à des crises complexes. Peut-être qu'elle nous oblige à une question plus profonde. Quelle logique acceptons-nous pour organiser notre monde ? Un monde gouverné par la force finit toujours par oublier pourquoi il existe.
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1: Bienvenue à l'instant Bible, votre rendez-vous de 15 minutes pour mieux comprendre les messages que contient ce livre sacré. Et aujourd'hui, je reçois les pasteurs Pascal Rodet, bonjour.
2: Bonjour Stéphane, bonjour à tous.
1: Et David Millard.
3: Bonjour.
1: Bonjour, bienvenue dans l'instant Bible. Nous allons donc plonger sans plus attendre dans ces textes et en particulier dans l'évangile de Marc. Dans l'Israël de l'époque, nous savons donc, grâce aux écrits de Marc, qu'une importance était donnée à la propreté. Pasteur Pascal Rodet, pourquoi cette importance à la propreté et qu'est-ce qu'il y avait derrière ça ?
2: Ça remonte assez loin dans l'histoire d'Israël, les différentes lois, qui sont des lois sanitaires, sensibles à tout ce qui est propreté, mais qui est ni plus ni moins que des règles que l'on connaît encore aujourd'hui avec son lot de risques si on ne le faisait pas. On parle forcément de lois sur se laver les mains avant de manger, et on parle de purification. On va avoir d'autres lois sur la façon de cuisiner, de nettoyer. On va avoir d'autres règles sur quelque chose qui est tout simple. S'il y a un animal mort dans une citerne d'eau douce, l'eau est impure, on ne peut pas la boire. Mais ça, c'est des règles qui, aujourd'hui, sont ni plus ni moins des règles logiques, parce que forcément...
1: C'est des questions d'hygiène.
2: C'est des questions d'hygiène, tout simplement.
1: Et là, on parle de questions d'hygiène quand on lit ça dans la Bible ?
2: C'est une lecture, en tous les cas, que d'autres comprennent comme cela, hein, et Jésus va le prendre comme tel. Sauf que des pharisiens et des responsables de la loi font plus, eux, interpréter cela comme quelque chose qui peut souiller spirituellement une personne. Et là,
1: on commence à mélanger hygiène et religion.
2: Voilà, c'est ça.
1: Et alors lui, Jésus, pasteur David Millard, comment est-ce qu'il se positionnait par rapport à ces rites de purification ou de propreté, du coup, je ne sais plus trop ce qu'il faut dire.
4: Oui, je pense que le problème du temps de Jésus, c'est qu'il y a des lois qui ont été données donc, selon la tradition juive et les textes par Moïse, qui était lui-même quelqu'un qui a été éduqué par la culture égyptienne, et qui par conséquent, ils avaient deux visions pour ces règles de propreté. Il y a la vision physique. Lorsque, par exemple, Joseph, dans le texte biblique, reçoit ses frères, on nous précise que les Égyptiens ne mangeaient pas avec les étrangers, c'était une abomination. L'idée ici, c'est qu'on sait que dans la culture égyptienne, on met beaucoup d'accent sur la propreté, on va se raser intégralement tous les poils du corps pour s'assurer qu'il n'y ait pas d'insectes qui puissent se cacher dans les cheveux ou ailleurs, et donc on est vraiment dans une logique physique de propreté extrême. Mais évidemment, à l'époque, il n'y a pas de séparation religieuse et culturelle comme aujourd'hui, donc il y a aussi forcément une composante religieuse qui est forte. Et Jésus ne contredit pas en soi directement les règles de l'Ancien Testament qui nous proposent cette vision aussi morale de se purifier, séparer ce qui n'est pas propre de ce qui est propre. Par contre, il va nous dire l'objectif de tout cela, c'était justement d'avoir une rectitude morale que les pharisiens n'ont pas. Donc ils mettent l'accent sur la pureté physique, mais la rectitude morale, elle n'est pas présente et c'est pour ça que Jésus condamne finalement leur attitude.
1: Alors on découvre un Jésus qui cherche à donner du sens au rite en contestant le traditionnalisme sans âme des responsables religieux, ce qui ne devait évidemment pas particulièrement leur plaire. On sait aussi que Jésus accomplissait des miracles et nous avons déjà parlé dans des émissions précédentes de ces miracles que Jésus accomplissait. Pasteur Pascal Rodet, est-ce que ces miracles faisaient d'ailleurs la joie des chefs religieux de l'époque ?
2: Alors oui et non, plutôt non que oui d'ailleurs, dans la plupart des chefs religieux, parce que un miracle, c'est acceptable, mais un miracle par quelqu'un tel que Jésus, c'est questionnant, c'est surprenant, c'est fait en plus, alors parfois on le voit dans les évangiles, c'est fait un sabbat, ça c'est pas possible, c'est pas acceptable. C'est fait d'une façon bizarre aussi, donc non, c'est pas toujours accepté par les autorités de l'époque, les autorités religieuses, même si parfois il y a des passages où il est demandé à Jésus de faire un miracle, ils veulent le voir faire un miracle dans certains cas, et du coup c'est Jésus qui dit non, là vous n'aurez pas la possibilité de voir cela, pour différentes raisons.
1: C'était pas comme ça, quoi.
2: Non, c'était pas comme ça. Il y a toujours chez Jésus non seulement le souci d'alléger les souffrances, en règle générale, et quelque part un miracle, c'est là aussi, d'enseignement, et très souvent la façon que Jésus fait le miracle, ou les personnes qui reçoivent le miracle, il y a une histoire derrière, il y a une raison d'être que Jésus veut donner. Et puis, voilà, si vous partez du principe qu'il y a un miracle et donc vous allez y croire, là, Jésus dit, attention, ça, c'est pas ça uniquement, pour croire. Il y a autre chose derrière. La foi est autre chose.
1: Alors, pasteur David Millard, est-ce qu'on pourrait, en parcourant les évangiles, et notamment celui de Marc, est-ce qu'on pourrait considérer qu'il y a une différence entre la religion établie et puis celle que Jésus, en fait, enseignait?
4: Je pense qu'il y a toujours un glissement. La Bible parle régulièrement de la dureté de cœur. Moïse a été confronté à ce peuple avec un cou raide ou avec un cœur difficile. Jésus va régulièrement interpeller ses interlocuteurs en disant « Votre cœur est endurci, votre cœur est dur ». Et donc effectivement, pour moi, il y a vraiment un passage dans l'interaction que Jésus a vis-à-vis des pharisiens, donc de ses opposants politiques, où il va leur dire assez régulièrement « Allez chercher ce que signifie « je préfère la compassion plutôt que le sacrifice ». Et donc Jésus essaye vraiment de recentrer la relation avec Dieu, parce que je rappelle que religion veut avant tout dire relation, et donc Jésus cherche constamment à recentrer cela dans une relation authentique avec Dieu, plutôt que dans un ensemble de rituels qui ne mènent nulle part. Et ça, c'est vraiment quelque chose qui a mis Jésus en différence des pharisiens qui étaient satisfaits de simplement avoir un train-train quotidien. Et Jésus va leur dire, d'ailleurs, dans le passage qu'on a vu jusqu'avant, « Mais vous faites tout un tas de rituels, vous vous lavez les mains, etc. Mais vous avez oublié l'essentiel, par exemple, de prendre soin de vos parents. » Et donc, ça, c'est quelque chose que Jésus va constamment remettre au centre.
1: On trouve des textes comme ça qui sont très précis sur ces questions-là.
4: Oui, tout à fait. Moi, il y a, encore une fois, dans le texte de Marc, chapitre 7, Jésus va leur dire, en citant un passage d'Ésaïe au verset 12 et 13, « Hypocrite, Ésaïe a bien prophétisé sur vous, comme il est écrit, « Ce peuple m'honore des lèvres, mais son cœur est éloigné de moi. C'est faussement qu'il m'honore en donnant des enseignements qui sont des commandements humains. » Donc ce que Jésus est en train de dire, c'est que vous récupérez certes l'origine du texte dans la Bible, mais la façon de le vivre, de l'appliquer, tout ce que vous avez mis autour, vous en avez fait un commandement humain qui devient un fardeau plutôt que d'être une source de liberté.
1: Ici, c'est l'instant Bible et nous sommes très heureux de passer ce moment avec vous. Dans cette émission aujourd'hui, eh bien, les pasteurs David Millard et Pascal Rodet évoquent comment Jésus-Christ percevait certains rituels religieux de l'époque et pourquoi il était loin de faire l'unanimité. Et pour en revenir au rituel de purification, comment l'approche qu'en avait Jésus peut être appliquée, pasteur Pascal Rodet, à notre vie quotidienne? Est-ce que, d'ailleurs, on peut en faire une application à notre vie quotidienne?
2: On peut en faire une application dans notre vie quotidienne. Je crois même, d'ailleurs, que c'est le but de la parole de Jésus.
1: Encore aujourd'hui.
2: Son souci, c'est de montrer deux aspects, comme pasteur David nous l'a rappelé. Oui, il est important de se laver les mains avant de manger. On va la faire courte, c'est ça. C'est la première chose qu'on dit à nos enfants quand ils grandissent. Va te laver les mains avant de venir à table. Ça fait partie d'un rite, entre guillemets, mais un rite qui est là pour le souci de l'hygiène.
1: Ça n'a rien de religieux.
2: Et ça n'a rien de religieux. Maintenant, il y a, au travers de cette expérience que Jésus veut expliquer, un rappel de quelque chose qui est très fort dans Marc, particulièrement, au verset 15 du chapitre 7. « Il n'est rien qui, du dehors, entre dans l'homme qui puisse le rendre impur, mais ce qui sort de l'homme, voilà ce qui le rend impur. » Là, on se trouve ici dans le côté, en effet, pureté et impureté, mais là, il prend à contre-pied ce que les pharisiens ont voulu dire, en disant, Jésus dit, attendez, là, on va se remettre sur le niveau relation, pour reprendre un peu l'expression qui est donnée par pasteur David. La relation, vous l'avez loupée. C'est-à-dire que, au travers de ce qui sort, de vos paroles, de votre cœur, de votre... C'est ça qui souille la personne. C'est, si vous utilisez des mots négatifs, si vous utilisez des mots qui puissent être malsains, malveillants auprès des autres, c'est ça ce qui est impur.
1: Donc les rites en eux-mêmes ne changent rien, c'est finalement la disposition du cœur qui change.
2: Le souci de Jésus, c'est en effet la disposition du cœur et surtout comprendre que les rites, s'ils sont devenus un poids, un fardeau, on ne peut plus voir ou on ne peut plus exprimer d'une façon naturelle un cœur bienveillant tourné vers les autres et vers Dieu.
1: Alors, pasteur David Miller, vous voulez intervenir aussi ?
4: J'aimerais rappeler le contexte du passage de Matthieu 7.
1: Oui.
4: Jésus et ses disciples sont des personnes itinérantes. Les disciples de Jésus sont principalement des personnes qui sont des marais pêcheurs, qui sont des personnes qui, voilà, sont des ouvriers, etc. Et les pharisiens les voient en train de manger les mains sans s'être purifiés auparavant. Et quand on parle de purifier, on ne parle pas juste d'aller au robinet se laver les mains et repartir, ça prend quoi aujourd'hui, 1 minute 30 ?
1: Ouais.
4: On parle vraiment ici de tout un rituel, avec, il fallait des ustensiles qui soient purs, il fallait tout un cérémoniel pour s'assurer qu'à la fin, on ait les mains pures, non seulement physiquement, mais rituellement. Et donc les pharisiens accusent Jésus en disant, bah, « Attends, tu es un mauvais rabbin, en quelque sorte. Tu ne veilles pas à ce que tes disciples fassent le bon protocole. » Et c'est là où Jésus leur dit, mais écoutez, vous avez fait de la religion un poids qui écrase, alors que la religion est censée être un escabeau qui t'aide à te rapprocher de Dieu.
1: Et alors du coup, pour la question de la foi, quand on est pris entre ces rites religieux et une certaine authenticité, comment est-ce qu'on trouve un juste milieu ? Est-ce qu'on abandonne complètement les rites ou est-ce qu'il faut quand même les conserver ?
4: Moi, il ne faut pas justement les abandonner. Et on le voit dans la société aujourd'hui. Les gens sont en recherche de rituels, ils sont en recherche de cadres. Donc, il faut simplement l'expliquer. Pourquoi je fais ce que je fais ? Et lui donner du sens. J'ai parfois un peu cet épisode avec mon épouse où moi, on est invité quelque part, on a des cacahuètes ou autre, je commence à manger. Et quand le repas arrive, parfois ça m'arrive effectivement d'oublier qu'il faut prier parce que j'ai déjà commencé à manger, donc voilà. Et elle me fait remarquer, David, on n'a pas prié. Et donc parfois je l'embête un peu en disant, alors à partir de combien de quantités de cacahuètes, on estime qu'on est juste dans le snack, et à partir de quelle quantité de cacahuètes, il faut commencer à prier. En fait c'est un peu ça, l'idée c'est, est-ce que je donne du sens à ce que je fais ? Est-ce que effectivement à travers le rituel, j'utilise pour transmettre des valeurs ? Ce qui est positif, j'apprends à ma petite fille à prier parce qu'il y a un rituel derrière, on remercie le Seigneur, on cultive la reconnaissance, c'est très positif. Mais est-ce que si demain quelqu'un en face de moi n'a pas prié et commence à manger, j'estime que la personne a perdu son salut. C'est là où on passe dans un autre cadre. Et donc le juste milieu, l'équilibre, un passage que j'aime beaucoup, Ecclésiaste 7, 15 et 16, qui dit « ne sois pas juste à l'excès ». Il y a quand même quelque chose de pervers à vouloir être tellement tatillon sur les rituels et sur les rites, que ça en devient finalement quelque chose de destructeur.
1: Alors, pasteur Pascal Rodet, on parle de foi, et notamment de donner un sens à cette foi. Est-ce que les miracles que Jésus accomplissait, puisqu'on en a parlé aussi, pouvaient aussi donner un sens à la foi ? Et puis, est-ce que ces miracles peuvent jouer un rôle, justement, pour des croyants débutants, entre guillemets ?
2: Il y a un rôle forcément de foi dans ce miracle, foi d'abord de celui qui reçoit le miracle, celui qui vit le miracle dans les différents passages que l'on peut lire dans les évangiles. Et puis, pour ceux qui sont aujourd'hui présents et qui lisent ces miracles, ça reste en effet une histoire, quelque chose qui peut être important. Et encore une fois, un enseignement aussi, parce que Jésus, j'ai envie de dire, enseigne la vie à tout moment, y compris dans les miracles. Et après, j'ai envie de dire, chacun dans sa foi, dans sa relation avec Dieu, va vivre des miracles dans sa vie. Pas à chaque fois, et pas forcément des grands, mais cette relation avec Dieu va permettre, je crois, de découvrir ce que Dieu veut pour moi, m'ouvre les portes, je peux voir des choses qui peuvent se vivre. Et oui, c'est quelque chose qui est important, je pense, dans la vie de tous les jours. Même si, encore une fois, le miracle n'est pas une obligation pour croire. Ce que Jésus d'ailleurs dira, vous voulez des miracles, mais vous n'allez pas croire. Alors à quoi ça sert si... Voilà, la raison pour laquelle il faudrait mettre miracle égale foi, c'est pas du tout dans la pensée de Jésus. Il y a simplement une grâce qui est donnée, voilà, à un moment donné, de la part de Dieu dans ce domaine-là.
4: Dans les deux situations, les pharisiens, donc les opposants de Jésus, ont utilisé ces domaines-là,
1: oui,
4: pour discréditer la foi et discréditer Jésus. Mmh. Et dans les deux domaines, Jésus va rappeler que finalement, ce qui importe, c'est justement la disposition du cœur. Il va leur dire, effectivement, par rapport à la pureté, ce n'est pas le rituel qui compte, mais c'est ce qui va sortir de ton cœur. Donc, quelque part, il faut aussi travailler ce qu'il y a dans son cœur. Et de l'autre côté, par rapport justement au miracle, il va leur dire, quand bien même je ferai un grand miracle et que je ramènerai quelqu'un à la vie, votre foi ne sera pas plus grande en moi. Et effectivement, quelques passages plus tard dans l'Évangile, Jésus va ressusciter son ami Lazare, et c'est à ce moment-là que le texte nous dit « ils cherchèrent à le faire mourir ». Donc pour moi, le fil rouge, c'est vraiment de se dire « où se trouve mon cœur ? Est-ce que je laisse Dieu toucher ce cœur ?» Parce que, effectivement, la Bible est remplie de miracles, dans cet testament, c'est pas pour autant que le peuple d'Israël a été fidèle à Dieu.
1: Merci beaucoup, messieurs, pour ces apports dans cette émission. Nous espérons que cette édition de l'Instant Bible vous a éclairé et pourquoi pas inspiré aussi. Nous avons exploré ensemble comment l'approche de Jésus est venue défier les traditions religieuses pour donner un sens à leur pratique qui peut transformer notre vie quotidiennement. 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Merci beaucoup de nous avoir suivis, de nous avoir rejoints aussi peut-être. À très vite pour un nouvel Instant Bible. Au revoir.
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